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Bonsoir à toutes, bonsoir à tous, bienvenue dans cette foire des ténèbres. Comme tous les premiers et troisièmes dimanches du mois, vous êtes bien sur 92.2 FM et via internet sur le site canalsud.net.

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Roy Lewis, Pourquoi j'ai mangé mon père. Chapitre 15. Ça me rappelle quelque chose, dis-je, mais je n'arrive pas à préciser quoi. Ce n'est ni du cadavre ni du volcan. Ça somme comme qui dirait les deux, renifla Oswald. Je me demande s'il n'y a pas eu un accident ici ou ailleurs. C'est pas désagréable, je trouve, dit Alexandre. Et même ça me produit un drôle d'effet. J'en ai l'eau à la bouche. C'est ma foi vrai, dîmes-nous les uns après les autres. Allons-y, dit Oswald, vaut mieux se rendre compte. Nous forçâmes l'allure, Toby et Caroline suivant laborieusement en arrière-garde. L'odeur étrange, piquante, provocante, croissait à chaque pas. Nous aperçûmes avec soulagement la horde au complet assise autour du feu. Toutefois, celui-ci pétillait, crépitait, crachetait de façon anormale. Tous les quelques moments, une tante ou l'autre se levait, fichait un bâton dans les braises et le ramenait à elle avec au bout une masse grésillante. « Mais c'est du jarret de cheval !» halta Oswald. « Et ça, une côtelette d'antilope, dis-je à mon tour. » Nous courûmes les derniers 100 mètres à la course, talonnés de près par les autres, et nous fîmes irruption dans le cercle de famille. Cela fit sensation. « Bienvenue, les enfants !» s'écria père, passé la première surprise. « Bienvenue !» s'écria mère, et je vis couler des larmes de joie sur son cher visage zébré de suie. « Juste à l'heure pour dîner, » ajouta-t-elle en riant. Et puis ce furent les exclamations sans fin, les étreintes, les reniflements, les rires, les embrassades, les présentations. « Clémentine !» toujours vénard, ce vieil Oswald. « Et ses yeux scintillants, c'est Griselda ?»« Ernest pouvait-il tomber mieux, ma chère ?»« Pétronille ? Quelle beauté ! Qui eût cru qu'Alexandre attirait les regards d'une fille aussi bien faite ?»« Et celle qui arrive là, c'est Caroline ?» Mais comme c'est gentil de nous apporter un souvenir. Quel beau rocher! Oh, il ne fallait pas, c'est beaucoup trop, vraiment. Et ainsi de suite, jusqu'à ce que je réussisse à me faire entendre. Mais maman, qu'est-ce que tu fais là? Tu te sers de bonne viande comme de bois à brûler? Mon Dieu, mon rôti! S'écria mère en se précipitant vers le feu, complètement oubliée avec ses retrouvailles. Il va être trop cuit, gémit-elle, et en hâte, elle retira du feu un gros morceau fumant de rable d'antilope. « J'en étais sûr, ce côté-là est complètement brutal, » dit-elle en l'examinant. Heureusement qu'Ernest m'a prévenu. « T'en fais pas, ma chérie, » dit père. « Tu sais que j'aime le roussi bien croquant, je prendrai l'extérieur avec plaisir. » Pour moi, tout ce dialogue était du latin. « Mais, enfin, de quoi parlez-vous, » suppliai-je abasourdi. « De quoi ? Mais et de cuisine, tiens. »« Mais qu'est-ce que c'est que toute cette cuisine, » m'énervais-je. « Notre dîner, » dit père. Et tout à coup, « Oh, mais j'y pense. C'est vrai que c'est nouveau pour vous tout ça. Votre mère ne l'avait pas encore inventé, fils, avant votre départ. Cuisiner, mes enfants, cela veut dire, eh bien, c'est une façon de préparer le gibier avant de le mastiquer. Une méthode entièrement nouvelle pour réduire les muscles et les ligaments dans une forme plus friable, de sorte que, eh bien... » Mais cessant de froncer le sourcil, il se mit à sourire gaiement. « Oh, après tout, pourquoi essayer d'expliquer ? Le mouvement se prouve en mangeant. Goûtez-y et voyez vous-même. » Nos compagnes et nous faisions cercle autour de l'étrange morceau de viande, noirci, rétracté, mais plein d'arômes que mère nous présentait. Les femmes, décontenancées, et que le feu avait quelque peu effrayé déjà, reculaient timidement. Mais Oswald vaillamment leva son mufle, mordit dans la tranche de viande que mère, d'une lame de silex, avait habilement détachée, la poussa du doigt dans sa bouche. Aussitôt, son visage devint cramoisi. Il postillonna, s'étrangla, suffoqua, déglutit violemment et se tortilla sur lui-même. L'eau jaillit de ses yeux, tandis qu'il se tapotait follement les lèvres et la gorge en haletant. « Oh, désolé, Oswald, » dit père. « Bien sûr, tu ne pouvais pas savoir. J'aurais dû te prévenir que c'était très chaud. Cours à la rivière, mon petit, » dit mère, « et bois un peu d'eau, ça te soulagera. » Dans un éclair, Oswald eut disparu. Et un moment plus tard, nous entendions le bruit d'un violent plongeon. « Nous autres, nous y sommes habitués, » dit père. « Mais au début, il faut s'y prendre avec précaution. Le mieux, c'est de souffler dessus pour commencer, puis de mordiller petit à petit par l'extérieur. Mais vous verrez qu'en un rien de temps, vous vous débrouillerez très bien. » Munis de ce mode d'emploi, nous nous mîmes au travail. Oswald nous avait rejoints. Nous nous brûlâmes quand même un peu pour commencer, mais ça valait la peine. «
On eût dit que la viande sous nos dents capitulait sans condition. Le goût, ce mélange de cendres et de chair brûlée, de filets attendris et de graisse fondante, était enivrant. Et le jus, ce jus rouge de l'ambroisie. À peine s'il fallait encore mastiquer sérieusement. La puissance élastique d'un muscle strié, qui avait imprimé un gnou de 300 kilos et une vitesse de 80 à l'heure, vous fondait littéralement sur la langue. Ce fut une révélation. « Mans, comment as-tu dégoté ça ? » m'écriai-je dans l'enthousiasme. Mais elle se contenta de sourire, et ce fut William qui, de sa voix de fille, répondit d'un air important, mais où perçait la rancune. « C'est mon pauvre petit cochon. » Père confirma qu'en effet, William avait eu sa part dans cette stupéfiante invention, dont on était loin d'avoir épuisé les innombrables possibilités. Nous nous souvenions de Chiffon, le chien. Eh bien, après notre départ pour chercher des femmes, William avait recommencé ses expériences, cette fois avec un jeune marcassin qu'il appelait Bobos et qu'il tenait en laisse au bout d'une liane. Rarement avait-on vu bête plus récalcitrante, plus sale, plus puante. Malgré sa laisse, il vous butait à tout moment derrière les genoux ou bien courait autour des gens jusqu'à les avoir quasiment ligotés et il en profitait pour les mordre. Un jour que tout le monde était à la chasse, sauf Mère et les bébés, il s'était ligoté lui-même à une grosse bûche et Mère, dans la pénombre, n'y avait pas pris garde en mettant la bûche sur le feu. « C'est ce qu'elle dit, » grogna William. « Ainsi Bobos fut brûlé vif, » dit Père. « Mais en quoi votre mère s'est montrée plus que brillante, c'est qu'elle ne l'a retiré du feu ni trop tôt ni trop tard, et qu'elle a deviné qu'il serait meilleur à manger s'il n'était ni trop cru ni trop consumé. » Exemple remarquable de pensée intuitive, tranchant dans un éclair au cœur même du problème, synthèse instantanée d'un faisceau d'idées éparses que l'encéphale d'un singe ordinaire serait absolument inadéquat à. « Mais, maman, demandai-je, qu'est-ce qui t'a fait penser que du cochon brûlé serait bon à manger ?»« C'est un peu bête, vois-tu, » dit mère. « Je me faisais du souci pour papa, qui se plaint souvent, maintenant, d'acidité, surtout après de l'éléphant pas assez mortifié. Et puis, quand le pauvre goré de William a commencé à grésiller, ça m'a rappelé la drôle d'odeur d'oncle Vania quand il s'était brûlé au talon sur la braise, et celle de tante Pam, quand elle s'était assise dessus, et combien mortifiée leur chair s'est trouvée aux endroits brûlés. Et voilà. » C'était donc tout ça, pensais-je, que l'odeur du rôti nous avait paru à la fois si familière. « C'est du génie, » dit Père, avec un profond respect. « Du pur génie. Un pas incalculable pour toute l'espèce. Les possibilités sont prodigieuses. »« Est-ce qu'on peut cuisiner d'autres viandes que du cochon ou de l'antilope ?» demanda Oswald. « Toutes !» s'écria Père, plein d'euphorie. « Plus l'animal est grand, plus il faut un grand feu, c'est tout. Qu'on m'apporte un mammouth et je me charge de le rôtir. »« D'accord, je t'en apporterai un, » dit Oswald. « Fais-le, » dit Père. Et nous aurons une grande fête de horde. De toute manière, il faut en faire une, un énorme gueuleton, tu vois ça, avec discours après dîner. Oui, dit-il en nous regardant d'un drôle d'air, il y aura sûrement un discours, vous n'y échapperez pas. Oswald échafauda sur le champ des plans pour une chasse de grande envergure. Dans les jours qui suivirent, je remarquai que Père se reposait pour toute chose sur lui et passait le plus clair de son temps avec Toby dans la brousse, d'où il ne revenait qu'aux heures de repas, gardant un silence mystérieux. Mais je me chagrinais d'Elsa. Elle avait changé. Quand j'avais parlé d'elle à Griselda pendant la lune de miel, celle-ci m'avait dit « Je suis sûr que nous serons de grandes amies. » De sorte qu'il m'était venu à l'esprit que nous pourrions bien vivre ensemble toutes les trois, quoi qu'en dise papa, et fonder sous ma loi une fameuse horde. Les chimpanzés ont bien un harem. D'emblée, d'ailleurs, Elsa et Griselda s'étaient beaucoup plu. Toujours fourrés ensemble, Griselda montrait à Elsa comment s'orner le cou de peau de bête et les cheveux d'arêtes de poisson et d'orchidée. En retour, Elsa lui enseignait la cuisine. Mais moi, dans tout ça, j'étais mise à l'écart. Quand je m'approchais d'elle pour lui parler, Elsa me rabrouait. « Laisse-moi tranquille, Ernest, je suis occupé, tu vois bien. » Ou bien, quand je lui donnais les rognons grillés que j'avais trouvés dans ma portion d'agneau, elle les repassait aux enfants, ou même à Griselda en disant « Tu devrais apprendre à Ernest comment se tenir à table. » C'était d'autant plus mortifiant qu'Elsa était devenue entre-temps une jeune femme ravissante, presque aussi généreuse en rondeur et couleur que Griselda. Quant au père, il avait une façon de s'affairer autour d'elle qui m'exaspérait. Quand il rentrait, très las, parfois découragé, de ses expéditions secrètes avec Toby,
Ils ne se plaisaient qu'en leur compagnie. On les entendait rire tous les trois. À plusieurs reprises, je tombais sur papa se promenant en sandwich entre elles deux, les tenant l'une et l'autre par la taille. Il ne montrait aucune confusion. Hé, tu vois, criait-il, ton vieux papa peut encore décrocher une paire de jolies filles. Je croyais, répliquai-je fraîchement, que tes intérêts étaient purement scientifiques. Je ne comprenais pas pourquoi il semblait trouver la situation merveilleusement drôle. Quand ensuite je me plaignais à Griselda, elle frottait son nez contre le mien. « T'en fais pas, vilain jaloux, je cultive ta famille. Mais c'est toi seul que j'aime, va, et que je garde. » Mais j'étais quand même malheureux. Les repas cuisinés, pris aux heures régulières, changeaient considérablement notre vie. Nous nous en aperçûmes. Le temps perdu naguère à mastiquer, Oswald l'employait à présent à faire des plans de chasse, père des expériences et moi de l'introspection. C'était bouleversant d'observer la quantité de choses qui se déroulaient derrière le front, au-dessus des mâchoires, indépendamment de celles qui se passaient devant mes yeux. À tel point que, quand je dormais, ces événements intérieurs ne cessaient pas, se faisaient même plus vifs et plus nombreux. Toutefois, j'en perdais le contrôle. Et il devenait comme un reflet sur la surface d'un lac, une étrange image de ce monde extérieur dans lequel se mouvaient mes membres. Et pourtant, dans le monde nocturne, j'avais aussi un corps fantomatique qui parfois filait à 100 à l'heure à travers la jungle, d'autres fois était collé au sol quand désespérément je voulais fuir devant un léopard. Rêverie, facile à dire, mais pas à effacer. C'était d'une réalité tout aussi consistante que mon coup de poing de silex, et si imprévisible, si effrayant que fût le monde extérieur, celui de l'intérieur l'était encore plus. Par exemple, une nuit, je fus poursuivi par un lion pendant des heures. Quand je fus aux abois, je lançai mon javelot, devenu plus léger qu'un roseau. Pourtant, il embrocha le lion comme s'il l'eût fait du gibon rôti que j'avais mangé à souper. Et d'ailleurs, étrangement, le lion était le gibon aussi. Sur quoi, bien que mort, il me disait gaiement « Enfin, Ernest, tu as fait quelque chose pour l'espèce. Tu as supplanté l'animal potentat. Les possibilités sont prodigieuses. Bien exploitées, elles mèneront la subhumanité aux branches les plus hautes de l'arbre révolutionnaire. Alléluia, alléluia. Mes yeux auront vu venir la fin du Pléistocène. » Je m'éveillais sous les étoiles, tremblant de sueur, cette voix familière encore dans mes oreilles. Depuis ce rire, j'évite de manger du gibon. Chapitre 16. Oswald nous dit que ses plans de campagne étaient prêts. La veille au soir, il était revenu d'une vaste opération de reconnaissance et nous avait informé qu'une importante colonne de mammouths, d'éléphants, de bisons et de buffles couvert par une avant-garde de grands ongulés rapides, faisait mouvement dans notre direction et que, selon lui, elle se trouvait au matin dans une bonne position pour être attaquée. Le lendemain, à l'aube, toute la horde s'ébranla, laissant mère et tante Gudule veiller sur les enfants trop jeunes pour porter les armes. Père, laissant à Oswald la responsabilité et le commandement, s'était mis sous ses ordres et le secondait avec compétence. Oswald déploya le gros de ses forces sous le vent de l'ennemi, de façon à former une sorte de nasse où celui-ci viendrait se faire mettre en pièces. Un petit détachement, formé surtout de femmes, tournant les troupes adverses dans une marche forcée à travers la brousse, devait tomber sur leur arrière, moyennant grand bruit et hurlement, les pousser dans le piège tendu. Les enfants faisaient la liaison. À mesure que chaque détachement se mettait en position, il venait en informer le poste de commandement. Oswald, avec son état-major, s'était installé au sommet d'une colline d'où il pouvait contrôler les opérations et dépêcher des renforts aux chasseurs en difficulté. Tout se passe très bien. Effrayé panage, vos sous-troupes se jetaient aveuglément dans les embuscades successives. Certains effectifs d'Oswald refoulaient mammouths et éléphants sur ces positions préparées à l'avance où des fosses et des pièges les attendaient, tandis que d'autres décimaient de leurs dards chevaux, zèbres, buffles, élans et même des gazelles pour nous assurer des mets en variété. Ce fut une hécatombe. En moins d'une semaine, nous avions ramassé plus de viande pour le garde-manger que nous ne pouvions en transporter. Mais comme d'habitude, il nous fallait partager le butin avec une meute de chacals, d'hyènes, de milans, de vautours qui rappliquaient de tous les azimuts pour se gaver à nos dépens.
Eh bien, eh bien, dit Père, jetant un regard satisfait sur ce carnage. Vous vous souvenez du temps où c'était nous qui venions fouiller dans les poubelles ? À présent, ce sont eux qui nous suivent, dit-il avec fierté. D'une pierre bien placée, il délogea une hyène qui, sanglotant de dépit, s'enfuit en boitillant. Maman nous attendait avec un feu considérable. Nous fabriquâmes brochettes, broches et tourne-broches avec du bois vert. Nous étalâmes des braises pour les grillades, entassâmes des cendres pour cuire les œufs d'autruche, des pieurnisses, de cigognes, de flamands. À la nuit, une fantastique lueur éclaira le pays tout alentour. Peu après, froufroutant à travers les arbres, oncle Vania se présenta. « Hé, Vania !» cria Père joyeusement. « Tu viens manger la soupe, c'est gentil de te joindre à nous. » Oncle Vania contemplait d'un air réprobateur les ripailles qui se préparaient. Il en reniflait l'arôme, narines dilatées. « Toujours de mal en pis, Edouard, » dit-il sombrement. « As-tu seulement pensé à ce que cette cuisson illégitime va faire à vos gencives ? Je ne serais pas surpris que la moitié d'entre vous ne souffrit déjà de caries dentaires. « Oui, je reste, » dit-il, « n'insiste pas. Mais ce n'est pas sans une profonde mélancolie, tu peux me croire. » Nous pûmes néanmoins le persuader de goûter les plats, et pour autant que j'ai pu voir, il ne s'enfarcit point la panse moins gaillardement que les autres. Ah, quel barbecue du tonnerre ce fut là! Et d'un art culinaire plus qu'homérique. Comme entrée, tous les genres de viande, rôties, grillées, au jus ou à l'étouffée, comme plat de résistance, des tranches de cuisseaux d'éléphant, bison et antilope, mises en sandwich entre une couche de graisse et de jambon cru de marcassin. Quand les cuisseaux étaient bien chauds, nous les arrosions d'un coulis fait du sang des animaux, de jus de groseille sauvage et de jaune d'œuf d'apiornis, et nous faisions flamber le tout dans les flammes dansantes. Ensuite, nous retirions l'intérieur, le découpions en petits morceaux et le rôtissions à la broche. Un régal. Quand le repas fut terminé, Père se leva et prit la parole. « Parents, compagnes, filles et fils, commença-t-il. » Je ne veux pas laisser passer cette heureuse et faste occasion sans en dégager, en quelques mots, la signification, sans passer en revue nos résultats passés et nos tâches futures. Ce soir, nous souhaitons officiellement la bienvenue aux charmantes demoiselles qui viennent partager avec les quatre aînés de nos jeunes mâles la vie de notre horde. Mais la portée de l'événement dépasse le simple accueil, car leur arrivée parmi nous inaugure une nouvelle coutume. Désormais, le jeune pithécanthrope ne prendra plus sa femme au sein de sa propre famille, mais il devra partir la conquérir dans d'autres hordes, tandis que de leur côté, les filles subhumaines quitteront père et mère pour suivre l'élu de leur cœur. Cette noble institution, n'en doutons pas, va libérer des énergies nouvelles, accélérer le rythme du progrès moral et matériel au sein des sociétés subhumaines. Je suis convaincu déjà qu'après cette magistrale expérience, si pénible qu'elle pût être au début, ceux qui l'ont faite n'ont eu qu'à s'en féliciter. « Oui, oui, très bien !» approuvèrent à gauche Oswald, Toby, Alexandre et les femmes. Père se tut un moment pour leur laisser le temps d'applaudir, s'inclina et reprit. Dans le domaine technologique, les résultats aussi sont en bonne voie. La production des outils de silex excède les plans prévus, et si leur amélioration reste encore un peu lente, elle est incontestable et continue. D'autre part, la maîtrise du feu constitue, dans notre économie, une véritable révolution. Elle nous assure un avenir brillant et d'une arme invincible pour la suprématie mondiale. « Ouh, ouh, scandaleux !» l'interrompit à droite oncle Vania. « Toby, vois donc si tu peux fendre ce fémur pour moi, mon garçon. La moelle manque de cuisson et ne veut pas sortir. » « Vania, dit Père, je pensais bien que tu réagirais, mais cet avenir n'est-il pas évident ? Crois-tu que nous pourrions nous contenter d'avoir jeté les ours hors de cette caverne ? Ce n'était que la première victoire d'une longue guerre sans fin. Tous les jours, des pithécanthropes tombent au champ d'honneur, mangés par des carnassiers, écrabouillés par des éléphants et des mastodontes, transpercés par des rhinocéros, piqués à mort par les serpents doués de venin et comprimés à mort par ceux qui ne le sont pas. Et ce qui survit de notre espèce à ses cornes, ses crocs, ses sabots, ce venin, tombe sous les atteintes d'autres ennemis mortels, dont beaucoup sont si minuscules qu'ils échappent à la vue en nombre si infini qu'il nous est, pour le moment, impossible de les vaincre. Le temps est bref que passe un sous-homme sur Terre.
et le genre surhumain est constamment en danger de s'éteindre. À toute cette menace, à cette hostilité, quelle est notre réponse? Le défi. Nous nous appliquerons à exterminer toutes les espèces qui nous ravagent, à n'épargner que celles qui se soumettront. À toutes, nous proclamerons « Prenez garde, ou bien vous serez nos esclaves, ou bien vous disparaîtrez. » Car nous serons vos maîtres par notre supériorité en tout. Dans un super combat, nous vous super-éliminerons par la super-pensée, de super-ruse, un super-peuplement, une super-évolution. Voilà notre politique, il n'y en a pas d'autre. Si, il y en a une, jeta oncle Vanya. Laquelle? Back to the trees. C'est ça, dit le père avec mépris, retour au Miocène. Qu'est-ce que tu lui reproches au bon vieux Miocène, grommela oncle Vanya? Les gens savaient tenir à leur place. Oui, et que sont-ils maintenant, dit père? Des fossiles. On peut avancer ou reculer, Vanya. Rester sur place est impossible, même dans les arbres. Je dis que le pithécanthrope ne peut avoir qu'un seul devoir, de l'audace, encore de l'audace, toujours de l'audace. En avant vers plus d'humanité, plus d'histoire, plus de civilisation. Donc, mes amis, décidons-nous dès ce soir. Boum, boum, boum. C'était oncle Vanya qui protestait, en faisant résonner sa poitrine de ses poings comme un grand gorille dédaigneux. Père éleva la voix. Jurons de ne jamais être satisfaits, de toujours vouloir mieux, dans la taille du silex progressant du paléolithique au néolithique. C'était Toby qui, d'enthousiasme, frappait l'un contre l'autre deux noyaux de silex. Sur le champ de bataille, améliorons sans cesse la puissance et la portée de nos missiles. « Ding, ding, ding, ding !» Cette fois, c'était Oswald qui entrechoquait ses javelots. Sur le front intérieur, que les arts ménagers nous libèrent chaque jour davantage pour la lutte suprême. Avec un grand sourire, mère se fit des castagnettes, des petits osselets avec lesquels elle encourageait les bébés à sortir leurs dents de lait. Que les beaux-arts se développent et stimulent en nous l'observation de la nature. Alexandre, s'emparant d'une corne de bélier qui traînait, souffla dedans pour en tirer un mugissement étrange. Et que ceux dont la contribution à cette entreprise grandiose s'est limitée jusqu'à présent à du vent et à des chicanes fassent fonctionner leur encéphale. Je me mis à siffler par dérision, car je me sentis visé, et le vacarme devint si énorme que l'on n'entendit pas la fin du discours. Mais alors subitement la voix de père se leva de nouveau, heureuse et pressante au-dessus de sa tintamarre. « C'est ça! Continuez! Allez, allez !»« Voilà !» nous encouragea-t-il. « Voilà, ça vient! Presto, Oswald! Ernest, maintiens ta note haute! Bravo pour la batterie, Vanya, c'est parfait! Et toi pour la percussion! Toby, Alexandre, le corps! Allons, maman, les castagnettes! Plus vite, Vanya, plus fort !» Une baguette au doigt, et nous faisant signe à tour de rôle, père de sa main libre encourageait l'un, modérait l'autre. Le tumulte commençait de prendre forme, il se mettait à vivre et à se balancer, allant, venant, s'enroulant et se vrillant sur lui-même, comme un serpent aux vives couleurs. Derrière nous, les femmes s'étaient levées, lentement d'abord, puis plus vivement. Elles traînaient les pieds, allant et venant, elles aussi, et battaient l'air des poings et des coudes. « Allez, allez !» criait père à pleine gorge, tandis que la ligne des femmes approchait du feu. « Tenez la cadence, molto allegro, presto, prestissimo !»« À vous la batterie, forte les castagnettes !»« Ici, le corps !»« Allons, du nerf, plus enlevé » criait-il. Là-bas, les lions emplissaient la forêt de rugissements réprobateurs. La trompette des éléphants nous injuriait du fond des marécages. Les chacals aboyaient, les loups hurlaient. Mais nous, notre temps sur Terre avait beau être court et clairsemé l'espèce, et rude le combat pour survivre, et interminable devant nos yeux l'âge paléolithique, nous dansions. La sueur coulait tout le long de nos mufles et de nos flancs, tandis que nous tapions à qui mieux. Oncle Vanya était couvert de bleu, père avait la voix rauque, mais les femmes tournoyaient toujours, avançant et reculant et tourbillonnant et ululant dans la lumière du feu. Seigneur, quelle danse ce fut, cette première danse-là! Elle prit fin d'un seul coup. Soudain, firent irruption une demi-douzaine de silhouettes sauvages. D'un bond, elles furent au milieu des femmes, et l'instant d'après en enlevaient plusieurs parmi les hurlements et les battements de jambes, comme des aigles emportant leur proie. Anne, Alice, Dorine disparurent ainsi au cœur de l'obscurité, et bon nombre de tentes. Bien que je fusse hors d'haleine à force de siffler, je me jetai à leur poursuite, mais de façon inexplicable, je trébuchai sur une jambe soudain tendue de Griselda et m'étalai de tout mon long.
Oswald lança trop tard un ou deux javelots. Quant à Toby et Alexandre, ils étaient bras ballants de surprise. Tante Barbe s'était réfugiée entre les bras d'oncle Vania comme une belette dans son terrier. Père, lui, contemplait la scène sans émotion, le bâton levé comme si notre concert allait reprendre. Pour ce qui était de nos sœurs, le rapt était intégral. Encore tout étourdi, je m'efforçais de rassembler mes sens pour organiser la poursuite. « Laisse mes frères en paix, Ernest, » me dit Griselda, et je restais stupide. « Eh bien, maman, » dit père, « voilà nos filles casées. Ne pleure pas. Ce sont des cordons bleus et elles feront d'excellentes épouses. Ainsi va le monde, tu vois. » Je compris tout dans un éclair, père et Griselda. Mes yeux allaient de l'un à l'autre. Voilà donc ce qu'ils mijotaient tous les deux, tous les trois, avec Elsa, l'ignoble perfidie. « Tu avais tout manigancé, » éclatai-je. « Mais non, fils, » dit père. « Disons que j'ai laissé faire la nature, en la guidant un peu, c'est tout. » « Mais ils m'ont laissé, moi, » gémit tout à coup tante Barbe. « Ils ont ravi Aglaé, Gudule et Amélie, et moi, ils m'ont laissé. » En effet, elle était, de toutes nos tantes, la seule veuve qui restait. « Ils ne doivent pas être bien loin, » dit père en souriant. En un moment, tante Barbe disparut dans la nuit, sa longue tignasse au vent. « Attendez, » criait-elle. Et nous pûmes entendre, dans la jungle, son appel qui faiblissait en s'éloignant. « Attendez-moi, attendez-moi. » Chapitre 17. Quelque temps après, en cours d'après-midi, père et Toby surgirent en trombe dans la caverne et hurlèrent « Hurrah !»« Qu'est-ce qu'il y a ?» demanda-nous. « Il y a que je l'ai fait, enfin !» annonça père. « Qu'est-ce que tu as encore fait ? » soupirai-je d'une voix résignée. « Venez voir, » dit père. « Ne le dis pas, Toby. » Il exultait. Nous les suivîmes à travers la brousse, gravîmes une colline, et de l'autre côté, dans la vallée, nous vîmes crépiter un grand feu. « Voilà !» dit le père avec un geste emphatique. « Encore un feu, » dîmes-nous. « Et alors ?»« Oui, mais celui-là, c'est nous qui l'avons fait. »« Mais les autres aussi, » dit mère. « Mais sais-tu d'où il vient ?» « Du volcan, » dit mère, « d'où viendrait-il ? » ?»« Bien que tu aies fait rudement vite cette fois, » remarqua-t-elle. « Fini le volcan, » dit père joyeux, « plus besoin de volcan, nous l'avons fait tout seul. »« Mais à partir de quoi, » demandai-je ? » ?»« De rien, » dit père. « Ou plutôt de ce rocher rouge que Toby a rapporté du lac. C'est un matériau sensationnel. Quand on le frappe avec un silex ordinaire, il n'en sort pas une ou deux maigres étincelles, mais toute une flopée. La seule difficulté, c'est de les capter. » On a tout essayé, enfin nous avons trouvé. Et c'était quoi ? D'ordinaires feuilles sèches, fils. Est-ce que ça pouvait être plus simple ? Regarde, on les réduit en poudre entre les paumes, on en fait un bon petit tas par terre comme ceci. Maintenant, vas-y, Toby, ordonna-t-il. Et Toby, agenouillé, frappa les pierres l'une contre l'autre. Regarde-moi ces étincelles. Et maintenant, voyez, d'abord cette rougeur minime qui n'a presque pas l'air d'être du feu du tout. Souffle, Toby. « Voyez, ça prend. Là-dessus, des brindilles, puis des rameaux bien secs, puis des branchettes, et voilà un nouveau feu de fée. Qu'est-ce que vous en dites ?»« Bravo, admis-je. Un simple éclat de cette roche, un silex, et où que vous soyez, le tour est joué. Feu à volonté. Les possibilités sont prodigieuses. »« Dis donc, ton feu là-bas devient rudement grand, » lui fis-je remarquer. « Oh, il s'éteindra dans un moment, » dit père. « Nous l'avions fait tout petit. »« Es-tu bien sûr qu'il va s'éteindre ?» demandai-je inquiet. Car, loin d'en avoir l'air, il me semblait qu'il gagnait au contraire de moment en moment. La fumée se déroulait en nuages épais et commençait à nous atteindre. Les enfants se mirent à tousser. Un ronflement énorme vint de la plaine. « Cela va se calmer, » dit père mal à l'aise. « Nous n'avions mis qu'une ou deux bûches dessus pour le garder en vie pendant que nous allions vous chercher. »« Une ou deux bûches, » dit Oswald, « mais regardez-moi ça !» À mi-pente de la colline, un buisson d'épines jaillit en flammes tout d'un coup. Le vent se levait, des étincelles commencèrent à voler par-dessus nos têtes. « C'est embêtant, » dit père en mordillant ses lèvres. Une touffe d'herbe sèche se mit soudain à flamber sous ses pieds. « Très !» ajouta-t-il, et il sauta en l'air. « Reculons un peu, c'est plus prudent, » dit-il. Tout en marchant, je tâcherai de penser à quelque chose pour l'arrêter. « Oui, » dis-je avec hargne, « tu ferais bien de penser vite, ça brûle déjà tout autour de ce côté. » Il y eut une grande clameur, c'étaient les femmes. Un océan de feu entourait la colline et gagnait rapidement vers le sommet.
toute la plaine semblait en flammes et une ligne incandescente s'approchait et s'élargissait constamment. « Il reste un passage là-bas !» cria Oswald, et il hissa l'un des enfants sur ses épaules. « Attrapez les gosses et courez ventre à terre !» Nous dévalâmes la pente et atteignîmes l'ouverture en question avant qu'elle ne se fermât. Mais la chaleur était féroce, les craquements assourdissants. On ne voyait plus le soleil noyé dans la fumée. Nous respirions difficilement, et plus difficile encore était de voir d'où venait le feu. Des langues de flammes zébraient le brouillard noir d'un côté, puis de l'autre. Des flamèches rampaient sous nos pas et déjà nos pieds et nos jambes se couvraient de cloques douloureuses. « À la caverne !» cria Père. « Nous serons en sûreté à l'intérieur. » Nous fonçâmes en avant, toussant et suffoquant avec les gosses terrorisés et se tortillant et hurlant de douleur dans nos bras. Mais le feu avait couru plus vite que nous. « Impossible, pas !» cria Oswald. « On ne pourra pas traverser, il faut rebrousser chemin. » Il n'y avait ni caverne, ni rivière, ni quoi que ce fût pour arrêter le feu dans cette direction-là, et s'il nous rattrapait, nous étions cuits. Mais nous n'avions plus le choix. « Restez ensemble !» cria Père. « Oswald, en avant, je me charge des femmes. » Il arracha une tige d'un fourré de bambou et l'appliqua avec élan sur les fesses de Pétronille, qui traînait en queue des fugitifs haletants. « Plus vite » cria-t-il. « Je ne peux plus !» gémit-elle. « Je suis brisée. » « Non, tu ne l'es pas. Avance !» rugit Père. Elle titubait, mais Père l'asticota jusqu'à ce qu'Alexandre, déjà chargé de deux bébés, lui offrit un bras secourable. Elle s'y accrocha et le bambou de Père s'abattit sans pitié sur un autre traînard. Nous courions, mais nous n'étions plus seuls à courir. Hors des sous-bois jaillissaient céphalophes, antilopes, zèbres, impalas, phacochères. Ils se joignirent à nous, les yeux exorbités par la terreur. Devant Oswald, un petit troupeau de girafes galopait et lui servait d'éclaireur. Mais toutes les autres bêtes demeuraient avec nous et nous faisaient humblement confiance pour les tirer de là. À mon côté, je vis surgir lourdement une jeune lionne avec un lionceau nouveau-né dans les dents. Elle le laissa tomber devant moi, l'air suppliant, et retourna dans les flammes en bondissant. Et en revint avec un autre lionceau, mais la toison un peu brûlée. Elle soulevait l'un, le portait devant nous, aller rechercher l'autre et ainsi de suite, et pourtant parvenait à rester à notre hauteur, sans un regard pour les gazelles dont elle frôlait les flancs transpirants. Plus loin, nous fûmes rejoints par un guépard, portant un seul petit, plus loin encore par une famille de babouins chargés de jeunes sur leur dos. Enfin, il y eut un craquement énorme, et d'un euphorbe géant dont le sommet commençait de brûler lentement, oncle Vania tomba au pied même de Père. « Je l'avais bien dit !» rugit-il. « Tu as réussi ton coup, hein, cette fois, Édouard. C'est la fin du monde. »« Fais avancer ta femme, dit Père. Tu arrives juste à temps. » Et cette tâche, dès ce moment, absorba toutes les énergies d'oncle Vania. Il me semblait que nous avions passablement distancé le feu. Toute la bande à présent dévalait un ravin rocheux peu profond. Il débouchait sur une vaste région d'herbes sèches et de brousse. Si le feu nous trouvait là, c'était la fin. Or, les bêtes, maintenant, nous arrivaient de partout, comme dans un dernier havre de grâce. Même les serpents, terrifiés, nous sifflaient entre les jambes, ondulant à travers l'herbe haute. Seuls les oiseaux là-haut semblaient en sécurité, et des buses, des faucons et autres rapaces profitaient même de nos désastres pour piquer et emporter de petites proies faciles. Il était inutile d'aller plus loin, les girafes revenaient au galop, le cercle était bouclé. Je grimpais en haut des rochers. J'y trouvais côte à côte, couchés sur le flanc, hors de souffle, des lions, des boucs, des léopards, des hyènes, des antilopes, des cochons, des babouins contemplant d'un regard dilaté.

Je vis avec terreur qu'il perdait la raison. Il s'était agenouillé, frappé de son silex et tentait d'allumer du feu. « Tu es fou, m'écriai-je. Tais-toi et obéis, dit-il d'un ton sec. Dès que le feu prendra, soufflez dessus, vous autres, pendant que j'en allume un autre un peu plus loin. Laissez-le s'étendre un peu et éteignez-le avec vos bâtons, dès que le sol sera nu. C'est notre seule chance, dit-il. » Le cerveau fonctionne vite quand on a peur, je devinais sa stratégie, et nous nous mîmes tous au travail fébrilement. Avec ce qui nous semblait une lenteur désespérée, nous brûlions l'herbe en de petits feux supportables et la battions et piétinions au fur et à mesure, étendant la zone noire et incombustible autour de notre sanctuaire rempli de femmes, d'enfants et d'animaux épouvantés. Pendant ce temps, un mur de flammes, une ligne de rhinocéros rouges et menaçants s'avançaient inexorablement. Ils s'élancèrent vers nous au moment où nous terminions. Nous n'eûmes que le temps de faire un saut en arrière. Une vague énorme de chaleur étouffante nous jeta titubant contre les rochers déjà brûlants. Nous arrachions frénétiquement des touffes de tussilage pour les presser sur la bouche et les yeux des enfants, tandis que les animaux hurlaient et se tortillaient dans le monstrueux nuage de fumée qui, chargé de brindilles brûlantes, effaçait tout. Cela dura une éternité, nous sembla-t-il. Mais pour finir, le nuage passa, nous contourna et reflua vers la jungle carbonisée. La respiration devint moins difficile. Et alors, les animaux, nous-mêmes, tous, nous fûmes saisis d'un seul et identique désir, obsédant, aller boire. Dès qu'il fut possible d'avancer parmi les cendres et les braises, lentement, toute la cohue s'ébranla, bipède et quadrupède, trébuchant de conserve à travers ce qui naguère avait été la brousse. Personne n'attaquait personne, chacun portait ou guidait ses propres petits, et nous titubions vers les abreuvoirs où les crocodiles attendaient. Mais jamais encore ils n'avaient vu un tel rassemblement, un si fantastique pataugement de sabots, de pattes et de pieds, et complètement abasourdis, ils prirent le large. Quand tout le monde eut bien bu et baigné ses brûlures, et que chacun se retrouva en sécurité, il y eut un coup d'œil réciproque, et dans un éclair, les animaux disparurent dans toutes les directions, à l'exception du bébé d'une biche égarée, qui se retrouva mussé dans les bras de William. « Eh bien, dit père, nous voilà sains et saufs. Admettez que c'était une invention formidable. Si nous n'avions pu faire, Toby et moi, un contre-feu juste à l'instant et l'endroit qu'il fallait, vous seriez tous transformés en mixed grill en ce moment. » Oncle Vania ouvrit la bouche, mais les mots lui manquèrent pour exprimer ce qu'il pensait, et il la referma vaincu. Il leva ses longs bras dans un geste de désespoir et lentement s'enfuit en chaloupant, faisant lever à chaque pas un lourd nuage de cendres blanches. Ce fut à Griselda que revint le soin de tirer la morale. Noire des pieds à la tête, tous les sourcils et la plupart de ses beaux cheveux brûlés, elle tourna vers moi un regard injecté de sang. « Ton père, déclara-t-elle, est impossible. » Chapitre 18. Il nous fallut longtemps pour retourner à la caverne. Une grande part de la brousse était encore sous un tapis de cendres. Nous souffrions de nos brûlures, de nos ampoules. Les enfants pleuraient et gémissaient. Il fallut les porter pendant tout le chemin, ou presque. Griselda était furieuse et démoralisée. Du moins, me disais-je, a-t-elle enfin décelé quel dangereux révolutionnaire est père en réalité, et c'est déjà ça de gagner. Tandis que nous nous reposions près d'un étang, je tentais de la ragaillardir en lui exposant mes heureuses conclusions concernant les rêves. Puisque nous pouvions faire, quand le corps est la proie du sommeil, de brèves visites dans un autre monde, n'était-il pas raisonnable d'en déduire que nous y glisserions pour toujours lorsque nous serions la proie pour finir d'une bête ou d'autre chose? Oui, de toute évidence, cet autre monde nous attendait quand nous ne serions plus de celui-ci. « Un vrai petit philosophe, hein ?» dit Griselda, en se mirant maussadement dans l'eau. « Crois-tu que mes cheveux vont repousser de ce côté, ou que je vais perdre aussi les autres et rester chaud pour le restant de mes jours ?» Le fait est que tout le monde était de très méchante humeur, sauf père qui tripotait les cendres du bout d'une trique avec le plus vif intérêt. Il y trouvait de temps à autre des écureuils rôtis, des serpents, des irax, parfois même des duikers, et il les offrait à la ronde, disant que ce n'était pas tous les jours qu'on recevait gratis un souper fin. Mais nous n'avions le cœur ni à plaisanter ni à savourer des friandises. Quand nous parvînmes à la caverne, le feu s'était éteint, bien entendu. Père en eut l'air ravi. Avec Toby, ils ramassèrent des feuilles et de l'herbe sèche.

allèrent chercher dans la forêt brûlée quelques rameaux pas trop carbonisés et se mirent tout heureux au travail avec leur latérite et leur silex. Et voilà, dit Père fièrement, quand ils eurent allumé un nouveau feu. On a payé ça cher, peut-être, mais voyez-vous, toute peine a son salaire. Du feu où et quand vous voulez, sans plus de mal que de presser sur un interrupteur. Voilà une petite trouvaille qui n'aura pas sa pareille de longtemps. Oh ouais, dit Oswald, n'empêche que tu pouvais t'épargner d'allumer ce feu-ci, vu que nous allons déménager sans différer. Déménager, s'exclama Père, en voilà une idée. Déménager, suffoqua Mère. J'espère que c'est la première et la dernière fois que j'entends parler d'une chose pareille. Déménager, gémit tante Laure. Non, pas un pas de plus, j'aime mieux mourir sur place. Nous le ferons néanmoins, dit Oswald. Il semble que les conséquences des petites expériences de Père vous échappent encore. À des lieux à la ronde, la brousse et la forêt ont disparu. Or, veuillez y réfléchir, plus d'herbe, plus de gibier, et sans gibier, plus de pitance. Bref, nous sommes, autant dire, déjà partis. Demain, vers d'autres lieux, vers d'autres pâturages, murmurai-je automatiquement. Demain, glapirent les femmes, et elles se mirent à pleurer. Mère posa sur papa un regard fixe et dit lourdement « Ainsi finit notre caverne. »« Je t'en trouverai une autre, chérie, » dit-il très vite. « Aussi bien celle-ci devenait-elle trop petite pour nous, maintenant que les filles sont mariées, tu ne trouves pas ?»« Ce qu'il nous faut, » continua-t-il, tandis que son visage s'éclairait, « ce qu'il nous faut, ce n'est plus une simple caverne, mais une suite de cavernes mitoyennes, pourrait-on dire. Je crois qu'on pourrait trouver ça dans une formation calcaire, qu'en penses-tu, Toby ?» Je crois qu'en effet, commença Toby judicieusement, mais Oswald lui coupa la parole. Ce qu'il nous faut, déclara-t-il, ce sont des bons terrains de chasse, justement parce que nous allons être des familles nombreuses. Donc nous irons vivre où vivra le gibier, qu'il y trouve au nom des formations calcaires ou je ne sais quoi. C'est la chasse qui commande, le reste est fantaisie. Oswald a raison, dit Griselda. Pourtant, une petite question. Nous sommes plusieurs à attendre un bébé. À quelle distance se trouve-t-il, cher, ton paradis des chasseurs ? Je l'ignore, Bécassine, dit Oswald. Comment le saurais-je ? On marchera jusqu'à ce que l'on trouve, et voilà tout. Combien de jours ? Je te répète, je n'en sais rien. 10, 20, 100, s'il le faut, et puis quoi ? Mais où vais-je accoucher du bébé ? Au diable, ton bébé ! Mets le bas dans un buisson, et puis porte-le sur ton dos comme toute femelle convenable, et cesse de poser des questions idiotes. Clémentine, elle, sanglotait. Mais mon osé chéri, le nôtre de bébé, je voulais tant l'avoir ici. On est si bien ici, avec l'eau, le chauffage et tout. Je veux rester, pleurnichait-elle. Toi, la ferme, s'emporta Oswald. On peut plus rester ici, un point, c'est tout. Ce n'est pas moi qui ai brûlé le tiers de l'Ouganda. Il faut dire, Édouard, observa mère, que tu aurais pu penser un peu à toutes ces jeunes femmes. J'avais rarement vu père et mère se disputer. Il ne la battait presque jamais, mais là-dessus, il explosa. « Ça, Mathilde, rugit-il, on dirait à t'entendre que je l'ai négligé, ma famille. »« Quoi ? Je m'échine pour vous tous, et c'est tout ce que tu trouves à dire. »« Pensez aux jeunes femmes. Ce n'est pas à elles, peut-être, que je pense, quand je m'arrange pour le jour où je ne serai plus là, à ce qu'elles ou leurs enfants n'aient plus à grimper sur un volcan chaque fois qu'elles voudront cuire un canard. »« Ça ne leur servira pas de savoir se servir d'un silex. »« Et si un beau jour les volcans s'éteignent, comme n'importe quel feu. Et voilà. Toby et moi passons des jours entiers à nous décarcasser. Je sais, mon chéri, mais... À nous donner un mal de chien et à... Et penser à combien c'est commode et vous... Oui, chérie, dit mère, mais les jeunes femmes ne sont pas vraiment en état de supporter les fatigues d'un long voyage. Les fatigues, s'exclama père. Un long voyage ? Mais qu'est-ce qu'un voyage de nos jours ? Autrefois, oui, on se faisait chasser par les lions, attraper par les crocodiles. On ne trouvait pas d'aliments en route, il fallait passer ses nuits sur les arbres. Ça, c'était voyager. Mais maintenant, c'est de la promenade. Veut-on se reposer ? On allume un feu et personne ne vous ennuie plus. Du mauvais temps. Le feu vous sèche en 2 coups de cuillère à peau. À ton fin, on trempe la pointe des javelots et allez-y, on chasse. Et même on peut poursuivre le gibier la nuit, le javelot d'une main et un brandon de l'autre. Et même on peut mettre le feu partout, suggérais-je. Père fit la sourde oreille. Le feu fait de nous l'espèce dominante, et une fois pour toutes, proclama-t-il. Avec le feu et le silex taillé en avant pour la maîtrise du monde, et notre horde à l'avant-garde.
Les jeunes femmes, dis-tu ? Et moi, je dis que leurs enfants naîtront dans un monde meilleur que tout ce que nous pouvons rêver. Moi, je construis pour l'avenir, et vous, vous vous plaignez parce que pendant un an ou deux, le temps que repousse l'herbe, il faudra quitter notre chère caverne. Moi, je construis pour que chaque horde puisse avoir son chez-soi, du feu à domicile, une broche sur son feu, du bison sur sa broche, et qu'elle puisse inviter les unes les autres à partager leur hospitalité. Et vous ? Mais moi, pendant que père nous brossait l'image sentimentale de cette impossible Arcadie paléolithique, je pesais vivement la signification de ses paroles. D'un regard méprisant, je voyais Toby, Alexandre, les femmes et même Oswald, d'habitude si perspicace, tomber dans le panneau. J'attendis l'occasion et enfin j'intervins dur et amer. Est-ce que j'ai bien compris, papa ? Est-ce que tu te proposes vraiment de divulguer ta formule d'allume-feu à n'importe quelle Pierre, Paul ou Jacques en Afrique ? Père leva les sourcils. Bien entendu. Où veux-tu en venir ? Je fis une pause avant de répondre. Puis, les lèvres serrées, je dis avec le plus grand calme, simplement à ceci, que je m'oppose absolument à toute divulgation de secrets intéressant notre sécurité au profit d'une horde étrangère. Mes paroles furent suivies d'un profond silence. Père regarda l'un après l'autre les visages surpris et attentifs et dit lentement, « Ah oui ? Et pour quelle raison ?»« Pour différentes raisons, dis-je. » Je les soumets aux réflexions de tous. Primo, parce que ce secret est le nôtre, et que c'est à nous de décider si nous voulons nous en défaire. J'étais trop jeune alors, sinon je ne t'aurais jamais laissé dilapider un monopole de fait en allant dire aux gens comment se procurer du feu sauvage sur les volcans. Maintenant, si l'on en juge par les volutes de fumée qui se lèvent un peu partout dans le pays, presque tout le monde en a, y compris mes charmants beaux-parents. Et nous, qu'avons-nous gagné ? Pas même le cuisseau d'un cheval. « Pouvais-je le refuser à tous ces pauvres gens ?» dit père. « Tu pouvais, dis-je, le leur vendre, en autoriser l'usage sous licence. Mais tu l'as tout simplement bradé, gaspillé pour rien, pas même des clopinettes. Cela ne se reproduira pas, voilà ce que je dis. « Tu voudrais, si je comprends bien, dit père, que je leur fasse payer des leçons particulières. 6 zèbres et 3 bisons pour le maniement de la latérite, autant pour le combustible, autant pour le soufflage du feu dormant en feu flambant. Voilà ce que tu as en tête. Et pourquoi pas ? Cela n'aurait rien d'immoral. Mais ce serait encore beaucoup trop bon marché à ce prix-là. Mon intention, pour le moment, c'est que la horde garde pour elle le feu artificiel. Quelques vingtaines de zèbres ne nous revaudraient pas cet avantage. Les autres hordes devront admettre que nous sommes, tu l'as dit, la puissance dominante. Il faut, si elles veulent mettre un feu en route, qu'elles soient obligées d'en passer par nous et par nos conditions. Plus un mot, cria père, rouge d'indignation. L'inventeur, c'est moi. L'invention m'appartient, et j'en ferai ce que je voudrai. Mais toi, répliquai-je, tu appartiens à la horde, et tu devras faire ce qu'elle veut. Tu n'es pas seul en jeu. Moi, je pense aux enfants, à leur carrière future, et non à des rêves romanesques. Et je déclare que, pour des utopies, tu ne gâcheras pas les chances de nos fils de s'établir comme des pyrotechniciens professionnels. Je ne dis rien, Oswald, contre la chasse et le métier des armes. Je dis seulement que l'on peut désormais penser à d'autres professions, par exemple pour ceux de nos garçons qui manqueraient de jambes ou de souffle. Ce n'est pas bête du tout, dit Oswald. Pourquoi ferions-nous bénévolement cadeau de nos idées gratuitement et à l'œil à tous ces salopards ? Pour le bien de la subhumanité, dit père. Pour le salut de l'espèce, pour l'accroissement des forces évolutionnaires, pour... Des mots, lançai-je brutalement. Ernest, gronda mère, qu'est-ce qui te prend de parler à ton père sur ce ton ? Je lui parlerai comme un fils doit parler à son père quand il se conduira comme un père doit se conduire avec ses enfants, mère, dis-je, en me contenant. Ton père a toujours été un jeune homme très idéaliste, dit mère, mais c'était déjà comme pour l'excuser. « Je suis un homme de science, » dit père d'une voix calme. « Je considère que les résultats de la recherche individuelle sont la propriété de la subhumanité dans son ensemble et qu'ils doivent être mis à la disposition de tous ceux qui, explorent, ou que ce soit les phénomènes de la nature. De cette façon, le travail de chacun profite à tous et c'est pour toute l'espèce que s'amassent nos connaissances. » « Père a raison, » dit Toby, et il en fut remercié d'un regard. «
Très bien, affectai-je d'admettre. J'admire ce principe, père, très sincèrement. Mais permets-moi, à ce sujet, de faire deux observations. La première, c'est celle-ci. Quelle aide avons-nous reçue, nous, de la part des autres chercheurs? Je suis moralement certain que s'ils s'en trouvent quelque part, ils restent les fesses serrées sur toute chose utile qu'ils ont pu découvrir. Comment leur faire lâcher prise si nous ne nous réservons pas nous-mêmes une monnaie d'échange? C'est vrai aussi, convint Toby à regret, mais père restait assis, raide et imperturbable. Le second point, poursuivis-je, je le livre à vos réflexions. Cette découverte n'en est encore qu'à ses débuts. Elle a déjà provoqué un désastre. La confier à d'autres pour l'amour de l'espèce, fort bien. Du moins que ce soit sans danger pour elle et pour nous. Nous avons bien failli être rôtis tous, et n'eût été l'habileté géniale de père pour nous sauver de justesse. Heureux de te l'entendre dire, marmonna père. Serait-ce seulement de notre part une bonne action, poursuivis-je lentement, que d'enseigner à des retardataires de la technique comment se faire griller eux-mêmes et nous avec eux? Une forêt incendiée, ça ne suffit pas. Serait-ce raisonnable de confier à des gens qui ne sont, à peu de choses près, que des grands singes, le moyen de réduire le monde en cendres? Oswald se frappe à la cuisse. « Il a 100 fois raison, cria-t-il. Rien que l'idée me donne la chair de poule. » Je vis bien que j'avais gagné la partie. Père était seul, tous m'approuvèrent. Griselda me regarda les yeux brillants et applaudit. Jusqu'à maman qui hasarda. « Il me semble, Édouard, qu'Ernest a beaucoup réfléchi là-dessus. Ne crois-tu pas que nous pourrions conserver cela pour nous, le temps de voir où nous en sommes ?» Père lui jeta un regard froid. Et se leva. Il me fixa des yeux et je lui rendis l'appareil. Fit-il. C'est donc ce jeu-là que tu entends jouer, Ernest. Ce jeu-là est nul autre, dis-je. Père me considéra un moment, blême de colère. Puis il se maîtrisa, non sans effort, et leva la broussaille d'un seul sourcil à sa façon ironique habituelle. Ainsi soit-il, mon fils, dit-il. Il me tourna le dos et pénétra dans la caverne. Mère lui suivit quelques instants plus tard. Pendant la moitié de la nuit, je pus entendre le murmure de leur conciliabule.

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Plein de choses dans cette émission, oh que oui! Et une fin de Dixie Bob Show bestiale dans les 20 dernières minutes avec des groupes ultra agressifs! On va se régaler une nouvelle fois de plus pendant 3h, 17h, 20h, 90.2 Canal Sud Radio FM, les Rockin' 50s! Seconde pour le début de ce Rockin' Show. Yeah!

émission avec The Rainette, qui sont une formation de Hong Kong en Chine, mais qui resteront quelque temps bien à Singapour durant les années 60. Le groupe était constitué de Rose, Baby, Luz et leur frère John. Elles seront d'ailleurs une sensation dans les clubs comme le El Amigo, le Golden Crown et le Princess Garnish. Le premier single EP sera réalisé en 1966 et le deuxième, Soul in the Blues à Singapour. Elles auront un hit local numéro 1 avec My Life is a Lonely One. Rescue Me avec The Rainette.

tu vas à Singapour avec les Rainettes pour Rescue Me. On va changer de rythme avec Lex Irvine de Gospel Force. Sont une formation country gospel américaine qui ont un single en 1958 sur Fortune Records à Détroit dans le Michigan avec les titres Il part de Waters et All the Way to Heaven. Lexi sera aussi dans le groupe Lexi Harvey and the Waylighters, formation country gospel de Hamilton dans l'Ohio, avec trois albums à partir de 1970. Lexi aura un single en 1968 sur Pathway à Ypsilanti dans le Michigan avec les titres It Will Take Millionaires et Keep Your Mighty Hand on Me. Lexi est née le 8 septembre 1917 à Clare County en Alabama et décédée à Oneonta en Alabama également. Et elle est décédée donc en 2015 à l'âge de 97 ans. On va retrouver une part de Waters, Lexi Harvey and the Gospel Four.

on se retrouve avec du rock'n'roll français avec Albert Reichner et son trio qui a enregistré un single sous le nom de Rock'n'Roll tout simplement, avec deux titres qu'on avait écoutés la semaine dernière hein, sur le label Festival. Ouais, le leader Albert Reichner, allié de son vrai nom Albert Ruffenach, dit Albert Reichner, est né le 30 septembre 1922 à Apolda en Allemagne et décédé le 1er janvier 2011 à Boulogne-Billancourt dans le Hauts-de-Seine. C'est un harmoniciste français, donc créateur du trio Reichner, un animateur audiovisuel et producteur de radio et de télévision, notamment de l'émission Hashtag Tête de Bois. Il est donc enterré au cimetière parisien de Thiers et il fut harmoniciste, producteur, animateur, également animateur de radio, animateur de télévision, musicien. Ouais, donc il faisait l'harmonica et il a eu un prix, hein, le prix Candide en 1952 et celui du Chevalier de l'Ordre National du Mérite en 1978. Un instrumental de rock'n'roll intitulé Rock au Tyrol, c'est donc le trio Reichner.

La suite de Sonic Team Option, le Bobcat Stop, avec The Risen Rockets qui viennent de faire tout juste, eh bien, l'objet d'une nouveauté en matière de réédition, hein, pour la saga de ce groupe, Turbier Family, en format 25 cm avec une pochette magnifique. The Risen Rockets, eh bien, sont un groupe rockabilly américain de Miami en Floride, composé des frères Charles Ray Pate, né le 12 février 1940, et Maurice Donnie Doyle Pate, né en 1942. Leurs parents, d'ailleurs, venaient de Mobile, Alabama, et les deux frères avaient, eh bien, une aptitude à écouter le gospel, la country et le blues, absorbés par l'église et la radio. Ils auront une éducation musicale et étudieront à la North Miami Senior High School. Et le 1er juin 1956, âgés de 13 et 16 ans, eh bien, ils assisteront à leur premier concert, le Rock'n'Roll Jamboree, au Dade Auditorium avec des talents locaux. Rockabilly avec I Got That Feeling! Wow! The Risen Rockets! Ah!

Voici pour l'instant les Edmond Sisters, qui sont une formation country gospel féminine américaine obscure qui venait de Caroline du Sud. Elles seront lors d'un radio show à Seneca en Caroline du Sud en 1958 et elles auront un single en 1966 sur Spar Records avec Winona Edmond and the Jordanaires avec les titres My World Ended in South Vietnam version 1 et 2. Elles auront un deuxième single sur Gospel Jubilee. Allez, inconnu, c'était à Deborah Est en Géorgie avec The Ark is Living et le titre que l'on va écouter et un titre inconnu et un single en 1961 sur Doré à Los Angeles avec Please Excuse Me et How Important Can It Be. The Ark is Living avec les Edmond Sisters.

d'agitateurs amateurs. Hier, on a retrouvé Billy Torpin de Aztex, qui sont un groupe rock'n'roll et pop australien datant, eh bien, du milieu, oui, des années 60. Et à l'origine, eh bien, ils s'appelaient de Aztec, formés en 1963. Ils étaient un groupe instrumental. Billy les rejoindra comme chanteur-leader et ils se rebaptiseront donc Billy Torpin de Aztec avec de nouveaux musiciens. Ils auront du succès, mais seront dissous en 1967. Ils réémergeront, eh bien, dans le début des années 70, devenant un groupe hard rock parmi les plus populaires en Australie. Et ils stopperont définitivement en 1975. C'est un instrumental. Board Boogie de Aztec with Billy Torpin.

chanteur rock comédie américain ultra obscur d'ailleurs qui aura un unique single en 1958 sur en Arkansas, ouais c'était Harrison, avec I Don't Dig It et 21 avec Nancy. Son titre en face, et bien sera réédité sur un single chez Rolling Rock. Mike a été réédité sur les combinations Nasty Rock comédie volume 18, Rock TikTok et The Bob That Never Stop volume 60 et d'autres. Rockabilly avec 21, Mac Alister.

passé, oui, un super bon moment en notre compagnie, d'ailleurs c'est le but du jeu, hein. On va retrouver maintenant, eh bien, The Maori Troubadours, qui sont un orchestre de rock'n'roll, les variétés qui s'est produit d'ailleurs en Australie et Asie du Sud-Est. De 1958 jusqu'aux années 60, les trois membres fondateurs, eh bien, c'était Prince Tu, La Tui, Matenana et Johnny Killua, de son vrai nom, Johnny Nicole. Le batteur Neville Turner a rejoint le groupe peu après sa création, et ils ont connu d'ailleurs un grand succès. Ils se sont produits au Shakers et Rex Hotel à Sydney, au Théâtre Royal à Brisbane, ainsi que dans de nombreuses salles de spectacles country australiennes. Rockabilly avec Shakin' de Shaky Isle, The Maori Troubadours.

beaucoup de rock in obscurity dans le Dixie Bob sur le Bob Carrier Stop. On va retrouver Don Williams, qui est un chanteur rockabilly américain, justement, lui, ultra méconnu, qui sera dans le groupe Don Williams and Exotic, avec un unique single en 1961. C'était sur Rookie, localité inconnue, avec les titres Everything to Me et We to Rock. Sans succès éphémère, eh bien, Don a été réédité sur les compilations We to Rock, Hang Loose et The Bob and Never Stop, volume 60. C'est du rockabilly avec We to Rock. Yeah! Don Williams!

Lucien de Rouille à la première partie du groupe actuel, série Revival, mais pour l'instant, on retrouve bien Colin McLean accompagné par The Leaders. C'est un chanteur rock'n'roll, rockabilly, né en Angleterre, qui déménagea en Australie à Melbourne en 1948 avec sa mère et sa sœur. Et il est connu pour ses bons goûts et pour avoir une voix proche de Roy Orbison. Pas sûr ce qu'on va écouter cependant. Il sera leader d'un groupe The Leaders qui se produiront régulièrement et bien au Coburton Hall. Et ils auront un deal pour un single avec le label WNG avant et bien que Colin ne fasse une carrière solo. Son premier single en 1962 avec Love Bug Blues et My Baby Calls sera réalisé sur WNG. On va écouter un premier titre rockabilly, un deuxième rock'n'roll, Love Bug Blues et My Baby Calls, Colin Buckley and the Leaders.

The Real Rockers, écoutez tout à l'heure. Eh bien, c'était une formation rockabilly américaine basée à Miami en Floride. Ils comprenaient les frères Ray et Donny Pate, deux teenagers avec un talent remarquable et détermination. Bercés par le gospel, country, rhythm and blues, eh bien, ils développeront eh bien leur propre son dans le milieu des années 50. Sauvages, énergiques et matures pour leur âge, ils prendront part de la scène locale et apparaîtront dans des jamborees en première partie d'artistes comme Carl Perkins. Et ils se produiront dans des shows légendaires dont le hôte était le DJ Milt Mister Rock'n'Roll. Leur seul single sera sur Gulfstream Records en 1958. Rockabilly avec Hey There and Everywhere, The Reason Rockets.

Avec une nouveauté 47 tours, avec Paul Birch, accompagné par Eddie Angel, Neanderthal, Planet Rockers. Alors Paul Birch, eh bien son vrai nom c'est Paul William Bergier, compositeur, producteur, chef d'orchestre. Il vient de Nashville aux États-Unis. Il a 9 albums 2001-2016 pour cet Américain. Un 47 tours avec Eddie Angel en 2025. Il est dans Lamp Shop, une formation qui a 38 albums et 36 47 tours. Il est également dans Paul Birch, un de WPA. Ball Club avec 6 albums. Ça va donner un titre qui a été également enregistré par Marcel Bontempi. Nos clubs Lone Wolf, Paul Birch.

même sur l'enregistrement qu'on vient d'entendre, il est signalé sur le 47 tours, et bien que c'est Paul Birch. Donc à la voix et à la guitare rythmique, Eddie Angel, guitare solo, mais à mon avis, bien, c'est Eddie Angel hein, qui chante hein, sur ce morceau, hein, c'est pas Paul Birch, et pourtant c'est pas précisé, hein, y a marqué qu'Eddie Angel est juste à la guitare, mais il n'y a pas marqué qu'il chante, alors que voilà, sur le 47 tours, il y a marqué Paul Birch, voice, rhythm, guitar, ou alors faudrait vraiment qu'il ait copié de sa voix, ce qui me paraît ben, assez inimaginable, pas impossible, mais inimaginable, donc on va créditer eh bien, le chant à Eddie.

Après cet instrumental, c'est fait, mais nous quittons le Mexique pour aller aux États-Unis. On va aller à Columbia dans le Missouri avec Deck des Carsons à The Whippersnappers. Il a le label écophonique. Il a écrit également une biographie sur Merle Travis. Il a joué à ses débuts dans la formation Untamediouf avec 7 albums 1987-2025. Et il a écrit 2 livres pour plusieurs magazines. 2 livres, ouais. Et donc, il a également un album en 2023 et 4 47 tours. 2020-2025, c'est des compos. On va partir donc à Columbia dans le Missouri avec du rockabilly avec Riding with the Devil, Dick Dickerson and the Whippersnappers.

Maxi Bop, le Bop, qui annonce l'émission des Rockin' 50, on est là jusqu'à 20h. Alors vous êtes prévenus, hein, on l'avait annoncé déjà depuis la semaine dernière, et les 20 dernières minutes environ, hein, environ approximativement, et bien dans ce Maxi Bop Show seront, ce sera bestial, hein, niveau musical, hein, des groupes de garage déchaînés, vraiment ultra agressifs, ça va péter, oui, ça va péter en fin de Maxi Bop Show tout à l'heure, hein, les amateurs de garage seront aux anges. Et on va retrouver maintenant, et bien, un artiste authentique rockabilly, Kiro McDonald de Melbourne en Australie. Il est dans Flatfoot Checker avec 5 albums 1999-2007, un album compilation 2007 et 5 albums 2006-2018. Il a 2,47 tours 2011-2025. Il est également dans le Kiro McDonald Combo. Donc direction le pays des kangourous, l'Australie, avec cet artiste authentique rockabilly, Beware of the Swamp Man, Kiro McDonald.

Oui, on va clôturer d'ailleurs cet album conçu en nouveauté depuis quelques semaines. Il y aura un dernier titre instrumental tout à l'heure, les Screaming Mimis, pour ce trio donc avec chanteuse. Je le rappelle, ils vendent des t-shirts, des disques, mais l'album est épuisé. Et donc leur style, c'est New Rockabilly, un mélange de Rockabilly, Rockabilly, Swing et Soft Garage. Ils ont joué le 1er mai avec Time Illusion à Barcelone. Ils ont deux titres MP3 2021-2025. C'est avec donc une chanteuse contrebassiste. Et en fait, eh bien, ce sont des Ukrainiens, oui, oui, de Barcelone. Ils ont déménagé sans doute à Barcelone en Espagne. Et donc, eh bien, ils ont un titre MP3 le 29 septembre 2025 qui est en fait, eh bien, une version live d'un concert, le Ukrabilly Bang 2021, qui est en fait le dernier titre de l'album, le magnifique Something is Long, qu'on a passé, je crois, c'était la semaine dernière ou il y a 4 jours. Allez, on va retrouver du Rockabilly avec le titre, on l'a perdu, ce sera Frozen Heart, Rockabilly, les Screaming Mimis.

Varsovie en Pologne. D'ailleurs, la semaine prochaine, il y aura une nouveauté polonaise avec un album. Mais pour l'instant, eh bien, c'est du Gotabelli avec Miguel de Living Dead. Et au début, donc, on le rappelle, projet One Man Band qui se transforme en groupe par la suite. Pas de date, ils jouent maquillés. Ils ont des titres horreur Halloween. Formé en 2001. Premier concert 2004 des compos. Trois albums 2004-2007 et un 45 tours 2026 sont apparus sur 13 compilations 2014-2024. C'est du Gotabelli et c'est Alien Wear Sunglass. Miguel and the Living Dead.

un chanteur avec quand même une voix assez incroyable, c'était Billy Wellen de Living Dead. On va retrouver maintenant du Neurocabilly, enfin, une formation Neurocabilly, mais dans un registre un petit peu plus Rockabilly classique ce coup-ci, et c'est Eddie Vortex de Cupid Stunts. On va partir à Romsey en Angleterre, on le rappelle Eddie dans Eddie Vortex de Cyclone. Ça c'était au début en 1981, et maintenant il joue avec donc ce groupe, mais donc qui a changé, hein, qui est un groupe de country rock. Ok, eh bien avec les Cupid Stunts, c'est 8 albums 2007-2026. Et du milieu des années 80 au début des années 90, ils seront actifs. Hein, voilà. Donc, on va les retrouver avec deux standards rockabilly, Please Give Me Something, Bill Allen and the Backbeats, et Rock Around with Olivier, Buddy Holly. Allez, on retrouve donc Eddie Vortex et The Cupid Stunts pour ces deux titres magnifiques.

ça, et on va continuer ce beau programme. On va retrouver un peu de country music avec la formation, eh bien, Trouton Trio de Seattle, Washington. Et qui, les membres sont dans Beer Flag Trio dans le même style avec une chanteuse. Ils ont joué le 1er mai à Fan River Farm. Donc, ce groupe américain, donc, eh bien, ils ont fait des tournées au Japon, en Angleterre, en Belgique et en Espagne. Ils ont joué dans plusieurs festivals d'ailleurs très connus. Et donc, eh bien, pour ce qui est des trois membres qui jouent dans Beer Flag Trio, eh bien, c'est les mêmes que dans le Trouton Trio. C'est juste le nom qui change et le style, donc, on l'a dit, est le même. On va retrouver Replay. Le Trouton Trio. Tiens, un peu vite, on va recaler le titre. Donc, nous, on aime faire les choses bien. Donc, ça va partir net ce coup-ci, hein. Ok, Trouton Trio, ce sera la country avec Replay.

ce sera du garage pour clôturer la première partie des groupes actuels, puisque dans quelques minutes, eh bien, on partira dans les titres d'époque. On va retrouver les Dwarves. Pour ce qui est du garage, je vous rappelle, je vous préviens d'avance, les 20 dernières minutes seront bestiales, ce sera brutal, avec des groupes ultra agressifs pour les amateurs de garage, poussés à l'extrême. Mais pour l'instant, eh bien, on va retrouver donc les Dwarves, qui sont de Chicago aux États-Unis, formés dans le milieu des années 80, et qui à l'origine, eh bien, s'appelaient de Suburban Nightmare, oui, avec un album en 1985. Ils ont un nouvel album sorti intitulé Junken, et également un single, oui, un nouveau 47 tours sorti. Ils sont tournés actuellement, ils sont le 12 juin à Austin, le 13 à Dallas, le 14 à San Francisco, le 17 à Barcelone en Espagne. La tournée espagnole continue le 18 à Valence et également à Victoria, toujours en Espagne. Ensuite, eh bien, ils iront en France le 20, donc ils seront à Tours, le 21 toujours en France à Clisson, et après le 23 à Utrecht, ensuite le 24 Düsseldorf. Oh, bref, ils ont 25-26 dates, le 25 et le 26, ils auront 3 dates en Hollande, et du 27 au 29, 3 dates en Allemagne, etc., puisque la tournée dure jusqu'au 9 octobre. Ah, je dis, ah, bien corrosif et bien chargé pour les Dwarves, que l'on va retrouver avec Love Gestapo. C'est du garage.

swing, eh bien, de l'ère du Big Band de Glenn Miller appartient, eh bien, à la légende de l'histoire du jazz et à la mémoire collective, liée au débarquement américain de la Seconde Guerre mondiale, à la libération ainsi qu'au Big Band américain de l'ère du jazz et du swing des années 1940, avec quelques titres emblématiques pour Glenn Miller, tels que In the Mood, Chattanooga Choo Choo, Moonlight Serenade, Tuxedo Junction et d'autres. La vie de Glenn Miller a été portée à l'écran en 1953, eh bien, par Anthony Mann de Glenn Miller Story. Le rôle du chef d'orchestre est interprété d'ailleurs par l'acteur James Stewart. Instrumental, mais alors magnifique, hein. Oh, qu'il est beau cet instrumental. Alice Blue Gown, Glenn Miller.

magnifique. Et nous quittons le swing pour retrouver Carl Hanevert and the Golden String Quartet. Sorti de formation country bluegrass gospel américaine très obscure qui ont d'ailleurs un unique single en 1964. C'était sur Pathway Ypsilanti dans le Michigan avec les titres I Have Found the Way et Willing. Carl de son vrai nom, Carl Martin, eh bien, venait de Coqueville dans le Tennessee et il ira vivre à Ypsilanti dans le Michigan en 1946, rejoignant, oui, alors l'église Church of God of Prophecy. Il enregistra plusieurs disques, incluant un album sur Pathway, I Have Found the Way, Carl Hanevert and the Golden Street Quartet.

Superbe musique religieuse, on va retrouver, on l'a écouté tout à l'heure. Eh bien, le trio Reichner tiré de ce 45 tours original, le P, intitulé Rock'n'Roll. Alors, eh bien, Albert Reichner, il a été représentant de commerce et amateur de musique. Son père, d'ailleurs, va lui enseigner bientôt le violon, le piano, la trompette, la guitare et la clarinette. Il acquiert donc une formation musicale classique de base, hein, mais c'est pour l'harmonica, eh bien, qu'il a un coup de cœur véritable. Il trouve son premier public chez les scouts, dont il fait alors partie, lors des veillées autour, eh bien, d'un feu de camp. Il exerce le talent qu'il découvre aux côtés des musiciens Charles Rodriguez, guitariste, violoniste, ziga, homme orchestre et pionnier de l'harmonica en France. Et jusqu'en 1939, eh bien, il participe aux activités du studio Rodriguez. Et donc Albert, eh bien, se fait connaître dans le milieu du spectacle. Albert Reichner a aussi connu le monde du cirque sous le chapiteau du cirque Pinder, où eh bien, il a pris le trapèze. On va retrouver le trio Reichner avec une version instrumentale de Don't Be Cool. Ce sera pas de la copie conforme, déjà ce sera un petit peu plus longue que la version chantée d'Elvis Presley. Et donc ils vont ajouter un petit peu d'ingrédients à leur sauce. Don't Be Cool par le trio Reichner, c'est du rock'n'roll.

sortir sur single l'EP original Festival Records. Ok, le 5 et 7 octobre 1956, c'est bien de Reason Rocket, formation rockabilly américaine qu'on a écouté à deux reprises tout à l'heure, et bien, se produiront pour un gala au Saxony Hotel. Le 7 décembre 1956, et bien, ils joueront au Rock'n'Roll Dance à Yaleha Moose Lodge. Repeat and the Reason Rocket, et bien, seront en concert avec un invité star surprise, Jimmy Wojtek, qui venait du nord de Miami. Repeat et Jimmy Wojtek étaient connus localement des fans de rock'n'roll, et bien, pour leurs apparitions au Flamingo Plaza Hotel. Et en janvier 1957, et bien, Carl Perkins aura un show intitulé The Carl Perkins Rock'n'Roll Show, où Jimmy Wojtek et les Reason Rockets feront la première partie. Rockabilly avec My Shadow, The Reason Rockets.

que c'est un chanteur country gospel américain, bien qu'il était un pentecôtiste religieux prêcheur du nom de révérend George Milburn Farley. Il venait de Kayford en Virginie de l'Ouest, mais il vivra à Williamsport dans le milieu de Maryland, oui, dans le début des années 50, où il commença eh bien sa vie religieuse de prêcheur. Il enregistra 4 albums et plusieurs singles pour le label Rural Reason tout au long des années 60, et il voyagea comme directeur de la Worldwide Evangelistic Missionary Outreach. En 1966, eh bien, il prêchera à l'église au Niger. Et en 1977, eh bien, il fonda une église et il continua son travail avec Dieu jusqu'à son décès le 23 novembre 1992 à l'âge de 65 ans. Judas, c'est la contrée J.M. Farley.

Ah, si la voix n'est pas la même, eh bien, on sent eh bien, une forte influence Hank Williams hein, au son de cet enregistrement. On va retrouver maintenant eh bien, Laurie Wales and the Cavaliers, qui sont une formation rock'n'roll, surf et pop australienne de Sydney, qui auront un single, eh bien sûr, Linda Lee, localité inconnue, avec les titres de Phantom Guitarist et Cloudburst. La formation aura ensuite eh bien, 4 singles en 1965 et 1966 sur CBS à New York, avec des titres comme Say Key, To Win Your Love, Greensleeve. Ils démarrèrent en jouant eh bien, dans de nombreux clubs autour de Sydney, incluant eh bien, le Surf City. Ils enregistrèrent eh bien, leur premier disque eh bien, sur une station radio locale. On va écouter un instrumental White Rock avec Cloudburst, Laurie Wales and the Cavaliers.

Retour au champ avec Bonnie Bluebell. Bonnie Bluebell, accompagné par le Chic Adams Band. C'est un chanteur rockabilly américain ultra obscur et bien qui aura un unique single en 1958 sur Baskerville Records. À Casaloma, Baskerville en Californie, avec les titres I Never Forget et Let's Go. Le leader du groupe accompagnateur Chic Adams, de son vrai nom Leonard F. Adams, eh bien c'était un compositeur, arrangeur, musicien, chef d'orchestre et auteur, né le 8 février 1904 à Boone's Mills en Virginie. Il sera arrangeur pour le Helleman Orchestra. Rockabilly avec Let's Go, Bonnie Bluebell.

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2: 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The Thunderbirds! Avec Billy O'Rourke et Billy Wayne, et bien sont l'un des premiers groupes de rock'n'roll en Australie. Ils étaient basés à Melbourne, Victoria, et ils seront formés par le batteur Harold Frith en septembre 1957. Les membres étaient Charlie Gold, Gordon Onley, Harold Frith, Henry Bourse et Murray Robertson. Ils auront 3 albums à partir de 1960, dont 2 avec Johnny Chester, et 18 singles à partir également de 1960 avec des titres comme One Weekend, New Orleans Beat, Tinsen et d'autres. Et ils seront dissous fin 1965. Rockabilly avec Rock'n'Roll Baby, The Thunderbirds with Billy O'Rourke and Billy Owen.
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1: Norman, qui sont allés au rockabilly américain, obscur, composé de Carl Cox et Norman Macmillan. Ils ont deux singles sur Empire Records en 1960 et 1962 à Washington DC, avec les titres We're Happy et Shooting the Moon pour le premier, et Climbing Up the Ladder et Love Has No Strings pour le second. Sans succès, bien le duo a été réédité sur les compilations de Bob That Never Stop, soit le volume 60, Rocket Ship, Teenage Party et d'autres. C'est du rockabilly avec Shooting for the Moon. Carl and Norman!

L'émission se passe merveilleusement bien avec plein de belles choses. On entre maintenant ce groupe qu'on a écouté à trois reprises, groupe rock américain des Reason Rockets, qui comprenait, on l'a dit, les frères Ray et Donny Pate. Les autres membres d'ailleurs à l'époque furent inconnus. Ils ont enregistré chez Gulfstream Records à Hollywood en Californie avec le single My Shadow et Lucky Day en 1957. Trois autres titres Gulfstream eh bien resteront inédits à l'époque. Everybody's Gonna Do the Rock'n'Roll que l'on va écouter, I've Got That Feeling que l'on a écouté tout à l'heure et le fameux The Slides. Bien que, après les années 50, et eh bien, dans la fin des années 70, Ray et Donny formeront le groupe The Silverwater Review avec leur jeune frère Richard Rick Pate, né le 9 avril 1954, jouant de la basse, et eh bien, ça n'aura pas la même fraîcheur, bien entendu, et ils auront, et eh bien, leur sœur Vivian comme manager. Rockabilly avec Everybody's Gonna Do the Rock'n'Roll, Reason Rockets.

Hill, de son vrai nom Thomas William Hicks. C'est un chanteur rock'n'roll et acteur britannique. Né le 17 décembre 1936 à Londres dans le quartier de Bermondsdale. Il fut d'ailleurs l'une des premières vedettes de rock'n'roll au Royaume-Uni avec Marty Wilde, Adam Fett et surtout, bah surtout Wycliffe Richard. Et il se produit hein, tout jeune comme musicien de skiffle, tout en exerçant différents métiers. Il est embauché dans la marine marchande à l'âge de 16 ans et il se lie d'amitié avec un collègue marin d'ailleurs qui va lui enseigner les rudiments de la guitare. Il découvre Buddy Holly lors d'une escale aux États-Unis en 1955 et il contracte eh bien une passion pour le rock'n'roll. De retour à Londres et dispensé eh bien de service militaire, il chante dans des lieux comme le fameux Twice Coffee Bar. C'est du rock'n'roll et ce sera Rock Around the Town, Tommy Steele.

pour un autre Tommy, puisque actuellement toujours en vie, âgé de 88 ans, eh bien Tommy Sands, chanteur et guitariste rock'n'roll américain et acteur, eh bien est né le 27 août 1937 à Chicago. Son rôle au cinéma dans The Singing Idol en 1957, eh bien propulsa sa carrière et il devint rapidement, eh bien, la nouvelle idole des jeunes. Son single Teenage Crush tient la deuxième place au Billboard la même année et il explique d'ailleurs lors d'une interview, eh bien, que sa mère partait très tôt le matin pour aller travailler et qu'il n'avait donc rien d'autre à faire que d'écouter la radio. Il découvrira Hank Williams et Elvis Presley. Sa mère lui offrait bien une guitare lorsqu'il a 8 ans et peu après, eh bien, il est recruté à la radio KWKH pour y jouer deux fois par semaine. C'est du rock'n'roll, ring-a-ding, Tommy Sands.

C'est la fin de la partie titre des pans. Comment retrouver la dernière partie de cette émission? Dernière ligne droite avec une fin d'émission bestiale. Et ce sera donc eh bien la série Revival. Et on va continuer poursuivre cet album du Truton Trio en nouveauté depuis quelques semaines. Groupe donc américain, on l'a dit, on le rappelle. Oh, qu'on n'a pas calé. Et oui, encore, il va falloir donc mettre la gomme. Et donc, eh bien, ce groupe d'ailleurs dédicace cet album en hommage. Eh bien, peut-être, et ça s'agit d'ailleurs d'un membre de la famille, on ne sait pas. C'est vrai qu'on s'en aperçoit que maintenant, il s'agit de Golden Briggs. On essaiera de trouver des informations. Né en 1947 et décédé tout récemment, donc en 2026. Hein. Donc, il s'agit peut-être d'un des membres de la famille. En tout cas, on va regarder tout à l'heure hein, qui est ce fameux Golden Briggs. Bien, eh bien, on va rafler les membres, oui, de cette formation, qui sont Johnny Stewart à la guitare, à la contrebasse et à la steel guitare et aux vocaux. Chris Harvey, donc, qui fait également basse guitare et batterie. Et Kathleen Harvey, ténor guitare, ukulélé, parce qu'il y a un morceau hawaïen qu'on a passé dans le cadre de ce Dixie Buffalo. Et donc, aux vocaux, un superbe album, donc vraiment avec que des compositions d'ailleurs. Et on va retrouver cette formation de Seattle, Washington, aux États-Unis, avec un des derniers titres qu'on n'avait pas passé de cet album. Ça s'intitule I'm Having Trouble Loving You, le Truton Trio.

Bon, mais quel âge on a remis ce super morceau à Wayak qu'on avait passé il y a 15 jours? Alors, c'est pas grave, voici le morceau prévu, qui était annoncé dans un titre beaucoup plus country ce côté. On reste un petit peu avec le Tout Un Trio.

plusieurs semaines maintenant, formation Nero Cabelli de Barcelone en Espagne, les Screaming Mimis avec un album épuisé qui s'intitule De Trappe avec une magnifique pochette pour ce trio. Alors, eh bien, les membres, ça c'est sûr, ne sont pas espagnols. Là, cependant, ils sont bien de Barcelone en Espagne, oui. Je le dis et je le redis et je l'avoue. Mais quand on voit les noms, eh bien, Alicia Panchenko à la voix et à la contrebasse, Sundara Mandelbaum à la guitare et Dimitro Beznosov à la batterie. Non, ça, ce sont pas des noms espagnols, hein. On peut se poser de sérieuses questions. Oui, le groupe a dû très certainement donc déménager à Barcelone en Espagne. Pourquoi, on n'en connaît pas la cause, mais en tout cas, eh bien, ils font les beaux jours, eh bien, de la scène Nero-Cabelli, peut-être d'ailleurs en raison de la guerre, tout simplement, hein. Voilà, cette abominable guerre qui continue, hein. Voilà, mais on n'en a pas la certitude. Faut écrire au groupe. Quoi qu'il en soit, cet album est sorti à 100 copies seulement, hein. Et on va d'ailleurs le clôturer avec le dernier morceau qu'on n'avait pas passé de cet album. C'est un instrumental excellent intitulé Antenne Mountain. Pour la dernière fois, les Screaming Mimis.

partir en Allemagne, Birds of Hanover, avec eh bien The 502, avec cet album nouveauté 2026 qu'on suit depuis quelques semaines maintenant, hein. Ouais, ils ont fait leur début en 2019 et leur dernière date c'était le 1er mai à Wilhelm Schaven en Allemagne. Vendent des t-shirts, des disques, ce sont des compos, hein, les 502. On va à nouveau aller sur leur premier album qui est absolument une pépite, on peut dire, avec une magnifique pochette, hein, et ça va s'intituler cette affaire-là Petit Baby de 502.

Et niveau texte, le Cupid Stance qu'on a écouté tout à l'heure avec un classique, cette fois du rock'n'roll, ô combien interprété sublimement. Donc pour les amateurs de rockabilly et rockabilly, et pour les sessions d'enregistrement qui ont duré, il y a eu pas mal de musiciens différents quand même. Celle-ci date de 1992, ont été d'ailleurs éditées tout récemment du côté de l'Estonie. Hein. En tout cas, il y avait Eddie au vocaux et au chant, donc Steve Julian à la contrebasse, Malcolm Seal à la batterie. Voilà, donc, et sur d'autres faces, eh bien, on trouvait d'autres musiciens. Donc, quoi qu'il en soit, eh bien, cet album est sorti à 250 copies du côté, donc, de l'Estonie. Alors, c'est le deuxième volume, quand même, d'un premier qui était déjà sorti avant, tout un album, pareil, par la même équipe, Just Anormal Guy Normal Records. Donc, on va retrouver ce grand classique de Little Richard, revisité ici par Eddie Vortex and the Cupid Stance, Ready Teddy! Well,

Oh, quel moment, quel régal de rockabilly avec Eddie Vortex de Cupid Stand. Superbe reprise. Ok, le Dixie Bob Show du Nero Rockabilly avec la formation Lost Soul. Leur dernier concert, c'était au 26e Satanic Stomp, 31 mars 2013 à Speyer en Allemagne avec Batmobile Dimenté d'Argo, Guanabats, Polkats et d'autres avant qu'ils ne se séparent, puisqu'ils ne jouent plus depuis 2013. Donc, c'est un trio qui nous vient d'Angleterre. Trois albums, 1990-1997, que des compos. C'est avec Yann Lydell, Mark Brome et Neil Athersley. Ils sont apparus sur 9 compilations 1989-2013. On va se retrouver sur Crazy Love Records, mais à l'origine l'album était déjà sorti donc sur un autre label. En tout cas, quoi qu'il en soit, ça a été réédité du côté de l'Allemagne chez Crazy Love Records. Nero Camille avec Dead Bone Alley, le groupe c'est Lost Soul.

sur le même label. Eh bien, on était il y a quelques minutes avant, donc Lost Soul, on était du côté de l'Estonie sur Just Anormal Guy Records. Eh bien, après avoir entendu Eddie Vortex de Cupid Stance, eh bien, c'est le tour des Bootleggers. Tous leurs titres démo, eh bien, réédités, puisque la formation n'avait sorti aucun 47 tours et album à l'époque. L'album s'appelle Bootleggers Tomb, donc tous leurs démos des années 80, ici réédités, donc, pour la première fois. Donc, ce groupe, on le rappelle, venait de Luton, une petite ville du nord de Londres, et ils ont été bien aidés, donc, eh bien, par un DJ local connu, hein, qui a pu le faire tourner dans les clubs à l'époque, c'était Boogie Dale Richardson, ouais, donc disque jockey, et donc il a réussi même à les faire passer, donc, et accompagner, donc, Mr. Madman, le fameux Jimmy Wage, qui avait enregistré, bien entendu, chez Sun Records, l'extraordinaire Madman, entre autres, hein. Eh bien, on va les retrouver avec Too Hot to Handle, The Bootleggers.

pas prévu dans le programme d'aujourd'hui, mais on n'a pas pu s'empêcher. On a envie, on a trop envie de passer cette version extraordinaire qu'on avait déjà passée il y a quelques semaines de Baby Please Don't Go, ouais, par Eddie Vortex et de Cupid Stall, qui est un monument de néo-rockabilly, hein, pour cette formation. Et bien voilà, on repasse exceptionnellement pour le plaisir, grand moment, Baby Please Don't Go, Eddie Vortex et de Cupid Stance.

fantastique, un fantastique démentiel de version de Baby Please Don't Go, ça va arracher. Enfin, l'émission de Dixie Bob Show, mais pour l'instant, on va retrouver l'authentique rockabilly. On va partir en Angleterre avec Dime Store Dukes. Ils ont des albums 2017-2018. C'est avec Bob Mason dans le Black Cat Trio, donc. C'est un chanteur contrebassiste et qui est également guitariste dans cette formation. Donc, authentique rockabilly avec cette reprise de Jacqueline Cochranip, Shakin Mama, Dime Store Duke, on y va, let's go for the bopping music!

attention, qui nous vient d'Angleterre, l'Horizon River Trio, let's go avec cette formation, qui ont joué le 31 mai, donc, à Highgate à Londres. Donc, ils ont deux albums, 2011-2014, sont apparus sur quatre compilations 2013-2024. Allez, une reprise de Mama Little's Baby, on évoque son record ici. C'est Authentic Rockabilly, c'est le Horizon River Trio.

show de Popcorn Stop avec une nouveauté en single EP avec The Hitchcock. C'est un groupe de surf garage. Ils sont de Sao Paulo au Brésil, formé en 2008. Un album en 2018. Ils ont 3 47 tours 2008-2026. Un DVD 2010. Ils ont aussi des titres chantés, hein, mais c'est surtout instrumental, des compos. Et ils sont apparus sur 12 compilations 2010-2023. Donc, nouveauté avec ce super instrumental. Vampire Dancing, nouveauté avec les Hitchcock.

0: Super instrumental, nouveauté avec les Hitchcock. On va retrouver, on va rester dans les instrumentaux, mais avec extrêmement court celui-ci avec de Fantomadé. Et on va partir aux États-Unis, en Californie. Donc, cette formation a deux albums 2025-2026. De Fantomadé a démarré sous le nom, eh bien, Isaac Rotter, de Phantoms en 2012. Avec, eh bien, deux albums 2015-2021 et 545 tours 2013-2024. Et un album compilation. En tout cas, eh bien, il a joué à Salt Lake City le 12, le 10 juin, oui. Non, il sera le 10 juin. Pardon, à Salt Lake City, le 12 à Englewood, le 13 à Lincoln et le 14 à Des Moines. Son vrai nom, c'est Harley Rotter. Il a une cassette album audio 2011 et 747 tours 2006-2021. Et donc, on l'a dit, deux albums 2025-2026. Un super instrumental, mais très court. Ghoulruption de Phantom Day.
1: The Phantom Shreds.

de te couper ce titre qui sera bien mis la semaine prochaine parce que c'était pas prévu dans le programme. On va partir maintenant avec un fantastique instrumental avec le groupe de Ghastly Inhabitants. Ils sont destinés en Australie avec Blaze, membre qui joue dans Noble Savage, Loverheads, référence point et funky, Knomads. Ouais, et bien ils ont un 47 tours fantastique de 2022. C'est des compos avec Blaze et Idiot Proof et Jason Murphy, les membres. Jason Murphy qui est producteur DJ, graphique designer dans Noble Savage. Un fantastique instrumental, Monster au gogo de Ghastly Inhabitants. Allez vite.

merde, on va rester à Sydney en Australie sur un autre 47 tours sorti la même année 2022 avec Frank Mettersoup, un de Flesh Eater pour un grand moment là aussi. Un seul 47 tours 2022, c'est avec DJ Soup, Floatmastersoup, Flushmastersoup, c'est pas les mêmes, hein. Floatmastersoup et Flushmastersoup, c'est pas les mêmes. John Black, c'est le même bonhomme que DJ Soup, c'est des compos. Il est son producteur DJ dans Funky, Nomads, comme les autres groupes. Un fantastique instrumental, Dave Owen, c'est Warm to Die, de Ghastly. Donc c'est Frank Mettersoup and the Flesh Eaters.

vacances, c'est tout absolument fabuleux qui nous vient de Sydney en Australie. Allez, ça va péter maintenant pour ces 20 dernières minutes, ça va cracher sévère. On va retrouver une formation marquée de Knights, ils sont de Malaga en Espagne. Garage Rock'n'Roll formé en 2019, 247 tours MP3 2023, 2017, 247 tours EP 2018, compos ne joue plus depuis 2015, ça va péter, c'est du garage. Strange Tree, Strange Free, pardon, Mike and the Knights.

en Espagne. On va partir maintenant avec un groupe français. Ça va envoyer sévère. On va d'ailleurs écouter les deux faces. On retournera le disque juste après les Hulk. Et ils ont été formés. Non, ils sont français. Donc...

Tiens, je vous avais prévenu, c'était les Hulkers. On va rester dans la sauvagerie, nous, dans ces derniers instants. Et on va retrouver une formation Spedge Egg Palmer. Ils sont de Saint-Louis dans le Missouri, groupe américain. Un album en 1999 avec Andy Colligan dans Ghost in Light, avec Greg Kessler dans Snake Ranch, avec Jason Potter, batteur dans Bruiser Queen et Left Arm, et avec Ricky, qui n'existe plus. Deux morceaux, le premier sera long, le deuxième sera très court. Ça va envoyer, ça va péter. Avec Heroin for my birthday, with somebody's gonna get their head kicked into life. Garage particulièrement ultra agressif, Page S. Palmer.

c'est la tuerie, c'est bestial, c'est ultra sauvage. On va retrouver maintenant un groupe complètement fou, on va déborder exceptionnellement de quelques minutes ce soir, il reste 4 morceaux à passer, dont 2 avec le même groupe que voici, Drunk Griff Guns, un groupe américain de Saint-Louis dans le Missouri, complètement possédé par le démon. Ils sont sous l'emprise de Satan, ils sont sataniques, ils sont maléfiques, ils sont possédés. Ils ont été formés en 1984, quand on a écouté cet album, on n'en revenait pas, hein. Tout un album comme ça, c'est peut-être le groupe le plus fou qu'on ait jamais passé dans le Dixie Bob, sur le Bob Stop, hein. Incroyable, on n'en revenait pas. Donc Garage Pack Noise Rock, 3 albums, 1987-2025, c'est voodoo, si vous aimez le voodoo, les démons, les sortilèges, ce groupe est pour vous, hein. Des adeptes de la sorcellerie, 2 morceaux enchaînés à Gat de Gun et les prosies, incroyable, Drunk with Guns.

incroyable groupe complètement possédé par Satan. C'est bientôt la fin de ce Dixie Mob Show. Reste deux titres à passer. Allez, dans le cadre de cette fin de Dixie Mob Show, on va aller en France avec les Crotales de Perpignan en France. Un mini-album en 2016, c'est décompo avec Cédric Molinier dans Chicken Four et The Hands. Ah, il n'existe plus, ça va péter avec You Fuck My Love, les Crotales. Ah, mon dernier titre.

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donc sommage. On l'avait annoncé, hein, et on va terminer, c'est la balle de match avec Death in the Number 9. Un groupe aussi spécial qu'avec Paul Gonzalez dans White Murder. Un groupe de Louisiane, puis ensuite, eh bien, ils ont déménagé à Los Angeles avec Patrick Tapia dans The Shrills et Highlands. Oui, il n'existe plus, donc formé en 2009. Ils ont deux albums de 2011-2013. C'est des compos avec Troy également Bouton dans Four in Time. Ça va péter avec les balles de match spécial avec Trailer Bogey. The Number 9.

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0: Salutations, vous êtes bien à l'écoute de Canal Sud sur les 92.2. Je suis toujours avec Jules et Karine de l'association Constellation qui contribue à faire vivre une communauté poly-A et à tisser des liens autour des relations plurielles à Toulouse et dans ses environs. Alors c'est le troisième épisode, aujourd'hui on va aborder le thème de la jalousie.
1: C'est quand tu vas où tu mets quoi? Et jusqu'où tu sors on voit tout. Comment quoi, depuis quand c'est qui? Bon, ah bon, non, mais oui, mais non. Quand, d'où est-ce que tu connais qui? Par qui, depuis quand, comment, hein? D'avec qui tu reviens, par où? Je ne veux pas le savoir, mais c'est qui? Quoi? Moi, jaloux, t'es folle, moi, jaloux. Moi, jaloux, t'es folle, moi, jaloux, mais non.
0: Vous avez dit bonjour? Alors,
2: non, on n'a pas dit bonjour. Ah ouais,
3: on n'a pas dit bonjour. Tu veux qu'on fasse un
0: petit
3: message
0: de bonjour?
3: Oh, tu nous as lancé, on n'a pas dit bonjour, on est parti directement.
0: Ouais, cash, quoi. Radical.
2: Bonjour Germain.
3: Bonjour Germain.
2: Bonjour Karine.
3: Bonjour Jules.
4: Bonjour.
2: On est encore revenu à la radio.
3: Et aujourd'hui, on va vous parler de la jalousie.
2: Aïe, ça pique.
3: Ce grand mot qui fait un peu peur.
0: La jalousie est souvent romantisée. On nous apprend très tôt qu'aimer, ce serait vouloir être l'unique, surveiller, comparer, retenir. Dans les récits amoureux dominants, la jalousie est même parfois présentée comme une preuve d'intensité du lien. Et pourtant, cette banalisation n'est pas neutre. Elle participe à un continuum où le contrôle, la possession et certaines violences deviennent acceptables au nom de l'amour. Mais la jalousie, c'est aussi une construction sociale, nourrie par la pression à la monogamie, les rapports de pouvoir, le genre, les insécurités affectives et les injonctions à être choisi, irremplaçable. Derrière la jalousie, il y a souvent des peurs très profondes, la peur de l'abandon, du rejet, de ne pas être assez, de perdre sa place, son statut ou sa sécurité. Le problème n'est pas de ressentir de la jalousie, le problème commence quand cette peur devient un droit de contrôle sur l'autre, quand elle justifie la surveillance, les interdits, l'isolement ou la violence. Dans cette émission, on va essayer de regarder la jalousie face à ce qu'elle raconte de nos attachements, de nos blessures, des normes amoureuses dans lesquelles on a grandi, mais aussi des possibilités de construire des relations plus honnêtes, plus conscientes et moins basées sur la possession.
1: Je sais des choses que tu ne sais pas que je sais. Tu n'imagines même pas tout ce que je peux savoir. Ni même tout ce que je peux comprendre. Alors, qu'est-ce que t'as fait, où t'étais, c'est qui? Quand, qui, quoi, comment, quand, qui, ça? Que tu dis non et que tu dis? Ah d'accord, c'est ça, quoi, comment? Où est-ce que c'est, quand, c'est chez qui? Si t'y vas, j'y vais, quoi, pourquoi? T'y vas pas, j'y vais pas, tu dis? Quoi, t'attacher quoi?

0: Je pense que le plus simple, peut-être, ce serait de donner une définition de la jalousie.
1: Bah, tout à fait, on peut commencer par la définition du Larousse. C'est donc la jalousie, c'est un sentiment fondé sur le désir de posséder la personne aimée et sur la crainte de la perdre au profit d'un rival. Si on cherche une définition un peu plus large, on peut dire que la jalousie, c'est une émotion secondaire qui mêle des pensées, des sentiments d'insécurité, de peur, d'anxiété concernant la perte, anticipée ou pas, d'un statut, d'un objet, d'un lien affectif ayant une forte valeur personnelle. La jalousie, c'est donc un mélange d'émotions comme la colère, la tristesse, la frustration, le dégoût.
2: Et ce qui est intéressant, peut-être, c'est d'aller voir la construction sociale de la jalousie, ouais. Puisque dans cette émission, on aime bien aller parler plus largement des sujets. Et la jalousie, dans notre construction sociale, c'est souvent vu comme une preuve d'amour. C'est également une émotion ou un sentiment qui est à la fois bien vu parce que ça prouve qu'on aime l'autre, et en même temps, c'est une émotion qu'on ne veut pas ressentir. C'est vraiment quelque chose où il ne faut pas ressentir de la jalousie. Et moi, je le place un peu sur un continuum de violence entre, on va dire, un début de jalousie assez léger qui est souhaitable et bien perçu, mais qui justifie aussi les violences jusqu'au féminicide, qui sont motivées par la jalousie. On parle de crimes passionnels dans les médias, etc.
3: Le dossier que nous allons ouvrir ce soir est un dossier plein de sang et plein de larmes. C'est en effet le crime passionnel que nous allons évoquer ce soir.
4: Des crimes associés à la passion du couple. Une dimension passionnelle retirée du code pénal dès 1975. Mais les mots des journalistes pour décrire ces crimes avaient du mal à évoluer. Exemple en 1993.
5: Sylvie Humbert avait 26 ans. Il y a quelques jours, elle a été tuée de 2 balles dans la tête par son mari avec lequel elle était en instance de divorce. Il pourrait s'agir d'un crime passionnel comme on en voit plusieurs dans l'année.
2: Et si on s'intéresse d'un point de vue du genre, selon le genre de la personne qui exprime de la jalousie, c'est pareil, c'est pas connoté de la même manière. Des hommes un peu jaloux, ça peut être assez bien vu. Une femme jalouse, on va vite passer sur le registre de l'hystérie. Et donc là, à nouveau, la société, en tout cas, ne nous met pas sur un pied d'égalité concernant la jalousie.
0: Est-ce qu'on peut être poly-A et profondément jaloux?
1: Bah oui. Déjà parce que c'est une émotion et que les émotions, on est humain, donc on les ressent. Il faut aussi débunker ce truc que les personnes polyamoureuses, heureuses en polyamour, ne ressentent jamais de jalousie. Ce sont des personnes, c'est pas des robots. On n'a pas atteint le saint graal du polyamour parce qu'on ne ressent plus jamais de jalousie. Et parce qu'en fait, c'est quelque chose qui s'apprend. Et comme toute émotion, on ne peut pas s'empêcher de la ressentir.
2: Donc en fait, les personnes qui sont en relation plurielle, elles ont pas, c'est pas qu'elles ne ressentent pas de jalousie, c'est qu'elles ont déconstruit les croyances autour de la jalousie, notamment cette question de « c'est insupportable » et « si je la vis, c'est qu'il y a un problème ». En fait, c'est plutôt repenser à quoi sert la jalousie et quelle information elle vient nous donner. Et ça, on le dit depuis le début de ces émissions, c'est les émotions viennent nous apporter des informations, la jalousie vient nous apporter des informations. Et voilà, et les personnes en relation plurielle, il y a beaucoup cette croyance de « si la personne ressent de la jalousie, c'est parce qu'elle n'a pas déconstruit la mononormativité ou qu'elle est dans une logique de possession de l'autre ». Il y a plein de relations dans lesquelles, si une personne exprime de la jalousie, l'autre va venir la décrédibiliser, la délégitimiser, notamment les personnes qui commencent dans les relations plurielles. Et quand, par exemple, on a créé le violentomètre, ça fait partie de la première phrase dans le vers, c'est « la jalousie peut être exprimée ». Et donc, voilà, moi, je pense que c'est important qu'on casse un peu ces croyances autour de la jalousie.
6: Donc, c'est la complexité du modèle qui veut ça. C'est-à-dire, il y a à la fois un concept, je pense, un peu idyllique, d'aimer en liberté, de partager, hein, d'aimer plusieurs sans possessivité, avec le consentement et la transparence, ça c'est le concept du modèle. Et du coup, la complexité, c'est de faire fi de la jalousie, ou de la rivalité, ou des problèmes d'estime de soi, quand celui, souvent pour les couples socles, c'est ça, parce que très souvent les polyamoureux, pas tous, mais il y a des couples socles, qui ouvre à d'autres relations. Les personnes sont confrontées justement à ces histoires de jalousie sans le vouloir, en ayant envie de se dépasser, se surpasser. Des fois, elles y arrivent et des fois, elles n'y arrivent pas, en fait. Et il y a souvent « je prends sur moi », Parfois, ça marche, hein. Il y en a qui arrivent à... Voilà, c'est pas non plus, tout le monde n'est pas égal là-dessus, hein. Et au contraire, à trouver ça plus intéressant et plus riche, parce que quelque part, comme une relation est toujours insatisfaisante et imparfaite et donc frustrante par essence, surtout sur la durée, donc s'offrir le modèle du polyamour, c'est l'idée que ça pourrait mieux réussir.
2: Et après, dans cette émission, on va parler d'attachement insécure, et il y a une autre chose autour de l'attachement qu'il faut débunker, c'est que les personnes avec un attachement insécure ne peuvent pas être dans les relations plurielles. Et c'est assez faux, en fait. Il y a des écrits sur l'attachement insécure et les relations plurielles. Et c'est pas parce qu'on a un attachement insécure, anxieux, etc., donc qui est le terrain favorable à la jalousie, qu'on peut pas être dans des relations plurielles. En fait, c'est des choses qui se travaillent et qui évoluent.
1: Et dans des relations plurielles heureuses.
2: Heureuse, tout à fait. En fait, la jalousie dans la communauté polyamoureuse, c'est un sujet qui a été très travaillé, il y a eu beaucoup d'écritures. Il y a Marie-Claude Larcher, notamment, qui, sur son blog, avait créé quelque chose qui s'appelle la jalousie vue comme une pieuvre à huit pattes. Et un peu sur les réseaux, on voit cette métaphore de la pieuvre qui réapparaît. Et donc, on a un peu envie de donner quels sont les différents visages de la jalousie. Il n'y a pas longtemps, là, j'ai fait un webinaire de Alain Héril sur les 7 blessures de l'abandon. Et ça collait très fortement. Donc, Alain Héril, c'est un sexologue psychanalyste. Ça collait vraiment avec cette vision-là. Je pense qu'on peut l'utiliser. Et donc, il y a censé avoir 8 déclencheurs de la jalousie. Moi, j'en ai listé 9 aujourd'hui. Parce que je suis chiant. Et on va les décliner au fur et à mesure. Le premier visage de la jalousie, c'est le besoin d'être choisi et ou unique. On va voir que c'est pas exactement la même chose, mais ça va dans le même item. Et donc, ça va être quand on se pose la question de qu'est-ce qui me rend spécial aux yeux de l'autre. Avec derrière, parfois, cette idée de c'est pas que j'ai peur d'être aimé moins, mais j'ai peur d'être aimé de la même manière qu'une autre personne. Et donc, il y a une question de symbolique derrière, la symbolique de l'être élu, qui est en fait une symbolique qui nous vient de la monogamie, de on choisit une personne et ça va être l'élu, et donc la manière d'aimer cette personne va être spéciale, unique. Et donc, quand il y a de l'amour pour plusieurs personnes, c'est qu'est-ce qui, moi, fait que je suis aimée d'une manière différente de l'autre? Et là encore, c'est un curseur, parce qu'en fait, on peut pas. Chaque lien est spécial en soi, mais des fois, c'est difficile de comprendre en quoi le lien que j'ai avec une personne est plus spécial par rapport à un autre. Et vous voyez, j'ai failli dire plus spécial, et là on rentre tout de suite dans les subtilités, c'est les plus ou moins. Et donc la question de hiérarchie. Il y a beaucoup de personnes qui se disent je veux être plus spécial. Et en fait, on peut essayer de voir plutôt sur une échelle plus horizontale et dire qu'il y a des choses qui sont spéciales dans notre lien, et c'est pas plus ou moins, c'est différent de ce que je vis avec une autre personne. Et comme ça, on sort d'une hiérarchie pour entrer dans une diversité. Pour répondre à ce besoin d'être unique, on peut par exemple faire appel à Bell Hooks et qui voit l'amour comme une action et pas comme un sentiment. Quelle action je mets en place pour faire ressentir à l'autre de l'amour? Et donc, quelles actions dans ce duo particulier entretiennent l'amour? Et en fait, ça peut être de plein de manières différentes en fonction des partenaires. Les langages de l'amour, par exemple, montrent qu'il y a plein de manières d'être dans le lien, et ça va pas être le même en fonction des partenaires.
7: Love is a combination of care, knowledge, responsibility, commitment, and trust. Because one of the things that's happened in our culture is we equate love primarily with care. And that's why we can say parents who brutally beat their kids but who still love them, because I look at my own childhood and I say in the book again and again, my parents cared for me deeply, but they also wounded me in ways that were violating, wounded my spirit. And I think that I would be a different person today had they not given me care, because I've met lots of adults who didn't get care, but I did not feel loved.
0: Quelle différence vous faites entre je veux être choisi et je veux être unique?
1: On peut vouloir être choisi 100% sans pour autant vouloir être unique et spécial et un peu hors du lot par rapport aux autres personnes avec qui nos partenaires sont en relation. Mais on va avoir besoin de ressentir que l'autre, que c'est nous, parce que c'est nous, qu'on n'est pas interchangeable avec les autres. Sans pour autant être sur cette échelle de valeur qui est quand même assez facile à ressentir. Et là aussi, pareil, comme tu disais, Bell Hooks en parle. Pour elle, l'amour, c'est une action, c'est un choix que l'on fait au quotidien de placer l'autre comme étant une priorité, quelque chose d'important dans notre vie. Et si la personne en face nous le fait ressentir, c'est aussi un moyen de comprendre qu'on est important, qu'on est choisi et que c'est nous et pas juste parce qu'on est là en fait. C'est nous en particulier.
2: Deuxième visage de la jalousie, qui est bon, un thème récurrent dans tous les liens et pas du tout spécifique aux relations plurielles, mais c'est la peur de perdre le lien, la peur de l'abandon. Et donc ça va s'activer particulièrement lorsque on va avoir peur que le partenaire, la partenaire, parte avec une autre personne. Et en fait, ça peut être activé parce que c'est réel, parce qu'en fait, ça existe, des gens qui sont en relation plurielle et qui attendent juste de voir si l'herbe est plus verte ailleurs. Et donc cette peur-là, elle va être omniprésente, ça va créer de l'insécurité et il n'y a pas trop de moyens de s'en sortir. Et parfois, ça va être juste une blessure du passé, on va revenir dessus, qui va être réactivée parce que l'hypervigilance de « j'ai été abandonnée dans ma vie à des moments et donc je suis en perpétuelle recherche de signaux qui me feraient croire que je pourrais être abandonnée de nouveau quand bien même l'autre personne est très rassurante ».
0: Alors c'est vrai que la peur de l'abandon, ça peut être aussi des constructions liées à l'enfance, pas obligatoirement à un sentiment amoureux. Et pourtant, donc, ça a des incidences entre le passé et maintenant.
2: En fait, il n'y a pas forcément besoin qu'il y ait un trauma pour avoir une blessure d'abandon. De toute façon, l'enfant, à partir du moment où il va s'émanciper de l'adulte, des figures d'attachement, va vivre des blessures de l'abandon. Donc ça fait partie de notre construction, c'est là, ça peut être bien vécu ou mal vécu. Mais dans tous les cas, à peu près tout le monde traverse à un moment dans son développement dans la petite enfance une mise à distance du lien parental. Donc c'est toujours quelque part présent et si il y a en plus de la maltraitance, des violences intrafamiliales, de la négligence, les traumas liés à la négligence, en fait on entend de plus en plus parler, ça va prendre beaucoup plus d'ampleur. Ça va conditionner notre manière d'aimer. Parce que la manière dont on a été aimé, la manière dont on a vu comment était vécu l'amour dans notre famille, va construire nos relations futures. Donc ça fait écho. Alors, les relations plurielles viennent toujours mettre la loupe sur ces difficultés-là, mais en fait, ça va être vécu aussi dans les relations mono. Ça fait partie vraiment du lien, de manière générale.
1: Ça va être vécu aussi en amitié. On peut tout à fait retrouver ça dans d'autres aspects que nos relations romantico-sexuelles.
2: Un attachement dit sécure, il se construit dans de la cohérence, de la communication, de la responsabilité émotionnelle partagée et la capacité de réparation du lien. Il se construit dans l'enfance, mais il n'est pas figé. Un système d'attachement, il est évolutif. Quand bien même on a un attachement insécure lié à l'enfance, si on arrive à construire des relations sécures adultes, en fait, notre système d'attachement va se modifier. On peut se sentir tout à fait en sécurité adulte alors qu'on a vécu des maltraitances dans l'enfance. Et c'est là où c'est intéressant dans les relations plurielles, c'est que notre système d'attachement peut être activé dans certaines relations. Donc insécure dans certaines relations et sécure dans d'autres. En fonction de comment la personne se comporte. Est-ce que la personne, la partenaire va venir activer des choses ? Il y aura toujours un moment où ça va s'activer quelque part. Mais est-ce qu'il y a la capacité de communication, de réparation ? Et en fait, plus on va construire des cadres sécures, et plus on va se sentir en sécurité. Et en fait, on peut avoir 15 ans, 20 ans de non-exclusivité qui se passe bien, et être activé à un moment dans une autre relation parce qu'il y aura un comportement qui va nous faire penser à quelque chose d'antérieur. Donc ça c'est intéressant, il y a quand même le bouquin de Jessica Fern qui est vraiment spécifique, qui s'appelle Polysécure, qui est vraiment spécifique de l'attachement et donc du coup qui montre bien comment c'est imbriqué entre le passé, le présent et les différentes relations. Et on peut faire aussi un petit parallèle sur comment différencier l'amour et l'attachement. Parce qu'il y a des personnes qui disent, comme Boris Cyrulnik, l'attachement c'est l'amour. Et on peut, dans d'autres façons de penser, différencier l'amour et l'attachement. Et donc l'attachement, il est tourné vers soi. L'amour, il est plutôt tourné vers l'autre. Les relations, c'est un mélange des deux. Il n'y a pas de l'amour pur et de l'attachement pur. L'amour, c'est vraiment, j'ai envie que l'autre s'épanouisse, soit heureux, etc. L'attachement, c'est, je veux me sentir bien avec l'autre. Je t'aime parce que j'aime ce que tu fais vivre en moi. Et si on veut être dans plus d'amour et moins d'attachement, c'est ramener la sécurité à l'intérieur de soi. C'est-à-dire que quand notre sécurité ne dépend plus uniquement de l'autre, eh ben on peut être plus dans l'amour et moins dans l'attachement.
1: On peut passer à un troisième point qui est la peur du changement de la nature du lien. Donc là, ça on retouche encore à la symbolique du statut de la relation. C'est est-ce que si mon ou ma partenaire a un nouveau ou une nouvelle partenaire, est-ce qu'on est toujours un couple ? Est-ce que notre duo existe toujours en tant que couple ? Ou est-ce que si tu commences 5 nouvelles autres relations, parce que tu as énormément de temps, ma place, elle devient quoi dans ta vie ? Notre relation, elle devient quoi si tu as aussi autant de temps à donner et d'énergie à donner à d'autres personnes ? Et là, c'est pareil, on revient sur la symbolique et qu'est-ce qui fait que notre relation, elle est importante ? Et si elle évolue, est-ce qu'elle a toujours de la valeur ? Et est-ce que je compte toujours pour toi ?
2: Ça peut se jouer aussi, par exemple, dans les questions de parentalité. Moi, ce que j'ai déjà pu entendre, c'est est-ce qu'on n'est plus que des coparents ? Est-ce qu'on est des colocs pour les couples de longue date qui vivent ensemble ? Et il y a peut-être plus la flamme et la passion du départ, mais les gens, ils se disent, bon, bah, est-ce qu'on est que des colocs ? Et dans ce cas-là, si on va voir ailleurs, on est quoi ? Et en fait, cette question de définition va venir activer une peur de, voilà, symboliquement, on représente quoi ? Et comme on n'a pas non plus 1000 modèles, eh ben, on ne sait pas trop à quoi se raccrocher. Cette incertitude par rapport au statut et à la symbolique de la relation. Quatrième visage de la jalousie, ça va être tout ce qui est besoin de contrôle, et encore une fois, pas dans le fait de contrôler l'autre de manière très négative, mais plutôt le besoin de contrôle sur son environnement. Je l'ai déjà expliqué dans l'émission, c'est qu'on a besoin d'avoir un peu de contrôle. Le sentiment d'impuissance, il est très difficile à vivre, et donc du coup, quand il n'y a pas de prévisibilité, pas de clarté, et qu'on ne sait pas trop où on va, ben, on va avoir ce besoin de contrôle qui va s'activer avec la question de la tolérance à l'incertitude. C'est-à-dire qu'il y a des personnes qui sont assez à l'aise dans le fait de ne pas savoir trop et d'être du coup plutôt dans l'accueil de l'évolution, et d'autres personnes qui vont avoir vraiment besoin de savoir qu'est-ce qui se passe, d'avoir le maximum de données pour que ce besoin de contrôle soit satisfait. Par exemple, ben voilà, j'ai besoin de savoir comment tu te projettes avec cette partenaire dans un an pour savoir si aujourd'hui je m'engage avec toi. Par exemple, pour des personnes qui ont des troubles anxieux généralisés, la tolérance à l'incertitude, elle est très très faible. Et puis il y a d'autres personnes, par leur vécu, qui sont très stables, et pour qui c'est pas un problème. Et donc on peut se demander un peu où est la frontière entre demander de la réassurance et ben, contrôler l'autre. Et en fait, si on voit qu'on rentre dans une dynamique de contrôle, réussir à nouveau avec cette notion d'honnêteté radicale envers soi-même, c'est à se dire, ok, pourquoi j'ai besoin de contrôler la situation ? Qu'est-ce qui m'insécurise ? Et donc venir un peu là, voir quels sont les déclencheurs. Et si, de fait, on analyse la situation, on voit qu'il y a une situation d'impuissance totale, je ne sais pas ce qui va se passer, j'ai pas la main dessus, voir il y a des choses qui se décident sans moi, là, c'est qu'il y a un problème et qu'il faut corriger le tir.
1: On va continuer avec la peur du rejet. Et donc ça va être, si tu vois quelqu'un d'autre, j'ai peur d'être comparée, de me sentir trop quelque chose, pas assez. Est-ce que si tu couches avec telle autre personne, tu vas me trouver moins désirable ? Est-ce que je vais moins compter pour toi ? Est-ce que tu vas me trouver moins bien sur tel plan ou tel autre ? Et ça, c'est quelque chose auquel on est déjà confronté dans notre vie de tous les jours, même hors relation romantico-sexuelle et hors relation polyamoureuse. On est dans la comparaison assez facilement dans notre société. On est toujours à savoir, est-ce qu'on est mieux qu'un tel ou qu'une telle ? Est-ce qu'on est plus ci ? Est-ce qu'on est moins ça ? Est-ce qu'on n'est pas trop ? Et là, en fait, ça va être des choses qui vont venir s'activer aussi au sein de nos relations et qui peuvent mettre de la jalousie au sein de nos duos.
2: Un autre cas de figure, par exemple, c'est par rapport aux homosexualités et les duos avec des personnes homosexuelles et bisexuelles. Il va y avoir la question du genre, parfois. Par exemple, s'il y a un couple de lesbiennes et dont une personne souhaite avoir des relations sexuelles avec des hommes, il va y avoir cette peur du rejet. Est-ce que tu vas me rejeter en lien avec notre sexualité ? Et c'est des choses qui peuvent être très difficiles à vivre. Sixième visage de la jalousie, ça peut être la peur de la solitude. Et il y a des personnes qui vivent très très mal le fait de se retrouver seules, pour qui ça va être des montées d'angoisse pas possibles. Et donc qui vont, pareil, instaurer des règles coercitives. Ça peut être, je supporte pas de passer 2 nuits sans toi, parce que, en fait, me retrouver seule face à moi-même, c'est insupportable. On va se sentir jaloux, mais la réelle peur derrière, et des fois c'est pas facile de la débusquer, ça va être qu'en fait, je ne supporte pas d'être seule. Et donc, c'est encore autre chose.
1: C'est là où il faut apprendre aussi peut-être à défusionner légèrement.
2: Et voilà, oui, c'est ça. Derrière, souvent, il y a une logique de défusion, de codépendance.
1: Il y a des personnes qui ont ce besoin de fusion énorme et qui vont être très, très en insécurité dès que cette fusion descend un tout petit peu. L'axe suivant, c'est lié à son estime, c'est avoir peur de perdre de la valeur aux yeux de l'autre et envers soi-même en fait, et notre propre valeur, la voir descendre par rapport à nous-mêmes. Enfin, notre regard sur nous-mêmes va descendre notre propre valeur.
2: On en a pas mal parlé, je pense, dans les émissions précédentes, c'est quand notre valeur propre est indexée sur le regard de l'autre. Et donc du coup, le fait de ressentir de la jalousie dans une situation plurielle, parce que si on n'a pas notre sécurité à l'intérieur de nous-mêmes, mais que notre sécurité, elle est basée sur le regard extérieur, la plurialité va venir activer ce levier-là. Enfin, moi, je trouve que c'est un des plus difficiles à travailler, parce que ramener de la valeur à l'intérieur de soi, c'est pas simple. Le huitième visage de la jalousie, ça peut être le besoin de justice, ou la peur d'être floué dans la relation, notamment pour des personnes qui donnent énormément, qui s'investissent très très fort, donc qui attendent de la réciprocité, ce qui est tout à fait entendable, mais pour qui ce besoin de justice, c'est-à-dire je veux récupérer l'investissement, et donc voilà, ça va activer plutôt des sentiments de colère, enfin une émotion de colère. La justice, du coup, c'est plutôt un besoin, et l'émotion qui va être activée, ça va être de la colère ou de la tristesse. Ouais.
0: Un investissement symbolique, c'est un investissement émotionnel.
1: Un peu tout ça, ça va dépendre des personnes. Ça peut être, en fait, regarde, moi je suis une grande place pour toi dans ma vie, mais toi t'as 5-6 autres partenaires, on arrive difficilement à se voir, je trouve pas ça juste parce que moi je te laisse plein de place, je suis disponible quand tu veux. Et toi, t'es jamais disponible pour moi, ou faut s'organiser 3 semaines à l'avance pour essayer de passer 2 heures ensemble. En fait, ça va être cet écart de ce que moi j'offre ou ce que j'aimerais que tu m'offres et ce que tu m'offres réellement. Et ce sentiment qu'on donne pas autant l'un l'autre, ou que par rapport à d'autres partenaires, on reçoit moins aussi. Ça peut être un gros truc sur la gestion du temps, de l'énergie, de la disponibilité les uns pour les autres.
6: On s'imagine qu'on a le contrôle souvent sur nous, sur... Alors, parfois, on peut avoir un peu de contrôle. Je pense qu'il y a une part biologique qui est beaucoup plus puissante qu'on veut bien le croire, en fait, dans ces histoires de jalousie. On a un cerveau du mammifère limbique et reptilien. Et on est hyper organisé autour de ce cerveau de la survie, en fait. Et vu nos blessures d'enfants, parce qu'on est des petits humains qui sommes autonomes très tardivement, on se tape au moins 9-10 ans avant de pouvoir, et encore je suis gentille, avant d'accéder un peu à l'autonomie. Ben, on se tape des troubles de l'attachement, en veux-tu, en voilà. La jalousie, en fait, c'est en lien direct avec la zone d'insécurité. On a tous envie, à un moment donné, de s'attacher à une personne particulière, privilégiée, unique et spéciale pour nous, et à qui on serait unique et spéciale pour lui ou pour elle, parce que ça crée une espèce d'espace de sécurité, peut-être illusoire, mais quand même, et ça répare aussi les manquements de l'enfance, et voilà. Donc, il y a quand même un désir de s'unir avec une personne privilégiée. C'est pour ça qu'il y a beaucoup de couples socles qui partent dans le polyamour en disant « bon, ok, on va éviter les écueils de l'amour normal, traditionnel, en ouvrant notre couple ». Mais c'est faire fi de cette zone d'insécurité qui grimpe avec la jalousie quand notre partenaire préféré commence à s'amouracher et à vivre une passion à côté, quoi. Dans ce modèle, c'est équilibré, c'est-à-dire toi, tu peux t'offrir un amoureux transi, mais moi aussi, je peux aussi le faire. Et ça devrait créer l'équilibre, normalement. Il ne devrait pas y avoir de manque, de sentiment de manque, puisque il y a plus d'amour, donc moins de manque. Normalement, c'est vu comme ça.
2: Le 9e visage de la jalousie, je l'ai mis en 9 parce que du coup on dépasse les 8 théoriques. C'est vraiment la peur de perdre l'autre comme possession. Et là, c'est plutôt dans une vision assez particulière des relations plurielles, où voilà, le fait d'avoir quelque part des droits sur l'autre, quelque part. Quand une personne est jalouse, on va tout de suite penser à ce truc-là. Ah oui, mais c'est parce que tu veux me posséder, machin. En fait, c'est rarement ce point-là uniquement, et c'est souvent des choses plus subtiles, mais ça existe quand même. Voilà, il y a des personnes qui considèrent que l'autre leur appartient d'une certaine manière et qui vont pas supporter que l'autre prenne son autonomie, en fait.
1: Oui. Partage d'autres avec d'autres aussi.
2: Voilà.
1: Et comme vous avez pu le voir, en fait, ces 8-9 points, ils sont vraiment très interconnectés. Souvent, ils se répondent les uns aux autres. Comme tu disais tout à l'heure, les uns vont pas sans les autres. Souvent, ils vont par deux ou trois et ils se croisent.
2: Ouais, c'est souvent plusieurs leviers qui sont activés. Ce qui est intéressant, c'est de comprendre exactement quand je ressens cet mélange d'émotions, de jalousie, on va dire aller trouver les déclencheurs, aller comprendre exactement c'est quoi qui active. Est-ce que c'est lié à une situation réelle ou fantasmée ? Et donc pouvoir faire des choix et agir. Si on n'a pas compris l'origine de l'émotion et l'information qu'elle vient porter, on va peut-être taper à côté. Et donc, pour pouvoir, dans une relation, vraiment comprendre quels sont les vrais enjeux, eh ben voilà, il va falloir questionner sur l'ensemble de ces points. Et je trouve que c'est un bon apport d'avoir dans la littérature détaillé ces différents visages de la jalousie, parce que sinon, on est un peu floué, on a une émotion et on ne sait pas exactement à quoi ça correspond. Et donc tout ça, quand on va être dans cet état émotionnel qui est activé et très fort, ça va nous amener à faire des choix qui vont être guidés plutôt par la peur. Donc où on va plutôt avoir tendance à vouloir imposer à l'autre. On va parfois faire des choses qui sont coercitives. Si on comprend les déclencheurs, déjà qu'on accueille cette jalousie, donc c'est ce qu'on disait dès le départ, on accueille, c'est ok d'avoir peur, c'est ok d'avoir besoin d'être rassuré. Mais après, voilà, ce qui est intéressant, c'est de savoir quelle est la responsabilité de chacun chacune. Et il y a une responsabilité dans le duo et une responsabilité personnelle de travailler sur la blessure, notamment quand cette peur, elle ne vient pas de la situation présente, mais de blessures du passé. Et bien sûr, ça ne justifie

0: Mais en fait, la jalousie, elle s'exprime pas toujours envers les partenaires, mais des fois, elle se répercute sur d'autres figures des follicules, les méta-amours, etc.
1: Comme ça, on va pouvoir parler de petits cas un peu concrets. Et donc, on peut parler, par exemple, d'une situation où on a un partenaire pivot, donc en relation avec au moins deux personnes, et c'est le lien entre ces deux personnes qu'on appellera les méta. Et le partenaire pivot, si ces deux partenaires s'entendent bien, les deux méta-amours s'entendent bien, elles vont pouvoir, ces deux personnes, choisir de passer du temps de qualité ensemble sans leur partenaire pivot, et ça pourrait créer de la jalousie du partenaire pivot par rapport à la relation qu'entretiennent ces deux autres partenaires. Et ça,

0: diriger, et c'est très fréquent, hein, les discussions communautaires sur est-ce que je dois rencontrer ma méta, enfin, c'est très fréquent. Et donc, on peut venir jalouser des évolutions différentes dans les relations. Donc, par exemple, une relation qui va se développer d'une certaine manière, et puis du coup, en tant que méta, je vais pas forcément bien le voir. Ça peut être la comparaison, en fait, la comparaison entre méta amoureux, heureuse, elle est très fréquente, c'est difficile de l'atténuer. Mais voilà, sur le statut, notamment quand il y a toutes les questions autour de la hiérarchie. Donc s'il y a une hiérarchie qui est assumée, par exemple, j'ai une partenaire principale et une partenaire secondaire, c'est quasi systématiquement une comparaison des statuts. Et que ce soit réel ou symbolique, parce qu'en plus, il y a des gens qui disent qu'il n'y a pas de hiérarchie alors qu'il y en a une. Et concrètement, il y en a souvent une. Il vaut mieux l'assumer que de faire semblant qu'elle n'existe pas. Et parfois, ça va pas vraiment être là, et on va quand même avoir peur et aller chercher les petites différences. Ce qu'on invite à faire, du coup, pour diminuer cette anxiété de comparaison, ça va plutôt être de regarder est-ce que mes besoins sont remplis. Si mes besoins sont remplis, peu importe ce qui se passe à côté dans l'autre relation, si moi je suis satisfait de la position que j'occupe et du temps de qualité que je passe avec mon partenaire, en fait, ce qu'elle fait avec une autre personne, c'est pas tant l'enjeu.
1: Et ça va être des jalousies envers les méta, ça va aussi beaucoup se présenter quand on va avoir un ou une partenaire pivot qui est un peu fantôme. C'est-à-dire que ce partenaire ou cette partenaire va pas vraiment faire son rôle de communication envers ses différents partenaires pour les assurer, les réassurer. Et en fait, la gestion émotionnelle, le travail émotionnel est porté par les différents métamours, mais pas par le partenaire pivot. Et c'est là où en fait il y a des écarts qui vont se mettre. Et notamment, on disait tout à l'heure, sur la justice et le sentiment d'injustice, si les méta investissent beaucoup dans chacune de leurs duos, mais que le partenaire pivot se laisse un peu vivre et ne crée pas de fluidité et n'entretient pas, ne fait pas son taf émotionnel, relationnel, eh ben ça va aussi créer des situations qui peuvent générer de la jalousie.
0: C'est les pivots aussi qui savent pas choisir, qui veulent ménager tout le monde, qui veulent répondre, qui disent amen à tout, mais en fait qui arrivent pas à se rendre compte que cette inconsistance, elle les dessert, parce que du coup, ce sont des partenaires sur qui on sait pas si on peut compter dessus ou pas, qui ont pas leur. Et c'est pour ça qu'on les a appelés les pivots fantômes, parce que en fait, ils s'assument pas, quoi. Il y a pas un truc de c'est mon choix, c'est moi qui décide. Et donc, on a l'impression qu'on est face à une personne qui, en fait, n'est que le reflet de ce que l'autre partenaire veut. C'est pas consistant.
1: C'est ça, ça veut essayer de ménager la chèvre et le chou, mais ça se positionne jamais. Et en même temps, en fait, ça ne prend pas de décision et on ne sait pas quels sont ses besoins, ses choix réels, ses envies. Et chacune essaye de répondre à ses propres besoins. Et en face, on a quelqu'un qui est un peu mouvant et voilà, sans consistance, vraiment, une sorte de petit fantôme. Et sur lequel on ne peut pas s'appuyer parce qu'on ne va pas savoir si c'est les réponses que cette personne va nous apporter, ce sont de vraies réponses ou c'est pour nous faire plaisir, ou si c'est parce que l'autre a dit quelque chose. En fait, c'est ça, le manque de confiance quant au discours et au positionnement de l'autre va créer des insécurités ou va activer des insécurités qui sont déjà.
0: Et souvent, du coup, vu que cette personne qui est censée être donc pivot et stable ne l'est pas, et du coup, ça va reporter la jalousie sur l'autre partenaire, la méta.
1: Il peut y avoir aussi une autre expression de la jalousie au sein d'un follicule. Par exemple, on a un follicule et une partie du follicule est très soudée. Ils se font des choses ensemble, des activités, ils partent en week-end, en vacances, ils ont des projets. Et en fait, nous, on ne s'intègre pas vraiment dedans parce que l'affinité n'est pas là, le projet qui est en cours, il nous intéresse pas forcément. Et on peut se sentir mis un peu à l'écart du groupe ou d'une partie du groupe, ne pas trouver notre place. Et du coup, à avoir de la jalousie parce qu'en fait, genre, est-ce qu'on appartient vraiment au groupe? Tu fais des choses avec les autres, mais tu fais pas, mais pas avec moi. Vous avez un gros projet ensemble, mais on n'a pas de projet juste tous les deux.
0: Du coup, ça peut être soit vers la partenaire, mais ça peut être vers le groupe, en fait. Parce que c'est toujours ces questions de place. De toute façon, dans la jalousie, il y a beaucoup cette question de place. Mais en fait, la question de la place, elle est centrale. Et pour que cette jalousie vers le groupe soit pas débordante, ça va être intéressant de questionner les places et de laisser l'espace.
1: Il y a aussi quelque chose, c'est que les gens sous-estiment peut-être la différence entre équité et égalité. Est-ce qu'on a besoin que toutes nos relations soient égales, similaires?

0: avec exactement le même temps disponible, le même jour où on se voit, les mêmes nombres de jours de vacances où on part ensemble, ou est-ce qu'on a besoin d'équité pour permettre de répondre aux besoins de chacune des relations individuellement? Oublier qu'on n'a pas forcément les mêmes besoins, les mêmes envies que les autres métamours ou que nos autres partenaires, ça nous fait aussi nous mettre sur des comparaisons qui n'ont pas lieu d'être. Comme disait Jules tout à l'heure, est-ce que moi je suis bien dans ma relation avec ma ou mon partenaire? Si c'est le cas, en fait, qu'il ou elle fasse d'autres choses qu'il ou elle ne fait pas avec moi, ça n'a pas d'impact sur ma relation, sur mon bonheur qui m'est propre.
1: À cette norme d'être deux, s'en ajoute plein d'autres sur ce que devrait être un couple et sur ce qu'on est censé faire ensemble. Par exemple, être en couple, c'est habiter ensemble, c'est partir en vacances ensemble, c'est avoir des projets communs, c'est vouloir ou avoir des enfants. Cette idée qu'une relation sérieuse doit aller quelque part, donc il y a un chemin, un programme, des étapes à franchir. L'autrice états-unienne Amy Garan appelle ce programme l'escalator des relations. C'est l'ensemble des attentes sociales selon lesquelles une relation romantique devrait suivre un ordre de marche et mener au mariage, à la parentalité, à la propriété, à la cohabitation. D'abord le premier contact, du flirt, des rendez-vous et probablement du sexe. Et puis on continue en mettant en place des rituels amoureux, en se présentant en public comme un couple.
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1: On établit des habitudes, des attentes, des projections dans le futur, on rencontre la famille et les amis de l'autre. On habite ensemble, on partage ses finances, on se fiance, on se marie, on a des enfants, des petits-enfants et on vieillit ensemble.
3: Jusqu'à ce que la mort nous sépare. C'est la seule fin acceptable.
4: Là, en fait aussi, c'est qu'on a l'escalator relationnel en tête. Il faut débunker ce truc-là parce que comme on a cette vision de c'est quoi une évolution de relation romantique, le script, il est ancré, il est fort. Et donc du coup, si tout le monde rentre en se disant on va prendre l'escalator, c'est sûr qu'à un moment, c'est pas possible. Enfin, si, on peut faire des grandes colocations, du kitchen poly à Maury, enfin, on peut, mais c'est pas simple. Donc, en fait, si on a cette vision de l'escalator et on se dit oui, je suis d'accord pour cette place-là au départ, mais en se disant, moi, mon objectif, c'est l'escalator, c'est de monter, selon ce script hétéro-normé, en effet, à un moment, ça peut être bancal. Donc, il faut déjà avoir casser cette dynamique d'escalator. Soit c'est ce qu'on veut, on est capable de l'assumer, et si la personne ne peut pas nous l'offrir, ok, ben ça va pas fonctionner. Soit on sait que c'est pas ce qu'on veut, et dans ce cas-là, il peut y avoir des relations adorables, très très belles, de personnes qui se voient tous les 3 mois, qui vont passer, 5 jours ensemble, dans un cadre particulier, qui vont avoir des activités particulières, et ça va être tout, et ça va convenir parfaitement, et c'est pas une relation qui a moins de valeur.
1: Il y a un ordre bien précis à ces étapes de l'escalator des relations. Quand on en a passé une, on ne peut pas revenir en arrière. Ça voudrait dire que la relation est un échec. Par exemple, une fois qu'on a emménagé avec quelqu'un, si on constate qu'en fait, on préfère avoir son propre espace, bah ça va forcément être interprété comme du désamour. En tout cas, quelque chose de vraiment pas normal. Il y a aussi tout un tas de petites attentes évidentes, de comportements automatiques. Par exemple, le fait de dormir toujours dans le même lit, d'avoir des rapports sexuels réguliers, d'avoir une existence publique de couple, de passer la majorité de son temps libre ensemble. Ben parce que c'est très agréable, bien sûr, et parce qu'on est amoureux. Mais parfois, on le fait juste parce que c'est ce qui se fait. Pas parce qu'on en a vraiment envie. Alors que ça pourrait être entendable que parfois on veuille dormir dans son propre lit, voyager avec quelqu'un d'autre, échapper à un dîner de famille, avoir plus de temps pour soi ou ses amis, ou pas avoir envie de faire l'amour. Alors, je dis pas du tout que c'est un mauvais modèle, cet escalator, que c'est conformiste ou stupide de le suivre. Je dis juste que ça ne convient pas forcément à tout le monde.
0: Alors déjà, la première étape, ça va être d'identifier qu'on vit quelque chose qui nous met mal. En fait, avant même d'identifier ce qui se cache derrière, c'est savoir dire « Là, je ressens une émotion, il se passe quelque chose qui ne me convient pas, je me sens pas bien. » Déjà, ça c'est la première étape. Et c'est une étape qui est déjà pas simple pour tout le monde, dire « Là, il y a quelque chose que je ressens en moi, qui est de l'ordre du malaise, de l'inconfort, qui peut ressembler à de la colère, de la tristesse. » Genre, juste prendre l'état des lieux de « là, il se passe un truc en moi ». Ça, c'est la première chose. Être capable de le reconnaître. Deuxième étape, ça va être « est-ce que j'arrive à mettre des mots sur ce que je ressens ? Est-ce que c'est de la colère ? Est-ce que c'est de la peur ? Est-ce que c'est de la tristesse ?» Tout ça, en fait, comme on disait au tout début de l'émission, la jalousie, c'est un mélange de plein d'émotions, de plein de signaux un peu différents. Et c'est pas forcément simple de faire le tri et d'identifier chacune des choses. Et à partir du moment où on a commencé à identifier un petit peu ce qu'on ressent, on va pouvoir évaluer à quel point c'est fort et quelle est l'émotion la plus forte au milieu de tout ce petit mélange magma inconfortable.
4: Imaginez un petit thermomètre entre 0, je suis parfaitement calme et serein, et 10, je suis dans une tempête émotionnelle et j'ai envie de tout brûler, par exemple. Et donc, du coup, quand on va chercher à comprendre, à traverser cette émotion désagréable, on peut venir évaluer l'intensité entre je suis très, très, très, très, très activée, en dessous, j'arrive à nommer mes émotions, en dessous, j'arrive à communiquer sur mes émotions, et ainsi de suite, jusqu'à redevenir parfaitement calme. Exact.
0: Et on va pouvoir mettre en place des petites stratégies qui vont déjà nous permettre de faire redescendre notre émotion avant de pouvoir en parler, déjà finir de faire le tri sur ce qui se passe en nous, et pouvoir en parler à notre partenaire, le cas échéant.
4: Est-ce qu'on peut communiquer avec l'autre quand on est à 10, quand on est complètement dans la tempête émotionnelle?
0: On peut. Est-ce que ça va être une bonne communication? Ça, c'est complètement autre chose. Je pense que quand on est en pleine tempête, ça sort de nous de façon incontrôlée. Et en pleine tempête, on n'est même pas en état d'identifier ce qui se passe et ce qu'on ressent vraiment. Juste, on est submergé par des émotions désagréables. Et là, c'est pas le meilleur moment pour avoir une discussion rationnelle, constructive, et qui ne soit pas potentiellement blessante pour soi et pour l'autre. Donc là, on va pouvoir mettre des petites stratégies pour nous permettre déjà de redescendre un peu sur notre thermomètre et passer de la tempête émotionnelle à un moment où on arrive déjà un peu mieux à respirer et à comprendre ce qui se passe en nous. Et ça peut être des choses très simples. Sortir marcher, boire un verre d'eau, écouter de la musique, quelque chose qui nous ramène à nous et qui nous pose un petit peu et qui nous permet de faire redescendre toute cette tension. Ça va pas faire disparaître ce qu'on a ressenti, mais juste on sera plus submergé par tout.
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1: Par rapport à ces visages de la jalousie, chaque peur cache en fait un besoin. Et donc c'est intéressant d'aller trouver quel est le besoin auquel il faut répondre. Et encore une fois, pour avoir une stratégie de redescente de l'émotion de la jalousie qui soit pertinente. Si on répond pas vraiment aux besoins, on passe à côté et la jalousie, elle va pas s'essouffler. Pour ça, il faut vraiment réussir à analyser quel est l'événement qui déclenche dans les faits. Ensuite, on travaille sur l'interprétation qu'on se fait de cet événement. À partir de l'interprétation, on essaie de déceler quelle est la blessure. Et à partir de là, on répond aux besoins avec cette petite question magique qui est « Qu'est-ce que j'aimerais vivre que je ne vis pas actuellement ?» par exemple. Et pour ça, on peut utiliser un outil aussi que moi, je trouve qui est très intéressant, qui sont les colonnes de Beck et dont j'ai déjà parlé dans une émission, qui est de venir à l'écrit parler de la situation. On décrit la situation, on décrit les différentes émotions, on cède avec une roue des émotions. On décrit les émotions qu'on traverse et on décrit toutes les interprétations. Donc, les interprétations, ça va être les pensées automatiques qui nous viennent. Toutes les interprétations à propos de la situation. Et ensuite, on essaie de voir quelles sont les pensées rationnelles qu'on arrive à poser. Donc, quel est le contre-discours qu'on se fait dans la tête. Et après, on vient choisir le comportement qu'on pense approprié. Et donc, déjà, réussir à sortir de la réaction à chaud. Là, il y a vraiment un apprentissage pour pouvoir traverser une émotion qui est désagréable. Ok, et ben ça va être tout d'abord d'identifier donc cette émotion, de venir s'ancrer, donc toutes les techniques d'ancrage, nommer l'émotion en général, juste la nommer, ça va permettre de redescendre dans l'intensité émotionnelle. Et ensuite, de trouver des stratégies pour revenir à un état où on peut se parler et se comprendre avec les autres. Et une fois qu'on a compris, donc tirer les fils avec la personne qui nous active, ou pas que, ça peut être aussi avec des amis, on va essayer de voir quelle est, c'est quoi cette chose dont j'ai besoin et que je ne vis pas. Et construire quelque chose avec son partenaire.
2: L'émotion de la jalousie, de la colère, de la peur qu'on va ressentir, c'est pas des choses qu'on cherche forcément à faire disparaître, ce sont des choses qu'on cherche à comprendre pour éviter de se retrouver en boucle dans les mêmes situations de peur, de tristesse, de colère qui vont finir par nous faire du mal à nous et à nos relations.
1: Et moi je pense que c'est important que justement on soit pas dans un discours de faire taire, c'est pas une injonction au silence en fait. S'autoréguler, c'est pas faire taire la colère, etc., qui peut être, si on prend d'un point de vue politique, très intéressante. Donc c'est pas une injonction au silence, c'est pas une injonction au développement personnel non plus, en mode gérez-vous et en fait ne ressentez, soyez pas débordant ou ce genre de choses. C'est juste que dans des situations où on aime les gens, on a envie plutôt que ça se passe bien. Mais la colère qui naît des injustices, donc face aux oppressions, elle est légitime, et plutôt on a envie de la diriger vers la lutte, cette colère. Est-ce qu'on a envie de la diriger vers les personnes qui nous entourent et qu'on apprécie, ou est-ce qu'on a envie de la diriger vers la lutte? Et après, si on est en lutte avec les personnes avec qui on relationne, peut-être faut se poser une question. En fait, si on ressent cette colère très forte, ça nous invite à regarder un peu si nos limites personnelles, elles ont été franchies. C'est un bon indicateur, la colère. Et dans tous les cas, la violence entre partenaires, elle doit être combattue. Par contre, les conflits, ils existent et ils vont continuer à exister dans à peu près n'importe quelle relation. Et les conflits, ils sont pas mauvais en soi, c'est la manière dont on les gère qui fait que ça va être une relation où il va pouvoir y avoir de la confiance et où toutes les émotions désagréables vont pouvoir être accueillies et traversées.
2: Comme on disait au début, il n'y a pas une sorte de Saint Graal sur les mythes autour des relations plurielles, de Saint Graal de ne plus jamais ressentir de jalousie ou ce mélange d'émotions de peur, colère, tout ça. Ce qui est important, c'est quand ça arrive, parce que ça arrive, comment c'est accueilli, comment on traverse ce moment-là, comment on peut le communiquer à l'autre et comment, en fait, on résout.
1: Plus on résout des conflits et plus, en fait, on vient réparer quelque chose. Et c'est là où je refais le parallèle avec l'attachement. C'est que une relation dans laquelle il y a de la sécurité, de la confiance et qui traverse des conflits, c'est une relation où romantique où on vient réparer des insécurités, des blessures, etc.
2: C'est ça, on va créer un nouveau référentiel où traverser quelque chose de désagréable, c'est plus un danger, c'est juste quelque chose qui arrive et qui ne remet pas tout forcément en question et qui nous... Oui, clairement, qui ne nous met pas en danger. Yeah.

0: Mais tout ça, c'est de la construction sociale, en fait. Et la croyance que l'amour, ça doit être léger, on ne doit pas se poser des questions, et que de manière générale, les relations, c'est naturel, c'est faux. En fait, c'est construit. Nous, on vient expliquer des mécanismes qui, en fait, dans la vie de tous les jours, on n'y pense pas. Une fois qu'elle est intégrée, elle devient aussi naturelle dans une relation qu'une discussion. C'est juste, oui, là, on vient l'intellectualiser, mais justement, le message derrière, c'est de vivre les trucs pour de vrai. Moi, dans mon expérience personnelle, par exemple, de la manière dont je vis mes relations, il y a des moments de discussion, d'introspection, de décortiquage, très, en effet, très pointilleux. On va dans le détail, on va creuser, chercher, etc. Et comme ça, c'est fait, on peut se permettre un lâcher-prise total à d'autres moments. C'est-à-dire qu'il y a d'autres moments où on dit « En fait, on est d'accord sur tout là, c'est parfait, mais on va vivre le truc à fond. » Et de rentrer justement dans un
1: « Waouh, je suis tellement d'accord.
0: Je suis trop, trop bien. »
2: Quand on n'arrive pas à correspondre à ce modèle, que ça nous étouffe, on peut se sentir coupable, inadapté ou rejeter la faute sur l'autre. On pourrait aussi examiner chacune de ces obligations et conventions pour se laisser la possibilité d'inventer autre chose ensemble.
3: Enfin, j'ai eu des phases comme ça où j'ai eu plein d'amants, qui étaient des phases très heureuses, très joyeuses, mais que j'avais toujours vécu comme des moments intermédiaires, des trucs en attendant. En attendant la grande histoire d'amour, qui finissait par arriver, qui était super cool au début, et puis qui à un moment commençait à m'asphyxier, et où peu à peu je me sentais prise au piège et mal à l'aise et pas bien et où je luttais contre ça en me disant mais tout le monde y arrive et pas toi, pourquoi est-ce que tu peux pas rester dans cette relation et continuer et t'obstiner et construire quelque chose et travailler sur toi et travailler sur ton couple et communiquer et faire des trucs machin pour finalement se quitter dans le drame et les larmes et la catastrophe et retrouver une vie super joyeuse avec des amants jusqu'à la prochaine fois. Bah là, très récemment, je me suis dit, bah en fait, c'est plus une phase intermédiaire, c'est ma vie. Et ça a été un basculement énorme, pour moi un choc civilisationnel à l'échelle de ma vie. Et de pouvoir me dire que c'était cool, quoi, en fait, que c'était une super bonne nouvelle, et que j'en étais contente, que ça me rendait heureuse, et que ça voulait rien dire sur ce dont j'étais capable ou pas, et sur mon bonheur dans la vie, et sur. Et que ça voulait rien dire, évidemment, non plus sur la manière dont les autres autour de moi vivent leurs relations. Mais qu'en tout cas, moi, j'avais trouvé mon truc, quoi.

0: Et du coup, on peut se retrouver dans cette situation où on est un peu débordé, ou en tout cas on a plus la main dans cette volonté de contrôler l'autre. Et...
1: Oui, quand on est en insécurité, on va vouloir contrôler l'autre, mais plus on contrôle l'autre, moins l'autre est libre de ses choix, donc moins son choix a de valeur, et moins son choix a de valeur, moins je peux lui faire confiance, parce que bah, s'il a fait ce choix, est-ce que c'est parce que je l'ai obligé ou parce que c'est un choix auquel l'autre adhère pleinement? Et donc si je peux pas lui faire confiance, est-ce que l'amour qu'il ou elle a pour moi, c'est vraiment de l'amour? Et là, on se retrouve dans un cercle vicieux où j'essaye de contrôler, en contrôlant sa réponse, bah, je ne peux pas lui faire confiance, donc ça m'insécurise encore plus, donc j'ai encore plus peur, donc je suis encore plus en insécurité, donc je lui fais encore moins confiance, donc je vais essayer de contrôler encore plus, et ça s'emballe, et là, en fait, bah, on est face à un mur parce que on peut plus faire confiance vu qu'on a enlevé toute la possibilité à l'autre de dire vraiment oui ou de dire vraiment non, alors que si on accepte de lâcher un peu le contrôle, ce qui fait extrêmement peur, je peux l'entendre. Moi, c'est quelque chose qui est un peu difficile sur certains points. Je prends un risque. Je prends un risque que je lâche le contrôle, je laisse la personne faire son choix de réagir comme elle veut, potentiellement de prendre une décision qui va pas me plaire, de dire quelque chose qui va pas me plaire, mais ce choix, cette décision va être prise pleinement par l'autre. Et c'est une décision sur laquelle je vais pouvoir accorder de la confiance. Ça va avoir de la valeur. Et si je vois que cette personne, en fait, elle me choisit. Elle continue de me choisir, elle me choisit pleinement sans que je la force à me choisir. Mais en fait, ma valeur, en termes d'ego, la personne, elle est là pour moi. Elle a le choix de partir, mais elle choisit de rester, de revenir. L'ego boost, il est monstrueux.
0: Et ça, je pense, ça fait partie vraiment de ce qui est très très positif dans les relations plurielles, à partir du moment où on n'est plus dans ces tentatives de contrôle et qu'on dit, bah, en fait, chacun est libre de son évolution. Et avoir une personne qui choisit de revenir jour après jour, pendant des années, auprès de soi, eh ben, c'est incroyable en termes
1: Exactement. La
0: de
1: personne au
0: plaisir.
1: quotidien, elle choisit de nous faire de la place et de nous donner de l'importance.
0: Pas de
1: Cette personne, elle
0: contraintes.
1: a d'autres partenaires, pas de contraintes envers nous. Elle le fait parce qu'elle en a envie, parce que c'est nous, parce que on compte et qu'elle décide qu'on a une place dans sa vie. Est-ce qu'il y a quelque chose de plus fort en termes de... Bah là, on parlait des bras de la pieuvre. Je suis choisie. Là, clairement, c'est quelque chose à dire. Je te choisis. Ce que disait Bell Hooks. L'amour, c'est une action, c'est le fait de choisir, de donner du temps et de le faire consciemment. Là, c'est l'expression la plus forte de cet aspect-là, d'une relation.
0: Et on tape pas sur les doigts des gens qui veulent contrôler, c'est qu'il y a une raison,
1: Complètement.
0: une fonction, et c'est, enfin, c'est ok d'en être là.
1: Il y a
0: Et
1: forcément
0: lâcher la
1: des...
0: télécommande, c'est vraiment pas simple.
1: Exactement. Puis on va pas lâcher la télé, comment on va pas lâcher ce besoin de contrôle sur tous les aspects en permanence. Mais quand on y arrive sur un certain aspect et qu'on voit que l'autre, on lâche prise et l'autre revient, et revient, et continue à nous choisir, c'est un cercle qui est vraiment très vertueux. Là où quand on met le doigt dans les rouages du contrôle, puis redu contrôle, puis du contrôle, toujours plus de contrôle, ben en fait, ça nous, sur le moment, on a l'impression que ça va mieux, on est rassuré. Et en fait, c'est un cercle vicieux d'insécurisation de la relation. Mais c'est pas intuitif de lâcher prise pour être rassuré.
2: Comment accueillir la jalousie dans un duo?
0: Quand une partenaire évoque voilà, un sentiment de jalousie, premier réflexe, souvent, c'est la défensive. Et c'est le mauvais réflexe. C'est-à-dire se mettre sur la défensive, se sentir attaqué, ne fait pas avancer le problème. Comment on fait pour accueillir la jalousie sans se sentir coupable? Donc il faut déjà identifier, oui, je me sens coupable, mais j'ai envie de faire en sorte que cette personne soit bien. Et la jalousie, donc elle n'a pas besoin d'être ni cachée, ni niée. C'est pas honteux. Même quand ça semble accuser l'autre, elle parle avant tout de soi. Et c'est pour ça qu'on a défini les différents visages de la jalousie avant. Et donc ressentir de la jalousie ne fait pas de vous une mauvaise personne. Donc. Et donc pour rentrer dans l'authenticité dans la relation, la jalousie, elle a besoin d'être vue. Elle a besoin de tout l'espace nécessaire. Plus elle a d'espace, comme un petit chien fou, et plus elle va s'essouffler. Concrètement, c'est essayer de voir l'autre, c'est de rester soit honnête, c'est-à-dire pas rentrer dans je me flagelle, je me sens coupable. Rester honnête, on est là, on se terre pas dans la culpabilité. Et des petites phrases qu'on peut dire, c'est ok, raconte-moi comment tu te sens jaloux. À quel moment? De quoi tu as peur exactement? C'est quoi les scénarios catastrophiques que tu te fais dans ta tête? À quel moment est-ce que ça fait écho à un autre moment dans ta vie? Donc là, vous voyez qu'on commence à venir chercher un peu la question de la blessure. Et on écoute encore et encore, parce qu'une personne qui est activée, elle a besoin de parler encore et encore. Et ok, est-ce que tu te sens en colère contre moi ? À quel moment exactement ? Tout ce genre de place. Et plus on fait de la place comme ça, plus l'autre va se sentir vu, dire « Ah oui, ah, je me sens vraiment vu, reconnu, écouté. » Et hop, tout de suite, ça va retomber comme un soufflet. Et donc, on peut aussi inviter les outils de CNV dont on a parlé déjà dans des émissions précédentes, pour la personne qui se sent jalouse, de plutôt de dire « tu fais ceci, tu fais cela », d'être plutôt en jeu, s'exprimer en jeu à partir des faits. Et pour la personne qui accueille la situation, de laisser l'espace à l'autre sans se sentir attaqué. C'est pas facile. Et en fait, des fois, on peut juste se dire « ok, là, je me sens attaqué, je me le mets dans un coin, et a posteriori, je viendrai dire « ah, quand t'as dit ça, je me suis sentie attaquée. »
1: Mais pour que cette conversation se passe bien, on va revenir à un principe qu'on a évoqué à l'émission précédente. S'il faut être capable d'être honnête envers soi-même, pour être honnête envers son partenaire. Et là, on revient sur le principe de l'honnêteté radicale. Si on veut pouvoir désamorcer la crise, il faut être capable de se reconnaître pleinement ce qui se passe en soi et de répondre honnêtement aux questions de l'autre. Quand la personne dit « mais qu'est-ce que tu as ressenti ? Qu'est-ce qui s'est passé à ce moment-là ? Pourquoi tu as eu peur ?» Il faut arriver à dire réellement et pas esquiver, atténuer, enjoliver les choses. Comme on disait, ressentir de la jalousie, c'est pas honteux, ça fait pas de soi une mauvaise personne ni un ou une mauvaise partenaire. Ce sont des choses qui arrivent, mais, et là c'est là aussi, il faut pas être sur la culpabilisation de soi-même, mais il faut arriver à dire les choses réellement telles qu'on les ressent. Parfois c'est irrationnel. Parfois on va dire « Ah bah il s'est passé ça et puis j'ai eu peur que tu me quittes et que tu me rayes de ta vie alors que t'es allé boire un café avec une personne. » C'est la proportion, elle peut être complètement irrationnelle. Mais c'est pas pour autant qu'il faut pas le dire et qu'il faut enjoliver les choses. Là on est en tempête, le cerveau donne des proportions énormes à des déclencheurs qui sont, vus de l'extérieur, improbables. Et ça arrive, c'est pas grave.
0: Par contre, là où il faut être honnête, c'est que si on va boire un café et que, en fait, ça se passe pas bien dans la relation, qu'on n'y a investi plus rien, qu'il y a une vraie chance que la relation s'arrête, et qu'on dit « non, tout va bien, c'est dans ta tête », là, on est en train de nier la réalité de l'autre, parce qu'en fait, faut pas prendre ses partenaires pour des imbéciles.
1: Faut pas promettre des choses qui ne sont pas vraies.
0: Voilà. Et donc, si, en effet, ça se passe pas bien dans la relation et que lorsque je suis allée boire ce café, en fait, je suis en train de commencer une nouvelle relation. Eh bien, il faut le dire. Sinon, si on mentir, ça peut être nuancé là-dessus. Mais ça amène rarement des solutions pérennes.
1: Disons qu'en fait, si on donne une fausse réponse, l'autre va finir par le ressentir aussi. Et là, on passe sur un cycle d'insécurisation l'un de l'autre et on s'en sort pas. Et c'est là que l'honnêteté radicale, c'est un exercice qui est très difficile. Hein. C'est envers soi-même et envers l'autre, quel que soit, qu'on soit la personne qui a ressenti de la jalousie ou la personne à qui on dit « je ressens de la jalousie dans telle situation ».
0: On ne promet pas à une personne de ne pas s'inquiéter, par exemple, si en fait elle a des bonnes raisons de s'inquiéter. Souvent, il y a une phase après où on va demander quelque chose à l'autre. Parfois, on demande quelque chose à ses partenaires, parfois, ses besoins, on peut y répondre avec d'autres stratégies, soit par soi-même, soit auprès d'autres proches que ses partenaires romantico-sexuels. Question de « est-ce que j'ai le droit de demander ça ? C'est pas trop exigeant ?» Et là, je pense qu'il va falloir qu'on parle un peu de trauma.
3: Après, il y a aussi, pour moi, toute notre pensée autour de ce que c'est que la jalousie, qui est, pour moi, assez toxique. Je pense qu'on a, pour beaucoup, appris que la jalousie, c'était un marqueur de l'amour. Que quelque part, il y a pas mal de gens qui disent « mais si mon partenaire, il est pas jaloux de moi, c'est qu'il m'aime pas vraiment ». Et ça, c'est terrible, parce que ça crée beaucoup de souffrance, en fait. Et en fait, pour moi, la jalousie, elle est plus aussi le symptôme de l'insécurité que tu as en toi, ou de la possessivité que tu as, du coup, envers ton partenaire. Et ça, c'est pas de l'amour. Enfin, la possessivité, c'est pas de l'amour. Donc je pense qu'il y a tout un travail de déconstruction aussi de qu'est-ce que c'est que l'amour pour toi et comment est-ce que tu veux le montrer à ton partenaire. Et prendre soin de ta jalousie et de ce qu'elle t'indique, prendre soin de toi. Pendant ces moments où tu vis cette jalousie. Parce que quand je dis que c'est une des insécurités, je le minimise pas du tout. C'est extrêmement important et il faut en prendre soin. Mais c'est pas, voilà, des marqueurs d'amour. Donc je pense que le fait de déconstruire sa pensée, ça aide aussi à gérer cette jalousie.
0: Donc souvent, il y a des besoins de réassurance. Quand il y a de la jalousie qui est exprimée, il y a derrière une demande qui est « rassure-moi ». Et donc, là encore, personne n'a le mode d'emploi de l'autre. Donc, quand on demande à être rassuré, ce qui est important, c'est de dire comment je me sens rassuré. Et c'est là où je vais apporter de la nuance, le fait d'être dans une démarche progressive. Et donc, si au départ, il y a besoin de mettre un cadre qui est très rigide et très strict, c'est OK. En fait, la sécurité, elle arrive quand un cadre qu'on pose qui est contrôlant, coercitif parfois au départ, mais que ce cadre est respecté, alors le cadre va pouvoir évoluer. Quand la relation est saine. Au départ, quand il y a beaucoup de peur, et là, en effet, le trauma peut venir jouer, quand la personne en face de nous ressent de la jalousie parce que c'est une activation traumatique d'une relation précédente, de maltraitance dans l'enfance, etc., les demandes au départ, elles sont pas rationnelles, en fait. Et c'est OK. Parce que si on maintient ce cadre, si on sécurise l'autre, eh ben, le fait de pouvoir réparer petit à petit, apporter plus de sécurité, ça va assouplir le cadre. Et là, c'est le temps qui est l'allié principal. Et donc, c'est cette question de progressivité. On commence avec des tout petits pas, des toutes petites étapes, et plus avec un cadre très strict. Et plus ça se passe bien, plus la personne, elle va pouvoir se sentir de plus en plus sécure. En fait, les gens qui arrivent en disant « Moi, je veux ouvrir, je veux être dans une relation polyamoureuse et avoir plusieurs partenaires et qui ont comme vision un espèce d'idéal fantasmé de « Tout se passe bien, on peut tous se parler et être copains et je sais pas quoi », oui, ça existe. Ça existe pour des gens qui sont sécures, qui ont eu des relations qui étaient pas pétées pendant des années. Et donc, on peut pas mettre la charrue avant les bœufs, quoi. Il faut commencer petit et aller vers, vers quelque chose qui est de plus en plus flexible. Mais exactement. Au départ, c'est un idéal.
1: C'est ça. On a tous une zone de confort, une zone de sécurité qui a un périmètre. Et on ne peut pas se dire, OK, ma zone de confort, elle est toute petite et d'un coup, je vais être à l'aise sur des trucs qui sont très, très loin de ce dont j'ai l'habitude. On va juste sécuriser, faire grandir petit à petit notre zone de confort pour qu'elle soit de plus en plus grande. Mais on ne peut pas partir d'un petit pois à une pastèque du jour au lendemain parce qu'on a décidé d'ouvrir notre relation.
0: Ouais. Et les contours de la pastèque, du coup, c'est les zones d'activation. Donc là, le système nerveux s'active, on passe en mode survie. Et là, quand on est sur de l'activation à ce niveau-là, on n'est pas dans la construction. Donc il y a la zone de confort, la zone d'inconfort et d'apprentissage, on va dire. Donc on va faire des allers-retours, on va aller toucher cette zone, puis on va revenir dans sa zone de confort. Et la zone d'activation. Et en fait, les ouvertures, quand elles sont déjà, dès le départ, sur la zone d'activation, on ne peut pas avancer, en fait. On est dans une réponse qui est de l'ordre de la survie. Donc, il y a les 4 F, 4 façons de répondre quand on est activé et qu'on se met en mode survie. Ça va être le fawn, se soumettre. Ça va être le fight, attaquer. Ça va être le freeze, se dissocier. Et le flight, la fuite. Il y a des super ressources là-dessus et ça, je pense que c'est intéressant. Il y a Clémentine Morrigan qui a fait un fanzine qui s'appelle « Aimer sans urgence » et qui reprend un peu la théorie polyvagale, qui reprend les théories de l'attachement aussi et qui explique un peu tout ça parce que Clémentine Morrigan, c'était une personne qui était insécure, polytraumatisée et qui est rentrée dans les relations plurielles et qui explique tout son parcours. Et c'est très intéressant de voir comment elle est passée d'un attachement insécure, multiple traumatisme, à des relations plurielles sécurisantes.
1: Là, on parlait de poser un cadre qui potentiellement est très rigide et restrictif au début. La question à se poser, c'est dans quelle mesure c'est légitime ou coercitif ? Et là, en fait, il va y avoir plusieurs aspects qu'on va venir questionner. Est-ce que c'est un cadre qui est un cadre d'apprentissage voué à évoluer ? Est-ce que ce cadre répond à juste de la peur ou un besoin de contrôle qui n'est pas sain? Et c'est là où, parfois, c'est difficile de savoir où est la juste limite. Mais c'est important d'aller se questionner sur ce point-là.
0: Ouais. Et je pense que quand on reçoit des demandes comme ça, il y a un truc d'alignement avec nos valeurs. Par exemple, une personne qui dit « je veux aller regarder ton téléphone », par exemple. Là, on peut se dire « en fait, là, c'est non. Enfin, je sais que tu es insécurisé, mais on va trouver une autre stratégie pour répondre à ton besoin. Parce que ça, c'est pas aligné avec mes valeurs. Et donc, là, il va falloir poser quelque chose de strict, quoi. Et notamment, il y a la question de confidentialité, de respect de la vie privée, etc. C'est des choses qui sont quand même importantes. Jusqu'où je suis prête à donner le contrôle à l'autre sur ma vie. Et en fait, il y a des choses sur lesquelles on est OK parce qu'on veut accompagner sa partenaire dans sa sécurisation. Et il y a d'autres choses, c'est pas OK. Et c'est à chacun.
1: Exactement. Et c'est là qu'on va pouvoir faire la différence entre les limites, les règles et les accords. Ouais. Ce qui va permettre de faire la différence entre une limite qui est une barrière, une frontière personnelle, comme tu disais, de nos valeurs, de nos besoins, genre mon téléphone, c'est mon espace privé, j'ai besoin que tu le respectes. Ça, c'est une limite, je ne veux pas qu'on fouille dans mon téléphone, c'est une limite. Là où je veux que tu me donnes ton téléphone pour que je regarde dedans, là, on est sur quelque chose de coercitif qu'on va venir imposer à l'autre. On parle plus de soi, on parle du contrôle qu'on veut avoir sur l'autre. Et ça, cette différence, elle est importante à comprendre pour pouvoir se parler de façon plus saine au sein de nos relations. Et savoir si, est-ce que là, cette restriction ou ce besoin de contrôle sur toi, c'est quelque chose de temporaire pour apprendre ou c'est quelque chose qui est non négociable et que je t'impose. Et là, en fait, on va se heurter aux valeurs de l'autre.
0: Les accords, je le vois plutôt comme un ensemble de choix co-construits dans un cadre qui est évolutif et adapté à chacun chacune. Ça a une fonction d'organisation de la relation et de co-régulation. Et par exemple, ça va dire « nous avons choisi que ». Cela nous aide à rester connectés quand on fait ceci ou cela. Et donc là, ça va être vraiment quelque chose qui va être décidé de manière commune. Et bien, nous avons choisi que... on ne dormait pas chez nos autres partenaires. On a choisi ça parce que à ce moment donné-là, dans cette configuration-là, les deux sont d'accord pour dire que c'est ça qui va. C'est différent de « tu ne dois pas aller dormir chez les autres partenaires ». C'est intéressant de se demander, par exemple, dans la monogamie et toutes les règles ou choix implicites faits dans la monogamie, par exemple, on donne le contrôle globalement sur la liberté à disposer de sa sexualité avec autrui quand on choisit l'exclusivité.
1: Est-ce qu'on donne le contrôle ou on attend que l'autre nous donne le contrôle sur son propre corps? Est-ce que l'exclusivité, quand on est en relation hétéronormative, c'est j'attends que tu fasses avec ton corps ce que je veux bien que tu fasses avec ton corps?
0: Mais c'est très implicite, donc moi je sais pas. Et je sais pas à quel point les gens choisissent consciemment ça.
1: Exactement, c'est quelque chose qui est assez peu questionné, genre l'exclusivité, est-ce que je la choisis pour moi parce que moi je n'ai pas envie d'avoir d'autres partenaires, d'explorer ailleurs, ou est-ce que c'est quelque chose que j'attends de toi et que si tu ne le fais pas, je te repousse, je te rejette ou j'arrête notre relation?
0: C'est les deux.
1: Voilà, mais en fait c'est quelque chose qui n'est pas questionné ou qui est peu questionné, et arriver à se questionner sur est-ce que l'exclusivité ou la non-exclusivité, c'est un choix que je fais pour moi ou c'est un choix que je t'impose pour être en relation avec moi?
0: Et c'est pas bien ni mal, en fait. C'est le contrat implicite de la monogamie, c'est exactement l'exclusivité sexuelle et romantique.
1: La question, c'est est-ce qu'on se pose la question? Juste savoir, est-ce que c'est quelque chose que j'attends de toi ou est-ce que c'est quelque chose que je choisis pour moi? Et c'est là où on est sur la différence limite-règle. Est-ce que je le choisis pour moi, c'est ma limite? Est-ce que je te l'impose, c'est une règle. Et là, peu importe en fait la réponse, c'est juste est-ce que ça convient à tout le monde.

0: Il y a des phénomènes où on a du mal à exprimer ses limites, quand on se suradapte à l'autre. Là encore, le genre vient jouer de manière drastique. L'effacement de soi, le fait de minimiser ses besoins, et tout ça, ça va être assez corrélé avec les rôles genrés. Là encore, moi, je trouve que le bon indicateur pour dire qu'une limite a été dépassée, c'est ce qu'on disait tout à l'heure, c'est les émotions de colère, la jalousie, le malaise.
1: La peur.
0: Quand on vient ressentir ça, c'est qu'il y a quelque part peut-être une limite. Et donc, c'est là où il faut aller écouter.

0: Au cœur des relations polies, il n'y a ni l'impératif de ne pas éprouver de la jalousie, ni celui d'arriver à éprouver de la compersion. Mais il y a, en revanche, l'idée qu'il faut la déconstruire pour laisser l'autre libre d'aimer qui il veut sans souffrir soi-même. C'est ce que m'explique Françoise Saint-Père, l'autrice du guide des amours pluriels.
1: Je suis connue pour être ce qu'on appelle entre guillemets la papesse des amours pluriels, c'est-à-dire que j'ai publié « Aimer plusieurs hommes » en 2002, et qu'elle a été rééditée 5 fois et qui continue à être très lue. Le fondement, c'est vraiment de se dire on n'appartient à personne, c'est pas parce qu'on aime quelqu'un qu'il vous appartient ou que parce qu'il m'aime que je lui appartiens.
0: Concrètement, ça implique d'accepter de faire un travail sur sa jalousie, cette émotion désagréable qui jaillit en nous, comme le précise Isabelle Brouet.
2: La jalousie, c'est plutôt une émotion, c'est pas un sentiment, c'est vraiment quelque chose qu'on ressent sur le moment, parce qu'une situation, quelque chose que quelqu'un a dit, ou quelque chose que quelqu'un a fait, ou une pensée qui nous traverse l'esprit, tout d'un coup, nous fait ressentir une émotion et on bascule dans un état émotionnel désagréable. Selon les personnes, ça va être justement peut-être de la colère, parce qu'on ne se sent pas respecté, parce que quelque chose est venu sur notre territoire, et c'est là où ça va rejoindre tous ces sentiments de possession, de possessivité, de propriété, versus la liberté de l'autre, ou un sentiment de tristesse. Ben, en fait, l'autre, il est ou elle est plus heureuse avec quelqu'un d'autre et qui je suis pour l'en empêcher. Donc voilà, mais fondamentalement, en fait, moi, je me sens super triste. Et il y a des gens pour qui la jalousie se manifeste comme ça par une forme de tristesse. Ou, et c'est souvent aussi le cas, une peur. J'ai peur. En fait, si il ou elle se sent mieux avec quelqu'un d'autre, ben, peut-être qu'elle va me quitter, peut-être qu'il va moins venir me voir, peut-être que notre relation va évoluer. Et voilà, et c'est ça. Mais en fait, c'est une émotion. C'est sur le moment quelque chose d'hyper désagréable à ressentir. Quand on déconstruit ça, quand on se dit que ça vient d'une situation, mais qu'en fait, comme toute émotion, elle nous appartient, elle est en nous, cette émotion. Elle est peut-être déclenchée par quelque chose d'extérieur, mais en fait, elle est en nous. Alors, on peut travailler dessus.
3: Moi, je voudrais parler de la compersion. Ouais. Que souvent, quand on parle de relations plurielles, on entend beaucoup parler de compersion, de plus en plus ces dernières années. Il y a quelques mythes aussi que je voudrais débunker au sujet de la compersion. Donc déjà, la compersion, qu'est-ce que c'est ? La compersion, c'est une émotion de joie, de bonheur, au fait de savoir qu'une autre personne ressent de la joie et du bonheur et est épanouie. Et quand on parle de relations plurielles, ça va être notamment le fait de savoir qu'un ou une de nos partenaires est heureux, heureuse quand elle fait telle activité avec une autre personne. Et la compersion, c'est pas le contraire de la jalousie. C'est pas non plus le Saint Graal à atteindre. On peut ressentir de la compersion par moment et de la jalousie par d'autres envers la même personne. C'est pas des opposés. Et ne pas ressentir de compersion ne fait pas de nous une mauvaise personne polyamoureuse ou non exclusive. C'est pas un Saint Graal à atteindre. Il y a des personnes qui vivront des relations non exclusives, polyamoureuses, pendant des décennies sans jamais ressentir de compersion, parce que bah, c'est une émotion que cette personne ne va pas ressentir juste. Elle va pas être jalouse de ce que vit ça ou ses partenaires avec d'autres personnes, mais elle va pas forcément en ressentir une félicité, une joie particulière du fait que l'autre aura vécu des choses agréables de son côté.
4: Parce qu'il y a un peu une injonction, dans la communauté polyamoureuse, il y a un peu une injonction à la compersion qui est fatigante. En fait, il faut plutôt le voir comme une émotion qui est agréable sur le chemin. Et la compersion, elle arrive quand la sécurité est là, la confiance est là. Exactement. Parfois, et parfois non, et c'est ok en fait.
3: C'est ça. L'injonction à la compersion ne doit pas être vue, doit pas devenir une silenciation de nos propres émotions et des moments où on ressent de la peur, de la jalousie ou de l'insécurité. On ne doit pas dire « Ah non, moi je ressens de la compersion, je suis une parfaite personne polyamoureuse et déconstruite, je ne ressens jamais de jalousie parce que je suis au-dessus de ça. » Non, ça, là c'est quelque chose qui est important à déconstruire. C'est une émotion comme une autre. Potentiellement, je peux la ressentir, potentiellement, je peux ne pas la ressentir.
4: C'est vrai que la compersion peut être un facilitateur aussi dans les relations plurielles.

0: jalousie, c'est un thème qui fait couler beaucoup d'encre, qui fait écrire beaucoup de chansons. C'est le thème de prédilection de beaucoup de drames depuis l'Antiquité, en fait. C'est une représentation de l'amour. Mais c'est quelque chose, du coup, avec lequel on grandit et on nous apprend que c'est une façon de montrer notre amour. Et moi, c'est quelque chose avec lequel j'ai toujours eu un peu de problème à comprendre. Parce que, comme on disait, la jalousie, c'est composé de plusieurs autres émotions. Là où moi, j'arrive... Enfin, j'ai assez tôt identifié que c'était de la peur ou à de l'inconfort. Et j'ai eu beaucoup de mal, en fait, à comprendre ce que les gens disaient quand je suis jaloux et j'ai besoin de contrôle. Là où moi, j'avais toujours l'impression d'être blessée et besoin de réparer cette blessure. Et c'est quelque chose qui a été toujours un peu difficile, notamment quand j'ai eu des partenaires qui étaient jaloux, de comprendre leurs accès de colère et ce besoin de contrôle, en fait, sur moi, parce que ça faisait une dissonance. Mais parce qu'on a... Et eux, ils ont beaucoup plus absorbé que moi ces modèles de « je t'aime, je suis jaloux, jalouse, je te contrôle », sans aller forcément déconstruire et gratouiller ce qu'il y avait derrière comme déclencheur.
1: Moi, je pense que j'étais assez jaloux quand j'étais jeune. Enfin, en tout cas, ça m'est arrivé de ressentir de la jalousie quand j'étais jeune. C'est passé très rapidement. Et je pense que j'ai eu beaucoup de chance où, dans les moments où j'étais peut-être le plus vulnérable, d'avoir été avec des partenaires qui ont très bien géré la situation. Donc toujours, si on revient sur cet angle trauma informé, je pense que j'ai eu la chance de trouver des partenaires qui ont réparé, pris en compte ma jalousie, et donc c'est passé, c'est guéri. Aujourd'hui, ça m'arrive encore, et c'est quelque chose qui, je crois mieux. ça dure 2 jours, et puis c'est, ça part, mais encore une fois, parce que je suis dans un contexte où... dans mes relations, ça peut être abordé, on en parle, c'est vu, reconnu, on met en place quelque chose et basta.
0: On a dit bien accueillir à quoi ça ressemble, mais mal accueillir à quoi ça peut ressembler aussi. Mal accueillir, ça peut dire non mais tu te fais des films, non mais c'est toi qui a pas, c'est toi qui est insécure, c'est toi qui n'as pas assez déconstruit, tu n'es pas une bonne personne. C'est des choses qu'on peut entendre et ça nous aide pas en fait à pouvoir continuer à discuter de ce qu'on ressent et à apporter de la sécurisation dans nos relations.
1: Bah globalement, chaque fois que si on t'annonce quelque chose, tu nies ce que l'autre personne te dit. Globalement, ça marche jamais très bien quoi. C'est pas rassurant de nier.
0: De nier ou de rejeter à l'autre sur le fait que tu ressens quelque chose parce que tu n'es pas assez quelque chose ou que tu es trop insécure, trop fragile, pas assez déconstruit. Mais ce sont des choses qui peuvent arriver en fait.
1: Moi, je pense que je me retrouve face à quelqu'un comme ça, je pense que je fuis, en fait, maintenant.
0: Mais je pense que moi, il y a 20 ans, j'aurais pas fui de la même manière.
1: Ouais.
0: Aujourd'hui, on arrive à un âge où ce sont des thématiques qu'on a pu comprendre, apprendre, sur lesquelles on a des ressources qu'on n'avait pas il y a 20 ans.
1: Clairement.
0: Ces ressources-là, ne serait-ce que sur Instagram, elles existent, on y a accès, même si elles sont pas aussi fouillées que là, une discussion de 2 heures. On a des outils qu'on n'avait pas quand on avait 18 ans.
1: Karine, comme moi, on est dans des relations plurielles depuis longtemps, à l'époque où il n'y avait pas de réseau, pas de lecture.
0: C'est ça. Il y avait quelques blogs, il fallait les trouver.
1: Par nous-mêmes, et ça a fonctionné.
2: Ouais.
1: Donc,
0: les ressources sont accessibles depuis peu. C'est vrai que Instagram, pour la vulgarisation de l'accès aux ressources, c'est quand même assez fou. Et c'est vrai qu'avec les traumas que j'avais à 18 ans, comme je disais, moi, les émotions composées, c'est pas quelque chose que j'arrive bien à comprendre, mais j'arrive mieux à voir les petites émotions qui les composent, plus que, par exemple, la colère un peu, qui est un mélange d'indignation, de peur, comme ça, qui va nous mettre sur un moteur plutôt de colère, c'est quelque chose que je comprends pas. Par contre, je vais comprendre de m'indigner, je vais comprendre d'avoir peur, je vais comprendre de le rejet, et ça, c'est des choses que j'identifie fort, mais clairement, à 18 ans, j'avais pas les armes. J'avais tellement de choses à déconstruire, je savais pas encore qui j'étais vraiment. J'étais encore dans ces carcans de l'hétéronormativité avec où on m'a dit tu fais tes études, tu rencontres quelqu'un, tu tombes amoureuse, tu te fiances, tu te maries, t'achètes une maison, t'as un chien, tu fais des enfants et roule en fait. Et forcément, ça peut insécuriser quand on n'a pas les armes.
1: On est beaucoup à avoir navigué sans modèle, mais moi j'ai pas été totalement sans modèle parce que du coup j'ai rencontré la non-exclusivité avec le milieu militant anarchiste et donc il y avait déjà des brochures.
0: C'est une différence où là moi j'ai Je me suis entêtée plus longtemps dans un modèle, ce modèle d'escalator très normé, très hétéro, dans lequel je ne me retrouvais pas, mais dans lequel j'essayais de me contorsionner, de me restreindre et de m'oublier un petit peu pour coller. Et où j'ai fait, moi, cette démarche, enfin, un moment, me dire, mais c'est pas possible, je peux pas être la seule à ressentir ça. Et c'est là où Internet, malgré tout, a joué un rôle énorme, parce que les forums, parce que ensuite les comptes Instagram, tout ça, on dit, on n'est pas seul avec se dire, mais ce modèle ne nous correspond pas, il existe d'autres modèles de faire, d'agir, de relationner, et qui ne sont pas forcément honteux, même s'ils sont à la marge. Et ça change énormément la donne. Et comprendre que le modèle dans lequel on me forçait à entrer, on fait difficilement rentrer un carré dans un rond, et que j'étais un carré qui rentrait pas dans un rond, et
2: Une
0: qu'il fallait que
2: carine
0: je
2: dans un
0: trouve,
2: rond.
0: exactement, il fallait que je trouve mon carré, et à quoi il ressemblait, est-ce que j'étais vraiment un carré ou pas? Et ça, en fait, il a fallu du temps de digestion, de compréhension. Là où toi, tu as eu des outils un peu jeunes dans les milieux anarchistes, moi, ces infos-là, je les ai trouvées plus tardivement. Et donc, le travail de sortir de la norme de cet escalator relationnel, notamment, il m'a pris du temps. Et une fois que j'ai trouvé qu'il existait une autre voie que l'escalator, ça a été une révélation sur toutes mes relations.
1: Ouais, dans le processus d'individuation, c'est souvent ça, c'est on ressent quelque chose d'inadéquat quelque part, puis on vit un peu de manière solo, puis on rencontre des étiquettes, des communautés, des pensées, etc.,
0: Des représentations.
1: des représentations, et donc on vient coller à ces représentations, et l'étape d'après, c'est s'en détacher, pour dire finalement, je fais ma propre voie et je suis fluide là-dedans. Et c'est pour ça que la communauté, les étiquettes, etc., c'est important dans le processus, mais en fait, au bout d'un moment, c'est plus nécessaire. Mais c'est une étape qui facilite.
0: C'est une étape qui facilite, c'est une étape aussi qui nous permet de nous rencontrer sur des vécus communs. Et après, ça nous permet de manipuler des concepts et pour pouvoir faire nos propres petites tambouilles avec soi-même et puis nos partenaires.
1: Mais c'est là où, finalement, des fois, la communauté peut être coercitive.
0: Oui, parce que le jour où on
1: Parce
0: se
1: qu'elle
0: retrouve à être
1: plus tout à fait dedans.
0: un peu contraint par les codes de cette nouvelle communauté, et ben il va y avoir la question de est-ce que je reste dedans en étant un petit peu contraint, en étant plus vraiment un carré, et peut-être plus un hexagone, mais je suis dans une forme de carré, c'est un peu moins confortable. Et est-ce que je sors? Est-ce que je crée autre chose? Et comment je deviens pleinement un hexagone, par exemple?
2: Tant que le polyamour, on dit pas, c'était mieux avant.
1: Pas pour dire, mais c'est rien qui a été inventé, hein. C'est pas révolutionnaire le
0: Non,
1: polyamour.
0: pas du
1: Les
0: tout.
1: non-exclusivités, ça a toujours existé de tout temps. Oui, bon, là on en parle beaucoup, parce que contexte, pour
0: Mais
1: parler
0: on
1: longtemps,
0: réinvente pas la
1: mais on
0: poudre.
1: réinvente rien. Enfin, franchement, les gens ils faisaient ça
0: C'est
1: avant.
0: ça, c'est juste que là, on a les moyens d'en parler, de créer des communautés, de théoriser dessus, de plus être caché, que ce soit pas restreint à des tout petits milieux un peu soit honteux, soit très privilégiés.
1: On a parlé dans cette émission de la jalousie, ça revient souvent au Café Poli et pas que, mais ça nous invite, je pense, à sortir d'un idéal d'être ou d'avoir le partenaire polia parfait.
0: Oui, et de devenir le partenaire parfait aussi.
1: L'idée, c'est de pouvoir sortir des standards exigeants, de la peur de déranger, d'être de trop, d'effacer ses limites pour être aimé, de croire que l'autre va combler tous nos besoins et vice-versa.
0: L'idée, c'est d'arriver progressivement vers de l'authenticité. Et progressivement est important, ce qu'on disait tout à l'heure. Et que l'exposition positive est progressive. Donc, y aller baby step par baby step, petite étape par petite étape, sans griller les étapes. Ça va nous permettre aussi de nous adapter, apprendre à notre cerveau et notre système nerveux à s'adapter, à s'exposer à des petites étapes. Et qui vont nous dire, ok, en fait, ça, je peux le faire. Et je peux envisager une étape de plus. Et progressivement aller dans un système qui est vraiment positif, de renforcement agréable et positif. Et c'est comme ça que nos signaux, la jalousie, qui est un signal d'alerte, va s'apaiser progressivement et arrêter de s'activer sur des petites choses et en fait nous permettre d'explorer de plus en plus sereinement.
1: On reviendra, Karine? Est-ce qu'on reviendra?
0: On revient bientôt, on va revenir sur comment se rencontrer
1: Ouais.
0: et aussi comment se séparer, parce que ce sont des choses qui arrivent, et comment on gère ça dans les relations plurielles.
2: Merci, on se retrouve bientôt pour un nouvel épisode alors.
0: À bientôt.
1: À
2: Salut,
1: bientôt.
2: ciao, bye bye.

0: C'était rapide, hein?
1: Ouais, conclusion 3 minutes. Ouais, même 2, je crois, t'as vu.
2: Parfait.
0: Ça, c'est l'habitude des mecs hétéros. 3 minutes et c'est fini.
2: Elle est facile, mais...

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3: Alors la blague, Chuck Norris est tellement fort qu'il a compté deux fois jusqu'à l'infini. Une fois, une deuxième fois jusqu'à l'infini. Chuck Norris va plus vite que la lumière. Blague 2, alors, que fait une fraise sur un cheval? Tagada, tagada, tagada, tagada. Le sommaire, en juin 2026. Donc du coup, il y aura la chronique surnaturelle. Après, ce sera les souvenirs de télévision, avec les souvenirs de Monique, Jean-Marc et moi. Après, il y aura la musique psy-trans, Creed's Push Up, je crois que c'est Marie, c'est ça? Marie qui avait proposé ça. Après, il y aura une chronique sur C'est du coin, où nous parlerons justement des nouveautés, donc du coup, dans le secteur de Saint-Cyprien. Sur les recommandations de Jean-Marc et annoncées par Monique, nous aurons une musique de Charles Aznavour qui s'appelle Camarade. Après, nous aurons le débat quoi de neuf Médoc. Alors, comme disait Jean-Marc, le haut Médoc ou le bas Médoc. Et après, moi, j'ai choisi une musique de la part de Koffs, qui était un rappeur de Marseille qui commence à être connu, mais qui l'était moins à l'époque, fait comme beaucoup de gens, qui était moins à l'époque. La chanson s'appelle Dans la ville, où il parle justement du Covid, qui a un rapport avec le débat sur les médicaments. 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

0: Et il s'agissait donc d'un séjour en psychiatrie en 2014, donc, où je me suis retrouvé à la clinique de Beaupuy. Alors, je ne fais pas de favoritisme. Il y a les Purpan, il y a les Cèdres, il y a Marigny, enfin voilà. Et je trouve dans le jardin deux cailloux qui s'emboîtent et qui ont la forme d'un champignon, ces deux cailloux. Donc, il y avait un caillou qui faisait la tête et qui était plus ou moins arrondi, et un deuxième caillou qui formait le pied. Et là, j'ai dit à mon père, je sais pas pourquoi, achetez-moi de l'eau de la Mont-Roucou, l'eau la plus chère que vous puissiez trouver. Et là, donc du coup, mon père il arrive quelques heures après, et je prends ces cailloux et je verse de l'eau sur les cailloux. Et là, ma mère elle me dit, viens, on va faire un tour dans le jardin. Et là, j'arrive dans le jardin, et qu'est-ce qu'on trouve? Des cèpes, des girolles, plein de champignons à volonté. Tout le monde en avait. Il y avait tellement de champignons que les infirmiers prenaient leur pause. Quand ils prenaient leur pause, il y en avait notamment qui faisaient le tour du bois pour récupérer des champignons. Il y en a un autre, un patient qui avait récolté des champignons, donc du coup, il s'était fait un salade au self, avec la sauce du self. Et moi, pour mon père, j'avais cueilli des rosées des prés que je lui avais donné avec il y avait énormément de champignons pour beaucoup de gens, quoi. Tous les gens qui voulaient en manger, normalement, soit dans le parc, ils étaient capables de trouver. Et donc, du coup, je me suis dit, bon, ben, on va m'en donner, on va m'en donner, on va m'en donner. Parce que c'était moi qui les ai fait pousser. Et là, personne ne me donne de champignons. Alors, de colère, j'ai pris du café. Vraiment du café que j'ai fait couler sur mes cailloux en forme de champignon. Et là, qu'est-ce que ma mère, elle me dit, quelques heures après, elle me dit, qu'est-ce que, on va faire un tour dans le parc, ça te dit? Ben ouais, ça me dit bien. Et là, on a croisé que des amanites phalloïdes, que des amanites mouches. À chaque fois que ma mère, elle me disait, ne touche pas à ce champignon, je lui ai dit, pourquoi? Elle me répondait, parce qu'il est très toxique. En fait, la Mont-Roucou, ça avait fait apparaître, en tant qu'eau pure, on va dire, ça avait fait apparaître, du coup, des bons champignons. Et là, le café, qui était vraiment une eau, enfin, on va dire ça, qui est impure, hein, c'est qu'on va dire, avait fait pousser, donc, du coup, des champignons, mais toxiques, très dangereux pour la santé. On y croit, on n'y croit pas, moi j'y crois.
1: Premier souvenir de télévision en 69, premier film à la télé, c'était Johnny Hallyday. Le titre, je m'en souviens pas.
2: Noir et blanc, couleur.
1: Ah, c'était noir et blanc. Bah, c'était extraordinaire d'avoir une télé déjà. Bah oui. Parce que dans mon enfance, on n'avait pas de télé, il y avait pas. On avait une petite radio. C'est tout ce qu'on avait, hein.
3: Je me souviens, enfin oui, je me souviens pas de l'alunissage ou autre, mais je me souviens avoir, c'est très confus, mais je me souviens avoir vu à la télé, en noir et blanc évidemment, hein, télé comme ça, le décollage d'Apollo 11, voilà, à la télé, je sais plus, le 9 juillet 69 ou je sais plus quand.
1: Je me souviens aussi, oui, d'avoir vu. Oui, je me souviens. C'était en noir et blanc.
3: Ah oui.
1: Oui.
2: Et quoi d'autre encore, peut-être?
3: Dans les années 70. Moi, je me souviens que sur. Bon, il y avait que les chaînes publiques, hein, les chaînes privées n'existaient pas. En plus, il y avait une chaîne, la une. Je me souviens qu'il passait l'après-midi, j'ai vu pas mal de vieux films de Fernandel, de Bourville et tout. En rentrant de l'école, vers 3h30, 4h moins le quart, il passait. Ouais, je me souviens quoi. Il y a un film qui m'avait marqué. Il était avec Bourville, mais je me souviens plus du titre. Mais il m'avait marqué. Ça me fait marquer. On peut dire qu'il m'a marqué, même si je me souviens plus du titre, mais j'ai une notion assez précise du truc. 69, 71, ça fait quand même. 53 ans, ça commence à dater, quoi. Bientôt, il va falloir prendre le carbone 14 pour dater les trucs. Le tatoué, il me semble, avec Jean Gabin. Je crois que c'est Fernandel et Jean Gabin. C'est même pas Bourville. il me semble, hein, le tatoué, où Jean Gabin, il a un tatouage qui est fait par qui avait été fait par Modigliani, et que l'autre, il veut lui racheter le tatouage. C'est un truc de fou. Le tatoué, ouais, c'est vieux comme mes robes, on va dire. Film 1968, avec Louis de Funès et Louis de Funès et Gabin. C'est Louis de Funès.
0: Mais alors, au sujet de la première, les premiers approches avec la télé. Alors déjà, il y a plusieurs trucs. La première, c'était la série qui s'appelait V. Donc c'est cette série V qui parle des extraterrestres avec une poule lézard qui pompait les ressources des humains. Après, rapidement, très peu de temps après, ça a été Aladdin avec Disney, où il y a un passage où le génie il fait apparaître beaucoup de choses. Et après, la dernière série de l'utilisation de la télé, moi qui m'a le plus marqué, c'est pour la console, en fait. C'est-à-dire qu'on avait une... On en revient toujours à ça, c'est sûr. On en revient au fait que la télé servait de support pour la console. Quoi. Voilà,
3: le seul Aladdin que j'aime, c'est Aladdin Sane.
0: Et après, au niveau de la télé, moi je voulais parler d'autre chose aussi. C'est quand est arrivé les télés à écran plat, donc les premières télés à écran plat. Je me souviens qu'à une époque, justement, ces télés, à l'époque des francs, valaient, je ne sais plus, je ne veux pas dire de bêtises, mais je crois entre 60 000 et 80 000 francs. Ce qui était quasiment le prix d'une. À peu près une voiture, quoi. En fait, il y avait deux modèles. Je me souviens, mon père, il y a un modèle à 60 000 francs, un modèle à 80 000 francs. Et quand on y réfléchit maintenant, 80 000 francs à la télé, ça fait quoi? Ça fait 10, 12 000 euros. Je ne pense pas qu'il y ait beaucoup de gens qui aient les moyens de mettre 12 000 euros dans un écran de télévision. Alors depuis, c'est vrai que du coup, les télévisions, le prix a chuté considérablement. Maintenant, on trouve des télés, heureusement, bien sûr. C'est vrai que maintenant, les télés sont devenues accessibles, quoi. Parce que moi, mon père me disait toujours, ouais, la première télé, on avait payé 5 000 francs. Mais c'était un truc à écran gros cul, avec une résolution toute pourrie. Et en fait, moi, il y a une histoire drôle aussi. En fait, la télé de mon père et ma mère à l'époque, il fallait donner un petit coup sur un endroit pour que la télé fonctionne. Et en fait, bon, à chaque fois, on ne voulait pas y aller. En fait, on disait à mon frère, c'est ton tour d'y aller. Mon frère, à chaque fois, et une fois aussi, je voulais jouer à la Nintendo 64 sur la télévision. Et en fait, à l'époque, on se battait entre le PAL et le CECAM. Et nous, on avait une télé CECAM avec ma mère. Et en fait, on avait dit à ma mère, on ne pourra pas jouer à la console si jamais vous nous l'achetez. Elle nous avait acheté la console. Et effectivement, la console entre le CECAM, la console qui était PAL et la télé qui était CECAM. Du coup, ma mère avait dû racheter une télé à l'époque qui était en panne, parce qu'en fait il y avait le problème du CECAM, apparemment, c'est que personne n'en voulait, alors on avait refilé ça à des pays africains, mais bon, à l'époque il y avait la prise Péritel. Après il y a eu la prise rouge, jaune et blanc pour la console, qui se connectait sur la télé directement. Et après, maintenant, on a ce qu'on appelle la prise HDMI qui peut être dorée à l'orfèvre pour avoir une meilleure qualité.
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4: Un morceau que j'écoute très souvent en ce moment, c'est un remix psytrance de Creed qui s'appelle Push Up.

0: Alors c'est du coin.
1: De quoi je pourrais parler d'intéressant qu'il y a dans le quartier?
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3: 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C'est du coin et au quartier Saint-Cyprien.
0: Amis du coin de Saint-Cyprien, le kiosque à journaux a enfin pu avoir tout ce qui est Française des Jeux. Donc le loto, le millionnaire, patin, couffin, tout ça, ça évite d'aller ou au fin fond de la rue de la République ou à Patedois pour récupérer les bouquins, enfin parce que c'est un kiosque à journaux. Et ils l'ont mis là justement parce que la librairie qui était avant ici a été remplacée par Afflelou. Sachez aussi qu'il a tout l'appareillage pour faire des ourlets. Il a une machine à coudre avec les bobines et tout, dans le petit kiosque. Hein. Il fait tout ce qui est café, latte macchiato, cappuccino, tout ça. Il a une machine et tout. Il recharge aussi les téléphones gratuitement, voilà. Voilà. Et ils sont très sympas, les deux.
3: Donc, sur la place...
0: Oui, en face de la caisse d'épargne. Oui, voilà.
2: Non, parce que j'allais dire, à Auchan, il y a le même système où on met son téléphone à charger dans une case et en fait, on va faire les courses et on revient.
0: Voilà, c'est ça. Ben là, il peut te le faire, hein. Il te le garde et tu vas faire tes courses et tu reviens, il te le laisse. Non, ils sont bien. Non,
2: parce que ce qu'il y a de bien à Auchan, c'est qu'il y a une clé ou un code, je sais plus, qui permet justement de...
3: Bon, après, ça devient une pub, Auchan.
2: Auchan, Leclerc, Netto, Intermarché, Lidl, Leader Price, Aldi...
3: Donc j'en profite pour annoncer donc début du mois de juin, le vendredi 5 juin, la fête du quartier de Saint-Cyprien avec une grande braderie. Et puis donc, tu as une information plus rare à trouver, Jean-Marc, sur le 25 juin. Tu nous en parles précisément ? Donc.
0: Oui, le 25 juin, à la Maison des Solidarités du Pont-Vieux, il y a une journée consacrée à l'alimentation. Comment mieux se nourrir ? Pour un moindre coût, donc ça sera surtout basé sur fruits, légumes, tous les trucs qu'on peut avoir à moindre coût. Il y aura des stands avec des exposants du quartier, avec des privés sur les allées Charles de Fitte. Il y a un truc bio un peu plus haut, ils seront là, ils auront un stand. Enfin voilà, comment mieux se nourrir à moindre frais. Et pendant cette journée, il y aura un petit concert des Open Barges.
3: Donc de l'atelier musical.
0: De l'atelier musical de la pension de famille. Comme on a déjà fait à Blagnac, à la pension de famille de Blagnac il y a 3 semaines. Voilà.
3: Et peut-être la fête de la musique, non ?
0: Non, je crois pas, non.
3: Bon.
0: Non.
3: Bon, en tout cas, il y aura des événements ici à la fête de la musique dans le quartier.
0: La fête de la musique, ça, dans le quartier, ouais, non.
3: Ok. Si, on peut rappeler, donc, jeudi 25 juin, donc, toute l'après-midi jusqu'à 18h30, Maison des Solidarités rue du Pont-Vieux, et donc c'est le conseil départemental qui dirige tout ça. C'est à côté de la place Olivier dans le 31-300 Saint-Cyprien.
6: Alors on va découvrir la chanson de Charles Aznavour, Camarade, de 1978.

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3: Donc le débat de ce mois-ci, première partie graffiti sonore avec Nicolas, Eric, Monique et Marie. Pour cette première partie du débat, autour de quoi de neuf Médoc. Ou alors, hop, je fais une double entrée, rubrique souvenir. Aujourd'hui, dans les souvenirs, souvenirs du Covid, en relation bien sûr avec les médicaments et donc le vaccin de l'époque. On commence avec toi.
2: Alors moi, je voulais dire quelque chose au niveau ma mère était pharmacienne, donc elle était quand même assez calée dans le milieu. Et elle me dit toujours ceci, que les représentants, si elle faisait des ventes sur un produit, qu'elle le mettait en avant, etc., elle avait des avantages, des petits cadeaux. En fait, il y avait une sorte de corruption, en quelque sorte, médicamenteuse. Voilà.
4: Ben moi c'était prévu que je parte en Algérie pour faire une carte de résidence en fait. D'accord. Et arrivé là-bas, j'apprends que les vols sont arrêtés par rapport au Covid donc. Ouais. Et j'ai été bloqué là-bas 3 mois. Je n'ai pas pu revenir en France, voilà quoi. Mais je suis restée dans la famille de mon mari et pour moi, rien de spécial, quoi. Mmh, mmh.
3: Et c'était quoi ta réaction par rapport au vaccin ?
4: Ah, par rapport au vaccin, ben, ce que j'ai trouvé, c'est que faire un vaccin sur un an, c'est un peu rapide, quoi. Je ne sais pas ce qu'on nous a injecté.
3: Donc, tu as eu le vaccin ?
4: Ah oui, j'en ai eu 4. 4 vaccins.
3: Et avec le recul ? Donc,
4: j'aurais pu ne pas le faire, non.
3: Donc, si tu as à refaire, tu ne referais pas ?
4: Ah non, là, je ne refais pas, non.
3: Okay.
4: Non, sauf si c'est vraiment obligatoire.
3: Ouais.
4: Parce que, il y avait des conditions aussi.
5: Pour voyager.
4: Oui, pour voyager, même pour aller dans certains endroits, il fallait absolument le...
2: Après, le vaccin, peut-être que ça éradique pas le Covid, mais ça ralentit énormément ce qu'on appelle les formes les plus graves, quoi. Il me semble que justement, le vaccin a permis à certaines personnes justement d'avoir un Covid inférieur par rapport à ce qu'ils auraient eu sans vaccin en fait. Moi, je suis pour le vaccin.
6: La période du Covid, c'est au début où je suis arrivée à la pension de famille, à peu près. Et ça a été difficile d'être en plein centre-ville, enfermée.
3: Et le vaccin ?
6: Pas de vaccin, non.
3: Pour quelle raison ?
6: Parce que j'avais pas envie de mettre un vaccin dans mon corps. Parce que j'ai été élevée dans cet esprit. Ma mère était infirmière, elle était contre les vaccins. Jamais une maladie. Puis c'était plutôt pour les personnes âgées, il me semble. Ou les personnes fragiles. Et voilà. J'étais plutôt pour ne pas faire de vaccin et me protéger, rester chez moi.
2: Moi, la Covid, ça m'a permis une chose, ça m'a permis de me rendre compte qu'Internet est vraiment très utile.
3: Ouais.
2: Parce que le téléphone et Internet, même enfermé, on peut communiquer. Alors que c'est quelque chose qu'il y a encore quelques années, quelques décennies. Admettons, il y aurait eu le Covid, je sais pas, moi j'ai un exemple, dans une période où il n'y avait pas le téléphone, les années 50, il n'y avait pas le téléphone ni Internet, les gens se seraient retrouvés confinés chez eux, ils auraient pété les plombs. Moi j'ai quand même la chance d'avoir eu Internet, ce qui fait que j'ai pu communiquer avec mon oncle, on se faisait des FaceTime. Après, j'ai mon père au téléphone plusieurs fois par jour, ma mère au téléphone plusieurs fois par jour, et ça pour moi ça a été une chance d'avoir à une époque tout le monde n'avait pas Internet, maintenant beaucoup de gens l'ont, mais ça, pour moi Internet a été vraiment très très très utile dans l'appréciation de ce qu'on appelle le Covid, et c'est justement suite au Covid que j'ai décidé de prendre la fibre avec Free, voilà, je sais pas de marque, mais bon, SFR, Orange, Bouygues. Voilà. À toi, Eric.
7: Je sais pas trop quoi vous dire, je suis dubitatif parce qu'il m'est arrivé plein d'aventures pendant le Covid.
3: Ouais.
7: Et alors, ma mère qui est âgée, qui a plus de 80 ans largement en plus, elle l'avait fait parce qu'elle était à risque et elle l'a chopé. Et le pire, c'est que c'est moi qui lui ai ramené. Après être venu à cette résidence qui me l'a refilé. Et elle, Elle s'est remise en 3 jours. Donc, le vaccin a été utile. Moi, qui n'avais pas encore fait le renouvellement, j'ai été plié pendant 1 mois, mais vraiment chaud. Donc, j'ai refait après les renouvellements. Et au second renouvellement, non, au troisième renouvellement, il m'est arrivé un truc, c'est que j'ai fini à l'hosto. Parce qu'ils avaient fait un dosage, enfin, on présume qu'ils avaient fait un dosage qui n'était pas adéquat, qui était trop fort. Et j'ai fini aux urgences, en pleine nuit, avec le rein qui n'allait pas bien, des douleurs pas possibles. Alors, c'était des calculs. Ils ont dit qu'en fait, j'avais eu la fièvre, que j'avais eu... je ne supportais pas le Covid. Je me suis tellement déshydraté que ça a créé des calculs. Ça favorisait les calculs. Parce que la douleur, au début, on ne savait pas ce que c'était. Donc, ils étaient prêts à intervenir. Et puis, au petit matin, après les perfs qu'ils m'ont fait, les anti-inflammatoires et tout, c'est passé. C'était très bizarre parce que je ne l'avais pas chopé, hein, c'était simplement le vaccin. Voilà, donc bon, après, côté sympathique par rapport à cette période-là, c'est quand on a eu l'isolement. Et moi, j'étais à la campagne, donc c'était assez amusant quand on te disait ne pas se déplacer à plus d'un kilomètre de chez soi. À la campagne, tu es sur des dizaines de kilomètres, tu n'as pas un chat, tu n'as que des chevreuils, des oiseaux, des trucs comme ça. Et on te disait non, il ne faut pas s'approcher des gens, mais il n'y a pas de gens. Donc moi je partais marcher, j'étais tranquille, je passais dans la forêt et alors on n'entendait plus un bruit parce qu'il n'y avait plus une voiture, plus rien, ça faisait vraiment au low cost, tu vois. Et le truc qui était marrant, c'est que, alors que bon, j'étais dans une période pas très cool au niveau santé, le fait que tout le monde était dans une sorte de frayeur, tout le monde avait peur, était apeuré, savait pas ce que... C'était dans les premiers temps, hein, je parle, hein. On ne savait pas où on allait. Mais moi, ça me mettait plutôt de bonne humeur. Parce que je me suis dit, ben, il n'y a pas que moi. Tout le monde va mal, donc je me sens un petit peu dans la norme, là. Et je ne me sentais pas mal du tout, quoi. Ça ne m'effrayait pas du tout. Voilà. Donc ça, c'était le bon moment. Après, il a fallu que je me déplace des fois à l'étranger. Et là, on nous a obligés à faire le pass et à avoir les vaccinations. Parce qu'il y en a 2 de trop dans mon truc, je ne les aurais pas fait. Mais comme j'ai dû aller à l'étranger, il fallait que je les aie. Pour en Espagne, en Angleterre, etc. Il fallait avoir le pass. Autrement, tu passais pas, quoi. Et ils contrôlaient même à distance au niveau électronique. Hein. Je sais pas si ça a dû le faire. Donc on pouvait pas tricher. Voilà.
8: Peut-être que ça va être coupé, je sais pas. Mais le Covid a carrément annihilé en quelque sorte, annihilé les gilets jaunes, quoi. C'est-à-dire que on a eu des gilets jaunes qui se sont plaints, qui n'arrêtaient pas de se plaindre pendant des mois. Est arrivée la Covid, depuis, plus personne ne manifeste dans la rue. Il n'y a pas de mouvement où les gens disent c'est la prochaine révolution et tout. Mais finalement, pour la direction du pays, donc le président, etc., finalement, ce Covid a été une aubaine monumentale pour faire taire le peuple, quoi, en quelque sorte. Quoi.
7: Ouais. Alors moi, j'ai entendu parmi les thèses, alors on peut dire complotistes, mais c'est, étant donné que ça vient de spécialistes du renseignement, ce n'est pas forcément des comploteurs, c'est peut-être des mauvais influenceurs, mais qui disaient que, en fait, la guerre qui devait avoir lieu en Ukraine, elle devait arriver 2 ans plus tôt. Et ils n'étaient pas prêts, et que, en fait, toute cette histoire a été créée pour retarder la guerre en bloquant le monde pendant un certain temps. Et pendant 2 ans, c'est vrai que ça a été bloqué, ça a duré 4 ans, mais pendant 2 ans, personne ne bougeait une oreille, même les Russes, ce qui est très surprenant. Ils ont attendu quand même 2022 pour commencer les hostilités avec les Ukrainiens, quoi. Mais ce qu'on a vécu avec le Covid, c'est très intéressant parce qu'il y a plein de gens qui ont souffert de pathologies qui existent déjà. C'est-à-dire par exemple l'inflammation dans le corps, avec les cytokines, les orages cytokiniques, des diabétiques peuvent le connaître. Des personnes qui ont des neuropathies peuvent le connaître, des personnes qui ont des problèmes pulmonaires peuvent le connaître. Et en fait, le Covid a... Même, il y a eu beaucoup de gens qui ont développé des grandes dépressions parce que justement, les inflammations ont été jusqu'au cerveau. Et tout à coup, des gens qui n'ont jamais eu de dépression, ils se sont retrouvés avec des dépressions. Ce qui prouve qu'on est des êtres hypersensibles et il suffit qu'il y ait un tout petit truc et ça part en...
8: J'ai une histoire drôle à l'époque.
7: En quenouille.
8: J'ai une histoire. Oui, en quelque sorte, c'est une histoire vraie parce que j'étais à l'époque avec une personne qui s'appelait Mahmoud, qui habitait ici il y a quelques années, qui était très, très, très sympathique, très rigolo, etc. Et c'est vrai qu'une fois, on commence à partir, on devait aller chercher à manger, je ne sais plus, c'était des pizzas, un kebab, je ne sais plus. Et en fait, en plein milieu du chemin, je me suis rendu compte que je n'avais pas mis le masque. Et à cette époque-là, de ne pas mettre le masque, c'était 135 euros d'amende. Alors, j'avais été en face, en fait, on avait demandé au patron de la pizzeria où c'est qu'on pouvait avoir des masques. Il m'a dit, moi, j'en ai pas. Par contre, la boutique en face, le kebab en face, en vend. Et j'avais été voir 1 euro le masque. Putain, je me suis dit, à ce prix-là, ils vont se gaver, quoi. Non, mais en plus, ce qui est drôle, entre guillemets, c'est qu'il y avait une pénurie de masques au début. Les masques chirurgicaux que maintenant on a par milliard ou par dizaines de milliards, je ne sais pas, enfin, énormément. Au début de la crise du Covid, ils n'avaient pas prévu le coup, donc il y en avait très peu des non. Il y avait très peu de masques chirurgicaux. Et en fait, mais j'avais regardé un truc des Guignols en disant, ouais, c'est super, on a inventé un truc révolutionnaire, de quoi le masque en papier. En fait.
7: Il y avait même les gens qui cousaient des masques. Je ne sais pas si vous vous souvenez. Et même des culottes qui récupéraient et qui donnaient une nouvelle forme pour que ça ressemble à un masque. C'était à mourir de rire. Ça avait aucune. Enfin, ça ne pouvait pas marcher par rapport au virus. Mais bon, ça les rassurait.
8: Oui, non, mais après, du coup, il y a eu tous les prix. Au début, c'était 50 euros 50 masques. Après, ça a été 25 euros. Et maintenant, pour 4 ou 5 euros, on obtient 50 masques. Quoi. Donc, ça, le prix a été multiplié par 10 au début ou divisé par 10 à la fin, comme on veut. Enfin,
9: donc, en Algérie, par exemple, quand tu étais là-bas, si tu peux répondre à ça, est-ce que. C'est quoi le vaccin qu'on t'a proposé, le vaccin français, les Algériens?
4: Non, mais non, je me suis fait vacciner. Je me suis fait vacciner ici en France. Je me suis fait vacciner en France, moi, pas en Algérie.
9: En Algérie, il n'y avait pas de vaccin.
4: Non, moi, je ne me suis pas fait vacciner là-bas. Non. Bah, personne ne m'a proposé d'aller me faire vacciner. Hein. Je ne sortais pas.
9: Mais ça voudrait dire que.
4: Je ne sortais pas de ma résidence, de la maison, quoi.
9: Mais ils n'avaient pas de vaccin, en fait.
7: Non, comme la plupart des pays africains, ils l'ont eu très tard et la plupart ne s'en sont pas servis parce que le taux de mortalité était très bas. Mmh. Ils s'en sortaient beaucoup mieux que nous.
4: Oui.
7: D'abord, ils ont fait un truc qu'en France, d'ailleurs, on s'est foutu de la gueule de Raoult qui, pour une fois, ne disait pas que des conneries. Quand quelqu'un tombait malade, on le soignait. Mmh. Alors qu'en France, on disait restez chez vous, on ne vous soigne pas. Au début, je ne sais pas si vous vous souvenez, on faisait la liste des morts tous les soirs, et on disait, restez chez vous, alors que bon, l'équipe de Raoult à l'IUT de l'IHU de Marseille a accueilli des patients, les a diagnostiqués, a commencé à faire des soins, et souvent, rien que ces soins-là, qui n'étaient pas encore des soins de précision, puisqu'on ne connaissait pas la maladie, de les mettre sous respiration, de les aider et compagnie, ça leur a permis de passer le cap. Et la plupart des gens qui sont morts, c'est parce qu'on ne les a pas assistés et qu'ils étaient fragiles et ils ne pouvaient que mourir. Après, il y a un autre truc qui m'a horrifié, c'est voir des gens qui n'étaient pas des experts, qui venaient critiquer Raoult et ses équipes, ou pas que Raoult, ou d'autres équipes dans le monde, alors que des pharmaciens, des mecs qui étaient neurologues, qui étaient des néphrologues, qui venaient dire « Non, non, mais là, l'infectiologue, là, le virologue, il n'y connaît rien. » Mais non, mais c'était une honte. On voyait des ministres.

0: gens mouraient. Il allait pas attendre qu'il y ait des milliers de gens qui meurent pour faire une étude. Et qu'on lui dise que c'est l'hydroxychloroquine qui est pourrie, que c'est très dangereux, qu'ils arrêtent l'autorisation en janvier, avant qu'on nous mette en isolement, alors que ça faisait 50 ans qu'on utilisait l'équivalent de l'hydroxychloroquine, qu'il n'y a jamais eu de mort en Afrique, on se servait de ça, la chloroquine pour pas avoir le palu et tout ça. Et ils nous disent que c'est hyper dangereux, mais ils se foutent de la gueule du monde. Donc ça crée de la suspicion, et ça veut pas dire qu'on est d'accord avec Raoult, ça veut pas dire qu'on est d'accord avec... Mais ça veut dire qu'il y a des incohérences. Et ces incohérences, on les a eues tout le long, comme l'histoire de Sibeth Ndiaye. Oh, le masque, je pourrais pas vous expliquer comment on le met, c'est trop compliqué. Ah oui, parce qu'ils avaient pas de masque, donc il fallait pas les mettre des masques. Trois semaines après, ils ont reçu des stocks, il fallait à tout prix mettre des masques et tout le monde pouvait y arriver. Ils nous prenaient pour des cons, quoi.
1: C'est vrai que comme il disait Eric, il y a deux choses, moi, que j'aimerais pose des questions qui me posent. La première, c'est vrai qu'effectivement, le fait d'avoir la chloroquine, le médicament, ça faisait des années qu'on l'utilisait, et du jour au lendemain, on a dit que c'était un poison. Moi, ça m'avait fait réfléchir. Et la deuxième chose, c'est là, j'ai entendu cette phrase dans une musique de rap de la part de Koffs, qui est un rappeur que j'aime bien aussi. Et en fait, il disait, ceux qui soignent en Afrique, ils soignent le Covid avec l'huile de Nigel. Et je sais pas qu'est-ce que c'est que cette fameuse huile. Non, vous connaissez pas l'huile de Nigel? Ben, moi non plus, je connais pas.
0: Non, mais le truc qui m'a le plus consterné, c'est l'incohérence tout le long. Et on pouvait pas écouter quelqu'un, Raoult compris, sans se dire, mais c'est pas possible d'entendre des trucs pareils. Parce que Raoult, moi, il me tapait sur les nerfs à un moment donné, avec son arrogance, la façon de répondre aux gens, etc. Mais quand il publiait des études, enfin, ses équipes publiaient des études mondiales, qu'ils allaient chercher en Chine, aux États-Unis, etc., et qui étaient beaucoup plus cohérentes que ce qu'on nous disait en France, et que un type qui était pas un initié venait dire le contraire, c'était choquant. Et tout le long, on a eu que ça. Privation des libertés. On a eu quand même beaucoup de privation de liberté pendant tout ce temps-là. Ça veut dire qu'on est vraiment docile, on est capable de supporter des choses extraordinaires. Pas tant que ça. Ça fait peur, parce que ça nous montre dans quel monde on vit. Hein. Demain, s'il y a une guerre, imaginez-vous ce qu'ils vont faire de nous.
2: Bah, je pense que c'est un mélange de peur, de surprise, et puis c'est vrai que c'était des essais cliniques, en fait, donc forcément, il y a de la méfiance. Après, on n'avait rien d'autre à faire aussi. C'était un sujet comme un autre qui était actuel. Voilà.
3: Monique, pareil, avec le recul, tu trouves qu'on nous a menti, tu t'es senti... comment tu percevais à ce moment-là les informations officielles?
4: Oui, parce que... qu'est-ce qu'on nous met là? Qu'est-ce qu'on nous injecte? Est-ce qu'on va s'en sortir avec ça? Voilà quoi. Et malheureusement, il le fallait absolument. Sinon, on ne pouvait pas sortir.
0: Non, le truc qui est troublant, c'est les autorisations qui ont eu lieu très rapidement. Comme tu dis, en moins d'un an, il y avait un vaccin qui était mis sur pied. Et en fait, c'est pas vraiment un vaccin. C'est un mode d'administration comme un vaccin, mais c'est de l'ARN messager qui est modifié dans l'organisme. Et comment ils ont eu cette autorisation très rapidement, ça, on le comprend pas. Mais le truc qui est le plus hallucinant, c'est que maintenant, quand on regarde les nouveaux traitements pour le cancer, ils sont tous à base d'ARN messager. Donc c'est pas étonnant qu'ils les ont obtenus, parce qu'il y avait au bout un intérêt énorme. Alors ça veut pas dire que le truc fonctionnait pas. Parce que moi j'ai vu sur ma mère, ça a eu un impact extraordinaire par rapport à moi. Ma mère qui était plus fragile que moi, en 3 jours elle se défaisait du Covid. Et moi qui n'avais pas fait dans les temps, j'ai mis un mois et c'était limite. Donc il y a quand même un plus dans la version qu'elle a eue. Parce que faut pas confondre les premiers temps et ce qu'il y a eu après. Hein. C'est pas les mêmes vagues de virus, c'est pas la même dangerosité. Et oui, au début, on se foutait de la gueule de Raoult en disant, quand il a dit des vagues, et les mecs, ils disaient, mais non, ça n'existe pas, les vagues. En fait, c'était une nouvelle formulation du virus, quoi. Et en fait, il y a plein de gens qui se sont fait des couilles en or avec cette histoire. C'est ça qui... Et maintenant, on le voit. Maintenant, on voit que les grands labos ont fait beaucoup d'argent pour un truc qui le méritait pas, quoi. Ouais. Bon. Après, je

0: parle comme un complotiste, là. Mais ça, c'est des faits.
1: Et le côté positif, quand même, du Covid, c'est qu'il y a plein de gens, ça les a confrontés à la mort, ça les a confrontés à la peur de la mort, parce qu'il y en a beaucoup qui risquaient rien. Et donc, ils ont remis en cause le sens de leur vie. Ils se sont dit, la plupart, mais qu'est-ce que je fous dans ce boulot à la con? Qu'est-ce que je fous avec cette femme ou cet homme qui me déplaît? Qu'est-ce que je fous avec mes enfants que je supporte plus? Qu'est-ce que je fous avec le lieu où je vis, etc. Et il y a eu plein de changements de carrière, plein de changements de vie à cette occasion. Et puisque c'est... Mais je vais passer la place à Nicolas, qui, lui, justement, a changé de vie à ce moment-là. Il est devenu translucide.
2: Effectivement, je crois qu'il y a eu beaucoup de divorces, des couples qui, justement, comme disait Eric, ne pouvaient plus se supporter. Il n'y a jamais eu autant de divorces que depuis qu'à cette époque-là, qu'à cette période-là.
3: Ça a été le cas pour moi.
4: Ça a permis aussi un élan de solidarité, de voir qu'est-ce qui se passe quand il y a une catastrophe. Ça faisait peut-être un moment qu'on n'avait pas vu ça.

0: Donc retour sur le plateau, la fin de l'émission et du débat graffiti sonore. Les Médocs, donc Quad 9 Médoc avec un axe sur un souvenir de la période de Covid. Et nous avons la chance là maintenant de pouvoir reposer la même question à notre Jean-Marc ici présent. Quel souvenir qu'il a eu sur cette période du Covid et en particulier sur la question du vaccin.
1: Je l'ai vécu comme tout le monde, chez moi. Mais c'était très bizarre, parce que très troublant. Parce que moi qui habitais à l'époque au 7e étage d'une résidence, j'avais vu sur pas mal de rues alentour que je voyais, d'en haut. Et le truc troublant, c'est qu'il n'y avait personne. Pas un commerce ouvert, pas de bus. Pas de piéton, pas de vélo, pas de moto, que dalle. Pas d'avion. Un truc de fou. On se serait cru un peu dans un accident nucléaire. C'était un peu perturbant. Mais à part ça, les vaccinations, bon. Au début, on ne faisait pas trop attention parce qu'on était tellement
0: sidéré,
1: et puis non, mais tellement apeuré par ce qui pouvait nous arriver, parce qu'au début, on ne savait pas. Donc, on s'est fait vacciner comme des veaux, en attendant de savoir que, bon, la vaccination, les vaccinations avec les trucs ADN messager, là, on ne savait pas du tout ce que ça allait donner, et on ne sait toujours pas, 4 ans après, ce que ça a pu engendrer comme problème, qui peuvent arriver d'ici 10-15 ans à des gens qui ont pris enfin, qui se sont fait vacciner. Moi, je me suis arrêté à la 3e. J'avoue que là, même ma toubib m'a dit, vous le faites. Je dis, non, c'est bon, là, ça va. 3, ça suffit. Et puis, de toute manière, comme un mec toubib, si ça doit arriver, ça arrivera. Donc, bon, voilà. Après moi, le déluge, comme dirait l'autre.
0: Mais avec le recul, donc, t'as subi la vaccination?
1: Ah ben, je l'ai subi, oui. Oui, oui. Au début, je l'ai pas subi parce que, justement, je te dis, t'étais quand même enclin à faire le vaccin, vu la frousse que te donnaient tous les pseudo spécialistes qui avaient chaque soir à la télé. Là, je sais pas si tu te souviens, le patron de la santé là qui arrivait chaque soir, t'avais l'impression que tous les avions du monde s'étaient cassés la gueule sur ses pompes, quoi. C'était hallucinant, il faisait peur aux gens. C'est, au lieu de rassurer les gens, le mec, il faisait peur. Alors moi, je pense que c'est voulu. Hein. Voilà. Comme ça, au moins, personne ne s'est posé la question et tout le monde s'est fait vacciner comme un bon petit soldat. Mais ça a été une période trouble. Et puis bon, c'est là que tu vois que l'État nous a menti effrontément sur nombre de sujets concernant le Covid. Il prenait les Français un peu pour des cons quand même, parce que vous savez, le masque c'est très difficile à mettre. Non, quand j'ai entendu ça, je me suis dit non mais cet abruti, j'allais dire pire, de Véran, le ministre de la Santé de l'époque, qui a été une nullité devant un zéro devant un chiffre, comme disait mon père, comme coin. Et qui nous faisait peur, savoir, ah là là, les masques. Alors au début, il fallait pas mettre de masques, parce qu'on ne savait pas comment les mettre. Et 10 jours après, il fallait mettre les masques, parce que c'était obligatoire. Mais c'est con, ce qu'on ne sait pas, c'est que juste avant la période du Covid, ils ont détruit des millions, 800 millions de masques, je crois, qui étaient soi-disant périmés. Mais ces masques-là auraient servi, 800 millions, t'imagines ce que ça fait? Ils auraient servi à commencer à protéger un peu la population. Non, on est dirigé par des gens foutres. C'est tout ce que j'ai à dire.
2: Ce qui est vrai, c'est qu'en fait, du jour au lendemain, on nous a obligés à mettre des masques, mais pour une raison simple. Peut-être qu'ils ont détruit 800 millions de masques, mais du coup, les nouveaux masques n'étaient toujours pas encore là, quoi.
1: Non, c'est ça. Qu'on a dû attendre. Mais tu te souviens pas la pénurie? C'était pas Bachelot qui était ministre de la Santé à l'époque? Avant qu'elle soit ministre de la Culture.
2: Mais elle a commandé, je ne sais plus combien de vaccins contre...
1: Oui.
2: C'est
0: Ouais. Non, non, c'est Roselyne Bachelot qui avait commandé les stocks.
1: Qui avait commandé un stock de.
0: Mais qui n'avait pas été renouvelé, ouais, si je me souviens.
2: Et après, autre chose aussi, moi, tous les soirs, avec mon père, au téléphone, on regardait sur un site le nombre de contaminations, le nombre de décès. Ouais,
1: ça a été chaud. Hein. Et puis, bon, toujours pareil, ce qui n'est pas. Ce qui ne rentre pas dans les clous au niveau de la bienséance médicale, comme le docteur.
0: Raoult,
1: voilà. Qui, à mon avis, n'a pas dit que des conneries, hein, loin de là, mais seulement comme il allait à l'encontre des laboratoires pharmaceutiques, c'est pas passé, c'est tout. Mais ce qu'il disait, c'était pas bête. La chloro machin là, qu'il a interdit ici, qu'il y avait dans d'autres pays, ça a bien servi quand même. Et il y a des pays qui ont évité la vaccination en masse, de masse plutôt. À cause de la chloroquine, ou je ne sais pas comment elle s'appelait. Voilà. Donc on nous a un peu menti, quoi. Un peu.
2: On nous a menti, mais pour faire une blague, à l'insu de notre plein gré.
1: Oui, voilà. Moi, j'en veux énormément aux politiques d'avoir pris les Français pour des cons à ce point. C'est-à-dire que là, tu vois vraiment ce que pensent les gens d'en haut de la France d'en bas. On nous prend pour des peintres.
0: Disons qu'avec le recul, je trouve qu'il y a comme si on avait quelque chose de plus douloureux que ce qu'on a vécu à ce moment-là. Quoi. Voilà. Ah et donc,
1: oui.
0: Je voudrais juste terminer sur les chiffres de l'assurance maladie et tout ce qui est donc remboursement, argent. Effectivement, ça nous a coûté très cher, le Covid.
2: C'est surtout au niveau du PIB que le Covid a fait un truc important. Le PIB a chuté, je ne sais plus, je crois que cette année-là, il me semble, de quelques pourcents, en fait, quelques pourcents, 1 ou 2%. Donc.
0: Oui, si on termine sur cette période, il y a eu un arrêt brutal de toute l'économie mondiale qui a permis d'ailleurs de quand même de retrouver une respiration, comme on en a parlé.
2: Après, autre chose aussi, j'en ai parlé à mon père, il me dit effectivement, c'est vrai, le Covid a anéanti le mouvement des Gilets jaunes. Quoi. C'est-à-dire que les Gilets jaunes se battaient, et suite au Covid, c'est à croire que le Covid a été inventé,
1: inventé par Emmanuel Macron.
0: Alors, tu en as parlé dans le premier débat, donc je ne le garderai pas. Voilà, donc juste vous donner quelques repères sur, donc en 2024, 27 milliards de médicaments. Divers et variés. Le montant remboursé par assuré, c'est 437 euros avec 41 boîtes de médicaments en moyenne. Bien sûr, il y a eu des évolutions sur tout ça. On peut préciser d'ailleurs, suivant les catégories d'âge, que évidemment la moyenne est plus ou moins forte, hein, puisque pour les 18 ans, on est sur 131 euros par an. Et pour les 64-79 ans, on est à 785 euros. Par an. Ce qu'on peut aussi un petit peu retenir là-dessus, peut-être sur des données qui sont peut-être peu connues, mais la progression des remboursements a augmenté depuis 2019. Et si je vous donne le chiffre, elle a progressé. Le taux de remboursement a progressé de près de 7 points sur la décennie, donc, et passant d'un niveau déjà élevé de 80,7%. En 2014, à 87,5 en juin 25. Voilà, donc ainsi, sur 10 euros de dépenses de médicaments, l'assurance maladie vous en rembourse quand même 9 euros. Voilà. Après, on pourra bien sûr dire que la solidarité crée des problèmes de financement public. Et puis, bon, je terminerai effectivement le paracétamol et le produit qu'on utilise le plus tous. Bon. 430 millions de boîtes par an, voilà, ça concerne 430 millions de boîtes par an en 2024, et ça concerne 42,5 millions d'assurés, et ça coûte 371 millions. Avec en plus la remarque sur le paracétamol, effectivement c'est le produit le plus utilisé en France, mais c'est vrai qu'il y a une surordonnance des milieux médicaux régulièrement, on vous donne un peu plus que pas. Mais c'est quand même le paracétamol qui est dangereux. Hein. On m'avait dit d'ailleurs, un chirurgien m'avait dit qu'il fallait plus de 2 à 3 mois pour éliminer un paracétamol par le corps. Donc tout ça est à prendre en compte. Et puisqu'on parle de compte, donc effectivement, l'évolution des dépenses se fait aussi parce qu'aujourd'hui, on traite de plus en plus des maladies graves. On a de nouveaux médicaments. Et donc ça a apporté une sorte d'inflation effectivement sur le coût des traitements des patients sur donc des progrès thérapeutiques depuis. Oui, Jean-Marc.
1: Un truc, il y a un truc à voir, mais pas à voir. Donc je vais le dire quand même. Est-ce que vous avez vu cette histoire du paquebot qui est en quarantaine parce qu'il y a 4 morts sur 160 passagers par rapport à un virus qui a été fait par je ne sais pas quoi, ou ça recommence quoi en fait. Ça y est, on est reparti pour un cycle ou pas?
0: Alors, ce n'est pas confirmé encore par l'OMS qu'il y a une urgence mondiale de contamination.
1: Ouais, ouais.
0: On y reviendra sur cette question
1: si ça continue.
0: Du bateau contaminé. Et donc, pour terminer, pour essayer de boucler ce débat sur les médicaments, voilà, donc il y a une augmentation des traitements sur des maladies graves et longue durée. Et il y en a de plus en plus avec le vieillissement de la population. Et donc, en 2015, on donne un exemple d'un médicament qui dépassait un coût de traitement annuel de 80 000 euros. Par exemple, donc inflation sans précédent du coût des traitements par patient. En 2015, un seul médicament dépassait un coût de traitement annuel de 80 000 euros par patient. Ils sont 26 en 2025 à franchir ce seuil et les 10 traitements les plus coûteux dépassent désormais 195 000 euros par patient et par an. Voilà, c'est ce qui coûte effectivement de plus en plus au niveau collectif, oh, wow, les maladies de longue durée et les maladies rares. Voilà, sur ce, on vous souhaite bonne santé et merci.
2: Bonne année, bonne santé.
3: Merci.
2: Merci.
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0: Bienvenue à Lagniappe.
1: Come on.

0: Amen.
1: Rita?
2: Romain?
3: Donc, ne vous inquiétez pas, on ne va pas recommencer au début, mais on va retrouver Billie Holiday tout de suite avec Summertime. Mais on va voir si ça marche cette fois-ci. Et voilà, Thierry, vas-y. Voilà, merci.

Donc, effectivement, aujourd'hui, il n'y a pas de musique. Donc, ce qu'on va faire, on va faire autrement. Donc, voilà, chers auditeurs, ça, c'était juste le début de Hezekiah Walker et Better. Et juste avant ça, c'était Hezekiah Walker avec Better et bien sûr, Miss Billie Holiday avec Summertime. Donc, bien sûr, aujourd'hui, c'est notre barbecue, en fait, du mois de juin, qui célèbre non seulement, par exemple, Juneteenth, mais aussi Miss Bessie Coleman. Donc, il faut savoir que ses parents sont afro-américains, avec une ascendance indienne du côté de son père. Il travaille dans les champs de coton à Atlanta, qui est en Texas cette fois-ci. C'est pas notre ville où on est jumelé ici à Toulouse, mais en fait, c'est Atlanta, Texas. En 1901, son père décide de quitter le Texas et qu'il ne supporte plus la ségrégation raciale et sa condition noire, de plus aggravée par ses origines amérindiennes. Ils se rendent dans l'Oklahoma, territoire indien, où la pleine citoyenneté est accordée aux descendants de mères indiennes. Mais sa femme ne le suit pas. Susan Coleman, la maman de Bessie Coleman, élève alors seule ses quatre petites filles, Bessie, Eloise, Nulis et Georgia. Elle devient cuisinière par un couple de blancs. Quand vient l'été, la petite famille, comme l'ensemble de la population noire de la région, participe à la récolte du coton et les écoles pour les noirs sont fermées tant que dure la récolte. Afin d'échapper au travail dans les champs de coton, Bessie envisage de poursuivre des études supérieures. En 1910, après avoir mis l'argent de côté, elle part pour Langston dans l'Oklahoma et s'inscrit en classe préparatoire à la Colored Agriculture and Normal University. Mais ses économies ne sont pas suffisantes et après moins d'un an passé à Langston, elle doit retourner à Waxahachie. Oui, c'est ça, dix fois. Waxahachie, où elle travaille comme blanchisseuse. Encouragée par sa mère, elle rejoint l'un de ses frères à Chicago. Donc, vous savez, tout ce qui se passe, en fait, va bien à Chicago. Et donc, là, on va commencer avec notre... On va essayer quand même avec un peu de la musique. Vous voulez tenter avec moi? On y va. On va essayer. On va essayer quand même. On y va.

Et voilà, chers auditeurs, bienvenue surtout à notre barbecue Juneteenth où on célèbre, enfin, on commémore et on remember Bessie Coleman. Et donc voilà, surtout, on commence toujours par la musique ou on continue toujours par la musique. Mais ce qu'on venait d'entendre là, c'était Brandy and Daniel Caesar Love Again. Juste avant ça, c'était BJ and the Chicago Kid. Featuring Anderson .Paak and Feel the Vibe. Et juste avant ça, c'était Alicia Myers, I Want to Thank You. Et la musique qui a commencé cette blog, c'était Miss Bessie Smith, Put It Right Here or Keep It Out of There. So, donc on continue notre commémoration de Miss Bessie Coleman, en fait. Après qu'elle est allée à Chicago, en fait, et quand les États-Unis ont rentré en guerre aux côtés des Alliés durant la Première Guerre mondiale, deux de ses frères sont incorporés en combattant en France. Bessie Coleman suit dans la presse les exploits des aviateurs français et américains, dont Eugene Bullard, premier pilote de chasse afro-américain. Et bien sûr, elle est fascinée, elle est épatée, elle est, voilà, éclate du, voilà, du couvercle, en fait, de dire, mais qu'est-ce que c'est cette chose qui vole et comment je peux le faire? Et en fait, elle se prend de passion pour l'aviation, rêve d'apprendre à piloter et de mettre sa réussite au service de la communauté noire américaine. Et à Chicago, comme partout ailleurs aux États-Unis, aucune école de pilotage n'accepte de recevoir d'un élève afro-américain et encore moins s'il s'agit d'une femme. On lui conseille d'aller apprendre en France, où, semble-t-il, les Noirs américains sont cordialement reçus et traités comme toute autre personne. Donc c'est Robert Abbott qui dit ça. Elle apprend le français à l'école Berryitz de Chicago. Et donc, en France, elle continue et elle reçoit son licence de pilotage. Et donc, Bessie souhaite s'inscrire dans une école du pilotage de la région parisienne. C'est un refus. Deux élèves pilotes femmes venaient de s'écraser. Elle part à Picardie. Et l'école du pilotage Caudron du Cotroy. Elle prend quelques cours collectifs et voilà seule aux commandes de son Newport 82 biplane de 27 pieds de long répond au doux nom de Grosse Julie. Son instructeur, Père Masson, a reçu de René Caudron des instructions bienveillantes. On ne va pas chipoter sur le nombre d'heures d'instruction, de vol, sur les carburants. Vous avez carte blanche. Caudron espère secrètement qu'elle pourra donner des leçons aux Américains après son retour. La plage sert de piste de collage et d'atterrissage. Et après 7 mois d'entraînement, elle obtient la licence internationale de pilote de la Fédération aéronautique internationale le 15 juin 1921. Devenant ainsi non seulement la première femme noire pilote, mais également la première personne d'origine afro-américaine à obtenir cette certification. Déterminée à améliorer ses compétences, Coleman passe le 2 mois suivant à prendre des leçons auprès d'un as français près de Paris et le 16 septembre 1921, elle embarque pour le New York.

son arrivée à New York, la presse américaine tant noire que blanche salue sa réussite. Avant de retourner à Chicago, elle est l'invitée d'honneur d'une représentation de Shuffle Along, une comédie musicale entièrement jouée par des acteurs noirs qui trompent à Broadway, en sachant que Josephine Baker faisait partie aussi de cette représentation, pas ce jour-là, mais celle qui va venir à Paris. À la fin de la représentation, lorsque Bessie Coleman apparaît sur scène pour recevoir une coupe d'argent sur laquelle sont gravés les noms des acteurs, elle est ovationnée par toute l'assistance blanc et noir réunis. Bessie Coleman est devenue Queen Bess à ce moment. De retour chez elle à Chicago, elle est interviewée par un reporter du Chicago Defender et fait un récit complet de son séjour passé en France. Lorsqu'on lui demande pourquoi elle a voulu apprendre à voler, elle déclare « Il faut que nous ayons des aviateurs si nous voulions être en phase avec notre époque. Je ne pourrai jamais être satisfait tant que nous n'aurons pas des hommes ou des gens aussi de notre race qui sauront voler. » Voilà. Savez-vous que vous n'avez jamais vécu tant que vous n'avez pas volé? Bien sûr, il faut du courage, des nerfs et de l'ambition, mais je suis ravie de savoir que nous avons des hommes en bonne condition physique. Ce qu'il faut maintenir, c'est de ces hommes qui n'ont pas peur de la mort. Elle annonce également qu'elle a commandé un chasseur Newport équipé d'un moteur de 130 chevaux avec lequel elle souhaite se produire dans des spectacles aériens en Amérique, dans d'autres pays. L'aviation qu'elle prétend avoir commandée ne sera jamais livrée. Comme d'autres de ses collègues pionniers de l'aviation, Bess est inclinée à l'exagération et tout ce qu'elle raconte n'est pas forcément vrai. Alors que les vols commerciaux ne sont pas encore d'actualité, elle sait que le seul moyen de gagner sa vie dans l'aviation et de se produire dans des spectacles aériens, et que pour se faire connaître, elle doit se servir de la presse racontant des histoires sensationnelles. Mais des fois, c'est ça la liberté. Et là, on va continuer la musique avec Beyoncé et Freedom avec Kendrick Lamar.

Donc, elle réalise rapidement qu'il est difficile pour un pilote de gagner sa vie. Beaucoup d'entre eux deviennent barnstormers, en fait, dans les cercles aériens. Donc, il faut brainstormer, en fait, pour trouver du boulot en tant que pilote à cette époque-là. Et donc, voilà, ils ont trouvé beaucoup de travail dans les cercles aériens, voyageant de ville en ville et se livrent à des acrobaties périlleuses au risque de leur vie. Malgré sa licence du pilote, elle a conscience, donc ben c'est comme elle a conscience, qu'elle n'a pas les qualifications nécessaires pour intégrer l'un de ces cercles aériens et qu'elle doit prendre de nouveaux leçons pour développer son habileté en vol et accroître son éventail des figures aériennes qu'elle doit prendre de nouveaux leçons. Et voilà, à nouveau, elle a retourné à... Voilà, c'est où? Elle a retourné en France. Elle quitte New York le 22 février 1922 au bord du Paris à destination Havre. Donc voilà, elle continue. Et voilà, où est-ce qu'elle se trouve? Elle se retrouve au Havre pour reprendre les cours. Et elle arrive au Havre le 28 février. Bessie Coleman se rend à Paris où elle passe environ 2 mois à prendre des cours avancés de pilotage. Souhaitant rencontrer avionneur Anthony Fokker, elle obtient, oui, c'est Fokker Avion, oui, c'est ça. Elle obtient le 24 avril un visa pour les Pays-Bas, où celle-ci est installée depuis la fin de la Première Guerre mondiale. Elle a reçoit, lui fait visiter sa fabrique et lui propose de voler sur plusieurs de ses appareils. Le 24 mai 22, elle quitte Amsterdam pour se rendre en Allemagne où elle reste 10 semaines. À Berlin, elle fait la connaissance de plusieurs aviateurs, dont Robert Dillon, qui lui donne d'autres leçons de pilotage avancé et se fait filmer par Pat Hennous, d'abord à côté de son avion, puis survolant le palais de l'empereur vaincu. La première semaine d'août, elle quitte Berlin et se rend à nouveau à Amsterdam où elle embarque pour rentrer aux États-Unis. Donc, lorsque son deuxième retour aux États-Unis, bien sûr, elle est bien accueillie par les interviews. Et de nouveau, elle alambilite elle élargit les histoires, en fait, de son parcours afin de donner d'elle l'image d'une jeune femme audacieuse et pleine de charisme. Il ne fait aucun doute que certains de ses récits sont vrais, mais certains sont contradictoires ou proches de la pure invention. Dans certaines interviews, par exemple, elle ajoute l'Angleterre, la Belgique et la Suisse à la liste des pays visités alors que son passeport ne fait pas mention et continue de donner son âge comme étant 24 ans alors qu'elle en a déjà 30 ans. Elle annonce également qu'elle attend la livraison d'une douzaine d'avions Fokker qu'elle a commandé dans le but d'ouvrir une école d'aviation, mais ceux-ci aussi n'arriveront jamais. Mais par contre, elle continue et justement, c'était en fait en Jacksonville, Floride. Elle est invitée à se produire devant une foule de 10 000 personnes pour l'inauguration d'un parc d'attractions de Palmer Park, près de Slauson Avenue à Los Angeles. Mais peu après de son décollage dans Santa Monica, son moteur cale alors qu'elle se trouve 300 pieds. Son avion se met alors à piquer du nez et s'écrase. Le personnel de l'aérodrome se précipite vers la carcasse de l'appareil et en ressort le corps apparemment sans vie de Bessie Coleman. En fait, elle est seulement inconsciente et le médecin qui lui prodige les premiers soins sur les lieux de l'accident annonce qu'elle a une jambe cassée, plusieurs côtes brisées et des coupures autour des yeux et du menton. Lorsqu'elle reprend conscience, elle supplie le médecin de faire ce qu'il faut pour qu'elle puisse continuer son spectacle aérien. Mais ce dernier refuse et les transfère à l'hôpital à Sainte-Catherine de Santa Monica. Mais ça, c'était le premier de l'un des accidents qui devient assez grave, en fait. Donc, ça se produit 3 ans plus tard. Le 27 avril 1926, Bessie Coleman se rend à Jacksonville, en Floride. Le lendemain, son nouvel appareil pilote de William D. Willis arrive en province de Dallas. Le Curtiss JN4 qu'elle a acheté est un ancien modèle et au cours du trajet à Dallas, à Jacksonville,
Willis a dû faire deux atterrissages forcés à cause de défaillances techniques. Donc déjà, il y a quelque chose dans le système qui peut dire à Bessie, peut-être il ne faut pas utiliser cet avion. Le moteur est usé et était si mal entretenu qu'il ne développe plus qu'aucune puissance de 60 chevaux au lieu de 90 habituels. Le matin du 30 avril, Bessie retrouve William D. Willis pour un vol de reconnaissance qui doit lui permettre de choisir un bon emplacement pour le saut en parachute inscrit au programme du lendemain. William Willis prend les commandes de l'avion tandis que Bessie Coleman s'installe dans le siège arrière. Elle n'attache pas sa ceinture de sécurité car elle souhaite regarder par-dessus le rebord du cockpit pour examiner le terrain. Après environ 10 minutes de vol, l'avion s'accélère subitement pour une raison inconnue, puis se met à piquer du nez avant de partir en vrille, à une altitude environ de 500 pieds. Elle se retourne, Bescomi est éjectée de l'appareil et meurt instantanément lorsqu'elle percute le sol. William Willis ne parvient pas à reprendre le contrôle de l'avion et s'écrase dans un champ adjacent au terrain d'aviation. La police, bien sûr, arrive rapidement sur les lieux d'accident, accompagnée de John Batch, organisateur du spectacle. Afin de calmer les nerfs, John Bush allume une cigarette, mais l'allumette enflamme les vapeurs d'essence de l'avion, s'embrase instantanément, le corps de Willis étant toujours coincé à l'intérieur. Il fut découvert plus tard qu'un clé à molette laissé dans le cockpit avait glissé dans le commande de l'avion et l'avait bloqué. Après trois offices religieuses et à Jacksonville et Orlando, le corps de Bessie est transféré à Chicago où plus de 10 000 personnes viennent se recueillir devant son cercueil. Le 7 mai, un dernier hommage lui est rendu à la Pilgrim Baptist Church avant qu'elle ne soit enterrée au Lincoln Cemetery à Chicago. Mais ça ne finit pas là pour Bessie Coleman parce que son rêve de commencer en école pour les Noirs, pour les pilotes afro-américains, devient réalité lorsque William J. Powell établit en 1928 le Bessie Coleman Aerial Club et la Bessie Coleman Flying School à Los Angeles. Donc aujourd'hui, chers auditeurs, si vous voulez un peu plus de renseignements sur Bessie Coleman, il y a des jolis sites en ligne. En fait, vous tapez Bessie Coleman en français et vous trouvez plein de choses. Et donc, nous, on va continuer, ou on va clôturer plutôt, notre barbecue de Juneteenth qui célèbre aussi Bessie Coleman avec The OJ's and Family Reunion. Donc, si vous avez des questions ou vous voulez partager vos idées, vous pouvez nous contacter à contact@thel31.com ou vous pouvez nous contacter directement par le site web de Canal Sud. Donc, on vous souhaite un très bel après-midi et à très bientôt. Mais je vous laisse avec quand même The OJ's and Family Affair.

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Merci d'avoir été avec nous, c'était Lania. Oh, yeah.

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1: Bienvenue à Bruit de tôle. Comme tous les premiers et troisièmes jeudis du mois, on est là en direct jusqu'à 20h. Et aujourd'hui, au programme, on va d'abord parler du pacte européen. On vous donnera les détails tout à l'heure, mais qui vient d'être acté. On va enchaîner avec des témoignages de personnes sans papier et l'annonce de la sortie d'une nouvelle brochure. On va aussi parler de comment la police tue avec un rapport qui raconte le nombre de qui raconte le nombre de morts tués par la police en 2025. Et c'est aussi, il y a aussi plusieurs commémorations de personnes tuées par la police là en ce moment en juin. Et on va aussi parler de procès de la justice autour de ce qui s'est passé sur les émeutes en Kanaky en 2024. Et on va finir par l'éternel agenda. Du coup, on est là jusqu'à 20h. N'hésitez pas à nous appeler au 05 61 53 36 95 si besoin ou si envie de réagir ou quoi, plutôt pendant les pauses musicales. N'hésitez pas. Et on commence tout de suite avec une pause musicale d'ailleurs.

0: C'était un morceau de Rola Hazar qui parlait entre autres des prisonniers palestiniens qui sont enfermés en Palestine occupée. Voilà. Et du coup, on continue avec le pacte européen.
1: Oui, je vais vous faire une sorte de petit résumé d'un article d'une communication de la Coordination française pour le droit d'asile, la CFDA, parce qu'en fait, il y a le pacte européen sur la migration et l'asile qui a été adopté en mai 2024, mais qui vient de rentrer en vigueur le 12 juin 2026 et qui est complété par des règlements qui fixent les listes de pays sûrs pour des pays dits de départ et des pays tiers avec lesquels l'Union européenne peut signer des accords. Et en fait, ce pacte, il vise à empêcher l'arrivée de personnes en demande de protection internationale, des personnes qui cherchent à avoir une protection de réfugiés, à être protégées. Et notamment, ce pacte, il vise à empêcher l'arrivée de ces personnes en favorisant la coopération avec les pays tiers, donc des pays non européens, à limiter le nombre d'entrées sur le territoire des personnes en demande d'asile en instaurant une nouvelle procédure d'asile à la frontière, à aussi empêcher les mouvements secondaires au sein de l'Union européenne, y compris pour des personnes qui ont déjà obtenu une protection internationale. Et il renforce aussi l'externalisation qui est à l'œuvre dans les politiques anti-migratoires en Europe, c'est-à-dire le fait de demander à des pays non européens de contrôler et d'empêcher les migrations en direction de l'Europe.
2: Moyennant surtout
1: chantage économique et chantage à l'aide au développement. Alors il y a bon nombre de dispositions du pacte qui sont extrêmement inquiétantes et qui renforcent les logiques de tri, d'enfermement et d'exclusion. Et donc dans ce moment où il y a l'entrée en vigueur de ce texte, la Coordination française pour le droit d'asile, la CFDA, elle a publié une série de fiches thématiques qui est destinée à expliquer les grandes lignes de cette réforme. Aussi parce que les associations globalement n'ont pas été associées à la préparation de l'entrée en vigueur et il y a une certaine confusion dans la manière, il n'y a eu aucune préparation dans la manière d'entrer en vigueur, ce qui est assez classique dans les lois anti-migratoires qui arrivent et qui sortent tout le temps et qui sont aussi destinées à ce que les personnes soutiens, les juristes et les avocats de la défense des sans-papiers doivent toujours se reformer et réapprendre après chaque réforme. Parce que les lois elles changent tout le temps et du coup il y a aussi des logiques d'usure qui sont mises en place. Et bref, en tout cas dans ce contexte là, il y a les fiches de la CFDA qui ont pour but d'être mises à jour régulièrement et du coup avec une partie plus dans comment en pratique ça a lieu en France, comment ces lois elles sont appliquées en France. Et cette rubrique elle comporte des informations dont les personnes qui ont fait ces fiches sont sûres à partir de décrets ou de prises de position des autorités et d'autres fiches qui sont plus hypothétiques et qui sont liées aux textes qui sont plus exprimés au conditionnel. Et l'objectif, c'est de mettre à jour ces fiches-là à chaque nouvelle publication de décrets, d'arrêtés, de circulaires et ou d'informations reçues des autorités. Et donc, vous pouvez retrouver ces fiches sur le site de la coordination de la CFDA, donc coordination-asile-cfda.fr, ou alors aussi sur le site du GISTI, www.gisti.org, donc pour obtenir plus d'informations et des informations concrètes sur la mise en place et la mise en œuvre du pacte européen contre la migration et l'asile donc en Europe. Ce pacte européen, le PEMA, ou le pacte européen de migration et d'asile, en fait, il est complété par plein d'autres textes. Et parmi ceux-là, on a entendu parler, et on vous en a parlé dans l'émission il y a 2 semaines ou le mois dernier, du règlement retour. Du coup, le règlement retour, il a été définitivement adopté le 17 juin. Et en fait, c'est un cadre juridique européen pour expulser des migrants qui ont été refusés au droit d'asile et pour pouvoir les expulser en dehors de l'Union européenne. Parce qu'en fait, il y a plein de personnes, parce qu'elles demandent le droit d'asile, elles peuvent pas être expulsées dans leur pays parce que ça serait trop dangereux ou les pays les réadmettent pas et les expulsions sont pas possibles. Et en fait, donc ce texte, il permet notamment la création de ce qu'ils appellent des hubs de retour, c'est une sorte de centre de rétention ou de camps qui sont en dehors de l'Union européenne et où des personnes qui sont déboutées du droit d'asile seraient expulsées dans ces directions-là, même si elles n'ont aucun lien avec ce pays. Par exemple, ça peut être une personne tunisienne qui est envoyée en Albanie ou une personne syrienne qui est envoyée au Rwanda. Enfin, des choses qui n'ont rien à voir. Même une personne sri-lankaise qui pourrait être envoyée au Rwanda, par exemple, puisque cette idée des hubs de retour, elle est vraiment... L'idée, c'est d'expulser des gens en dehors de l'Union européenne, mais pas spécialement vers un pays qu'elles ont traversé ou dans lequel elles ont déjà habité ou dans lequel elles ont grandi, quoi.
3: Mais c'est des camps d'enfermement, quand même.
1: C'est des camps d'enfermement.
3: Donc, c'est pas une expulsion vers un pays, c'est l'enfermement à vie, quoi.
1: Oui, dans la mesure où une personne, après... Parce qu'il n'y a rien, en fait, sur la législation de ces hubs de retour. Après, ça va dépendre de la loi du pays dans lequel est installé ce hub de retour. Du coup, par exemple, si une personne elle est expulsée en Égypte, bah, ça va dépendre de la législation égyptienne. Et si l'Égypte ne veut pas de migrants qui se baladent chez eux, bah, ils laisseront les gens enfermés à vie. Ouais. Et ça, voilà. Bon, bref. Du coup, ça, c'est cette partie-là. Le règlement retour, il contient plein de choses. Mais ce volet sur les hubs de retour, c'est celui qui est le plus controversé par rapport dans le texte, quoi. Et c'est vraiment pensé comme un des moyens d'expulser les personnes qui ne sont pas facilement expulsables.
3: Et pourquoi on dit hub, ça veut dire quoi? Hub, c'est anglais.
1: Ouais, ça veut dire
3: H-U-B-S.
1: H-U-B-S, c'est comme un point, je crois. En fait, c'est parce que avant, ils voulaient faire des hubs d'accueil. Du coup, c'est un lieu de concentration, quoi, en fait, un point.
3: Mais c'est le HCR qui a donné l'exemple. Hein, parce ouais. qu'il y a des camps du HCR qui existent depuis 30, 40, 50 ans en Afrique.
1: Tout à fait.
3: Le Haut Commissariat aux réfugiés, soi-disant d'accueil. Alors là, ils les appellent d'accueil. Mais enfin,
1: oui, c'est des lieux où sont envoyés de manière systématique des réfugiés qui obtiennent ou non des protections internationales et où des fois, ils n'ont pas le droit de circuler dans le pays où se trouve le camp. Oui. Et c'est un moyen de ficher, de trier pour le compte de l'Union européenne. Et effectivement, de retenir loin de l'Europe des personnes.
4: Et concrètement, les camps du HCR, par exemple, j'ai rencontré ici même à Toulouse un jeune Africain originaire de République centrafricaine avec sa famille, il n'a que 25 ans. Hein. Ben, ils ont passé 10 piges au Cameroun dans un de ces camps du HCR.
1: Voilà. Ouais. Et il y a énormément de mobilisation contre le HCR, ouais. Régulièrement, des grosses manifestations, des grèves de la faim, des grosses luttes, que ce soit à l'intérieur des camps ou aussi autour des centres des bureaux du HCR, on en a vu au Maroc, on en a vu en Égypte, etc. C'est très régulièrement qu'il y a des mobilisations contre le HCR, parce que c'est aussi des conditions de vie vraiment indignes dans ces camps, et où les personnes sont privées de tout. C'est comme des zones d'attente et d'enfermement à vie, quoi, où il n'y a aucune perspective. Quoi.
3: Il y en a certains en plein désert, hein, je veux dire, quand tu dis qu'ils ne peuvent pas sortir, s'ils sortent, ils meurent, parce qu'il n'y a rien.
1: Et aussi parfois dans des pays qui sont très répressifs vis-à-vis de la migration et du coup qui pourraient être vraiment fortement réprimés s'ils quittaient ces centres parce qu'en fait le HCR a sa propre loi à l'intérieur d'un pays. Donc par exemple si le HCR installe un camp de réfugiés à l'intérieur du Cameroun, quelle que soit la loi du Cameroun, il y aura sa propre loi à l'intérieur. C'est vraiment une logique très coloniale ou impérialiste qui se joue avec le HCR. Qui se présente effectivement comme...
3: Le Haut Commissariat aux réfugiés.
1: Voilà.
3: Enfin, il y a le mot commissariat quand même. Ça nous rappelle des choses.
1: Voilà, ça donne pas confiance direct.
4: J'ai mis du temps. Je sais pas où j'étais.
1: Et du coup, bref, en tout cas, c'est hub de retour avec la loi là, qui vient de passer, le règlement retour. Il pourrait s'ouvrir n'importe où sur la planète à partir du moment où le pays... est considéré comme sûr par l'Union européenne. C'est ça, donc, dans le PMA, juste avant, on en parlait, dans le pacte européen de migration et l'asile, l'Union européenne, elle dresse des listes de pays qu'elle considère comme sûrs ou non, ce qui permet de trier les réfugiés. Par exemple, si tu viens d'un pays dit sûr et que tu demandes l'asile, ben, ta demande, elle sera bâclée. Enfin, l'enquête pour savoir si c'est légitime que tu fasses ta demande, ça sera carrément bâclé. Mais si un pays aussi, il est considéré comme sûr, ça permet aussi plus facilement d'expulser une personne ou de signer des accords ou effectivement d'installer un hub de retour, comme ils appellent ça. Et donc ces éloignements dans les hubs, ils ne pourront pas concerner les mineurs non accompagnés, mais par contre ils pourront tout à fait concerner des familles avec enfants. Donc il y a pas mal de pays européens qui ont vraiment poussé cette loi, comme le Danemark, l'Autriche ou l'Allemagne, hein, qui sont des pays extrêmement répressifs vis-à-vis des sans-papiers et des migrants. Mais en fait, le règlement retour, il prévoit vraiment plein de choses méga dégueulasses en plus de ça. Un allongement de la répression qui va de 18 mois à 24 mois. Ça, sachant que c'est une loi cadre européenne, c'est-à-dire qu'après, les pays font bien ce qu'ils veulent. Mais en gros, l'Union européenne dit « aller vers ça ». Donc, de pousser à augmenter la durée de rétention jusqu'à 24 mois, de durcir la rétention, qui, du coup, des personnes pourront être placées en rétention pour, avec moins de raisons, quoi, et plus facilement. L'enfermement des mineurs non accompagnés et de familles avec enfants en centre de rétention. Une interdiction d'entrée sur le sol européen qui pourrait être prolongée de 10 ans.
3: Mais c'est anticonstitutionnel, l'enfermement des enfants.
1: Oui, tout à fait. C'est pas. Mais en fait, c'est aussi que eux ils disent ah mais c'est pas vraiment de l'enfermement, c'est de la rétention. Du coup, en fait, c'est pas des prisons. Et comme ça, ils zigzaguent avec les lois pour se permettre tout ce qu'ils veulent. Mais évidemment, ils enferment des personnes qui ont commis. Ça justifie pas d'enfermer des personnes qui ont commis des délits. Mais en gros, on enferme des gens juste par rapport à leur situation administrative. C'est une aberration, des centres de rétention même.
3: C'est le PS hein, qui les a créés parce qu'ils trouvaient qu'on les mettait en prison. Alors ils seront plus heureux dans un centre de rétention. Quoi, voilà.
1: Bah oui.
3: Non, je rappelle évidemment. Ça, c'est la gauche.
1: C'est important de le rappeler. Dans ces périodes électorales qui commencent, rappelons les lois répressives de la gauche. Et voilà. Du coup aussi, jusqu'ici, il y avait moyen d'avoir des recours suspensifs, c'est-à-dire de faire des recours contre les expulsions qui soient suspensifs, et ça, le règlement retour le restreint. Et aussi la possibilité pour les autorités de fouiller les personnes et leurs biens et de saisir leurs effets personnels et appareils électroniques. Du coup, ça, bon, voilà, c'est une loi cadre de l'Union européenne. Évidemment, les politiques des États au sein de l'Union européenne étant pour la plupart libérales et racistes, ces lois sont appliquées. C'est le cas là, en France, avec des mises à jour régulières du code du CESEDA, du code d'entrée et de séjour des étrangers et demandeurs d'asile, du coup qui est un code raciste qui existe dans le prolongement du code noir et du code de l'indigénat, des codes qui ont été faits en France pour... réprimer et restreindre les droits des personnes colonisées et des peuples colonisés et des esclaves. Dans la même logique, il y a un code spécial pour les étrangers, les demandeurs d'asile en France. Et donc là, la dernière réforme du CESEDA, elle permet l'allongement de la rétention à 7 mois pour des personnes qui sont jugées dangereuses. Le maximum de la rétention jusqu'ici, c'était 180 jours pour des personnes qui avaient été condamnées pour des faits de terrorisme. Maintenant, donc, c'est allongé à 210 jours pour des personnes qui sont jugées dangereuses. Donc, jugées dangereuses, ça veut dire une personne donc, qui a une OQTF, donc qui peut être enfermée en centre de rétention sur la base d'avoir une OQTF, et qui doit avoir été condamnée à une peine d'au moins 5 ans. Mais en fait, on sait que les peines sont de plus en plus allongées et que ça tombe de plus en plus vite, une peine de 5 ans. Et qu'il représente, entre guillemets, une menace réelle, actuelle et d'une particulière gravité pour l'ordre public. Mais bon, on sait que la menace à l'ordre public, c'est hyper flou comme définition et que du coup, ça peut être utilisé n'importe comment pour se permettre d'enfermer jusqu'à 210 jours une personne en centre de rétention. Du coup, c'est énorme, quoi, et c'est... Les durées de rétention, elles sont en permanence prolongées et augmentées. Et effectivement, donc au début, c'est appliqué pour l'antiterrorisme et puis après pour les personnes dangereuses. Et de petit à petit, c'est appliqué à tout le monde.
3: Et ces lois, ça passe par les chambres Sénat ou Parlement, ça passe ?
1: Ouais, c'est passé. C'est définitivement adopté, donc en deuxième lecture à l'Assemblée nationale. Ouais.
3: L'Assemblée nationale, d'accord.
1: Voilà. Et du coup, on rappelle qu'à la base, normalement, une personne, elle est enfermée en centre de rétention uniquement s'il n'y a pas d'autre solution. Mais sauf que maintenant, l'enfermement en centre de rétention, il est de plus en plus automatisé. Et le nombre de personnes enfermées en centre de rétention, en 2025, c'était 16 500 personnes en un an. Sans compter les territoires colonisés. Parce que si on inclut Mayotte, si on inclut l'outre-mer, c'est 40 000 personnes qui ont été enfermées en centre de rétention. Et donc, en ce moment, en France, il y a 11 nouveaux centres de rétention qui sont en train d'être construits. Et évidemment, les chiffres ne vont pas, vont continuer d'exploser et d'augmenter en permanence avec des discours sécuritaires et hyper racistes de la part des médias, de la part des gouvernements, etc., qui s'amplifient tout le temps pour justifier ces lois-là, mais qui sont juste un moyen de trier et de réprimer et d'enfermer comme ça, quoi. Mmh. Voilà, c'était le petit bout sur l'application du PMA, du règlement retour et ses conséquences directes au niveau en France, quoi. Sachant qu'évidemment, il y a plein de mobilisations et notamment, on peut dire que donc après-demain, samedi 20 juin, c'est donc la journée internationale des réfugiés et où du coup, il y a une mobilisation à Toulouse. Il y a moyen de se retrouver à Compense Caffarelli à partir de 18h30. On y reviendra au moment de l'agenda tout à l'heure.
3: D'accord. Et si vous avez échappé au CRA et que vous êtes un jeune adulte, vous inquiétez pas, il y a tout ce qu'il faut en France pour vous mener la vie dure et même finir par vous faire partir. Ce sont ceux qui ont débuté des études supérieures. Alors, ils viennent de familles d'immigrés, exilés, réfugiés. Ces personnes ont grandi à Toulouse, avec ou sans titre de séjour temporaire. Et c'était avec le soutien du réseau Éducation sans frontières et de leurs camarades, enseignants, etc. Ils ont réussi leur scolarité à l'école, au collège, au lycée. Ils ont obtenu le bac. Ils passent les sélections de Parcoursup et commencent leurs études dans des universités toulousaines. Ils ont suivi donc un certain enseignement, ils sont déterminés et motivés, c'est pour ça que la préfecture leur refuse un titre de séjour et a délivré les obligations de quitter le territoire. Alors pour ces jeunes, c'est bien sûr la catastrophe puisque ils ont fait leur vie en France, ils font un parcours universitaire et pensent pouvoir avoir un futur emploi. Et bien voilà, la préfecture grâce au code du droit d'entrée du séjour des étrangers et du droit d'asile, eh bien, permet une régularisation normalement de ces étudiants et étudiantes. Alors il faut savoir qu'après avoir subi un déracinement en migrant vers la France pendant leur enfance, eh bien maintenant on leur en fait un autre puisqu'on veut les expulser. En fait, l'obtention des titres de séjour étudiants devrait être automatique après une scolarisation obligatoire en France et permettre à tous les jeunes qui veulent poursuivre leurs études d'avoir une formation professionnelle. Voilà. Donc c'est pareil, c'est une campagne de RESF 31, ils le nomment la préfecture Bloc nos vies, et donc on va entendre des témoignages, enfin les conséquences de ces décisions.
0: Moi je vais lire le témoignage de Liana. Le jour où j'ai quitté l'Arménie, je ne savais pas encore ce que signifiait vraiment recommencer ailleurs. J'avais 16 ans à l'époque. Je suis arrivée en France avec ma famille, mon père, ma mère, mon frère et Mo, à la fin de l'année 2021, à cause de la guerre entre l'Arménie et l'Azerbaïdjan. Nous avons été accueillis dans un CADA, où nous avons vécu pendant environ un an et demi. Pendant cette période, j'allais au lycée Joseph Gallieni, ce qui m'a permis d'apprendre la langue française et de faire mes premiers pas d'intégration dans ce pays. J'y ai aussi rencontré des amis. Ensuite, j'ai passé un baccalauréat technologique que j'ai obtenu avec la mention assez bien. Grâce à mon professeur de droit, M. O, j'ai développé un véritable intérêt pour cette matière. C'est lui qui m'a guidée et m'a fait découvrir l'association RESF, qui organise de nombreux événements pour l'intégration des personnes venant d'autres pays. J'ai également eu la chance de rencontrer ma marraine, Marie-Cécile, une personne incroyable. Elle m'aide énormément, notamment pour les questions universitaires. Et elle finance aussi mes frais d'études chaque été. Ma première année de droit a été une véritable découverte, mais aussi un défi que j'ai réussi à surmonter malgré les difficultés. J'ai même eu l'opportunité d'effectuer un stage chez un avocat, grâce à Marie-Cécile qui me l'avait trouvé. Cette année est particulièrement plus difficile. Il m'a fallu fournir deux fois plus d'efforts dès le début. Les examens ne sont pas encore terminés, mais j'espère obtenir des résultats positifs. Dans le cadre de mes études, je dois effectuer un stage dans le domaine dans lequel je souhaite travailler plus tard. Dans mon cas, il s'agit du domaine notarial. J'ai rencontré des difficultés pour trouver un stage. Certains cabinets étaient prêts à m'accueillir, mais lorsqu'ils ont appris que je n'avais pas de convention, cela est devenu impossible. En effet, la faculté de droit ne peut pas me délivrer de convention car ma situation n'est pas encore régularisée. Cela fait aujourd'hui 4 ans que je vis en France et dans les métiers du droit, il est indispensable d'avoir une situation régulière, voire la nationalité française à l'avenir. Mais malgré ça, je n'ai pas abandonné. Il existe encore des personnes prêtes à aider et à rendre possible ce qui semble impossible. Monsieur Gier, président de l'Académie des francophonies et porteur de l'événement Les Résonances francophones, m'a énormément aidé. Grâce à lui, j'ai pu trouver un stage chez un notaire, qui m'accueillera dans son cabinet et m'apprendra les bases du métier. Je suis très motivée à apprendre la rédaction des actes authentiques et je reste profondément reconnaissante envers toutes les personnes qui m'ont aidée et accompagnée jusqu'à aujourd'hui. Je suis entourée de belles personnes en France et je peux également compter sur mes amis en cas de difficulté. J'espère qu'un jour, ma situation sera régularisée et que les choses deviendront plus simples.
4: Bien, on vous propose aussi de vous lire le témoignage d'Aya. Et le témoignage d'Aya, on le recueille dans une demande qu'elle a faite et qui était destinée à un bureaucrate. Objet, demande de réexamen de ma situation administrative. Au secours, ce cri que je pousse aujourd'hui n'est pas lié à un danger physique ou mortel. Il s'agit d'une mort symbolique. Au secours est un appel à l'aide. Au secours, je n'y arrive plus seul. Je m'appelle Aya, j'ai 21 ans. Et je suis actuellement étudiante en deuxième année de licence administration économique et sociale à l'Université Capitole de Toulouse. Lorsque j'ai quitté définitivement l'Algérie pour venir m'installer en France, j'avais 13 ans. À cet âge, je ne mesurais pas encore réellement la portée de ce changement. Une partie de notre famille vivait déjà en France, un pays que nous connaissons à travers les visites familiales. Surtout, nous étions ensemble, et cela suffisait à me rassurer. Mes parents ont quitté l'Algérie pour des raisons de sécurité. Ma mère était avocate, et mon père technicien supérieur en électricité. On ne choisit pas un tel déclassement social par confort ou par fantaisie. Dans notre ville, de nombreux enlèvements d'enfants liés au trafic d'organes avaient lieu. Mes parents vivaient dans une peur permanente qu'il nous arrive quelque chose. L'angoisse de ma mère était devenue telle qu'elle avait dû suivre une psychothérapie sans parvenir à retrouver la sérénité. Face à cette peur constante, mes parents ont pris la décision de partir afin de protéger leurs enfants et de nous offrir une vie plus sûre. Ils ont tout quitté pour nous permettre de vivre sans peur et avec l'espoir d'un avenir digne. Mais la réalité de la vie sans papier a été extrêmement difficile. Vivre sans titre de séjour, c'est vivre dans l'ombre, dans l'incertitude permanente, avec la peur constante de voir son avenir s'effondrer malgré tous les efforts accomplis. Malgré cela, mes parents n'ont jamais abandonné. Ils ont travaillé avec courage et nous ont toujours transmis l'importance des études et du mérite. J'ai intégré l'école publique en mars 2018. Très rapidement, je me suis investi pleinement dans ma scolarité. J'aimais apprendre et je me suis intégré. Je me suis construit des amitiés, je suis devenu une élève sérieuse et engagée. J'ai eu l'honneur de faire partie du programme Jeunes Talents Mathématiques. Après avoir obtenu mon brevet avec mention très bien, j'ai poursuivi mes études avec détermination jusqu'à obtenir mon baccalauréat. Dans le cadre des corvées de la réussite que je représentais, j'ai rencontré le préfet du Tarn à Albi. À cette occasion, j'ai pu lui remettre personnellement mon dossier et lui expliquer les difficultés liées à mes situations administratives. Le premier refus de régularisation a profondément bouleversé ma vision de l'avenir. Malgré cette épreuve, j'ai choisi de continuer à avancer. J'ai intégré une école d'infirmière avec beaucoup de motivation. Malheureusement, malgré d'excellents résultats théoriques, il m'a été impossible d'effectuer les stages pratiques obligatoires sans titre de séjour. J'ai donc été contrainte d'abandonner ce projet professionnel qui me tenait profondément à cœur. Aujourd'hui encore, ma situation administrative continue de freiner brutalement mon parcours. Depuis mon arrivée en France, je n'ai jamais cessé de me battre pour réussir, m'intégrer et construire mon avenir. J'ai grandi ici. C'est en France que je me suis construite humainement, socialement et intellectuellement. Mes repères, mes relations, mes projets et mes ambitions sont ici. La France n'est pas seulement le pays dans lequel je vis, c'est le pays dans lequel je me suis construite et dans lequel je souhaite devenir une femme autonome, active et utile à la société. Pourtant, aujourd'hui, chaque porte que j'essaie d'ouvrir se referme à cause d'une situation que je n'ai pas choisie. Je souhaite simplement pouvoir vivre comme les jeunes de mon âge. Étudier, travailler, devenir indépendante, passer mon permis de conduire, construire ma vie et préparer mon avenir. Mon projet est sérieux, sincère et construit. Je poursuis actuellement ma licence avec l'ambition d'intégrer ensuite un master en ressources humaines en alternance. Je veux apprendre, travailler et contribuer pleinement à la société française dans laquelle j'ai grandi. Je ne demande pas un privilège, je demande simplement le droit de continuer le parcours que j'ai construit depuis des années avec courage et persévérance. Un refus aujourd'hui ne représenterait pas seulement une décision administrative, ce serait l'effacement brutal de tous mes efforts et l'effondrement d'un avenir que je tente de construire depuis mon arrivée en France. Un retour en Algérie serait pour moi une rupture totale. Toute ma vie est ici désormais. Repartir signifierait perdre mes repères, interrompre mes études, abandonner mes projets et recommencer seul dans un pays qui n'est plus réellement le mien. Je suis une jeune femme qui souhaite avancer, dignement, travailler, réussir et vivre dans le respect des règles de la République. Je n'ai jamais cessé d'y croire, même dans les moments les plus difficiles. Aujourd'hui, je vous demande humblement de me donner la possibilité de poursuivre ce chemin. et de ne pas laisser ma situation administrative effacer mon avenir. Je vous remercie sincèrement de l'attention portée à ma demande. Point final.
3: Voilà, et pour résister à tout cela, il faut des outils, et la brochure qui s'appelle « De l'arrestation au centre de rétention, faire face à la machine à expulser quand on est sans papier », eh bien, a été mise à jour. Il y a une version 2026 qui vient de sortir, une brochure qui a été écrite à partir de la lecture de tous ces textes qui s'empilent, là, de toutes ces lois, et aussi, elle est assez condensée, donc elle n'est pas forcément exhaustive, mais elle permet de réfléchir à des stratégies à mener en cas de vérification d'identité ou de garde à vue. Elle détaille le parcours dans l'ECRA, que faire en arrivant, y a-t-il quelque chose à tenter auprès des associations, comment se passent les audiences devant le juge des libertés de la détention, à quel moment tenter une demande d'asile, comment réagir lors d'un vol pour l'expulsion quand on veut vous expulser de force. Donc cette brochure, elle sera présentée à Paris, mais vous pouvez tout simplement vous informer en tapant donc de l'arrestation au centre de rétention, faire face à la machine à expulser quand on est sans papier. Voilà, c'est très important ces outils. Hein. Vas-y.
1: On trouve cette brochure sur le site abalecra.noblogs.org.
3: Oui. Voilà, ou l'Anticra 31 aussi Toulouse, voilà, on la trouve partout. Quoi. Voilà.
0: Je propose qu'on fasse une petite pause et j'en profite pour redire qu'on est toujours à l'écoute de Brutal en direct jusqu'à 20h sur Canal Sud.

0: liberté nous fait pas peur, non, hélas. Ben là, c'est le paragraphe qu'on a intitulé La police tue. On est désolé, mais bon, la police tue. 49 personnes en 2025 qui sont décédées lors d'interventions de la police, de la gendarmerie ou de la police municipale. Il s'agit de tirs par arme à feu, alors de poursuites liées à des refus d'obtempérer, j'y arrive, d'interpellations de situations impliquant des personnes en détresse psychique. Parmi les cas les plus marquants, il y avait la mort de Bilal à Toulouse, après une intervention de la police municipale, ainsi que celle de Fahara Tourny en Kanaky, Kanak tué par un tir de gendarme. Ces décès s'inscrivent aussi dans un contexte où plus d'une vingtaine de morts, déjà, par les interventions, ont été recensées pour 2026. Là, c'était les chiffres 2025. Alors, il faut savoir que ce que j'ai dit là tout à l'heure, en effet, mort par balle, armée ou non. Donc là, ça, c'est la première cause de décès. Ce sont les policiers qui font usage de leur arme à feu dans 19 de ces décès. Donc 19 décès descendus par balle. Dans ces 19, il y en a juste 4 de ces interventions où les forces de l'ordre ont été amenées à riposter puisque la personne était armée, ce qui veut dire qu'elle n'était pas armée pour les autres. Il y a les armes blanches et la souffrance psychique. Alors là, c'est les forces de sécurité qui, de plus en plus, ont affaire à des personnes soit âgées, soit en détresse psychique, qui ont un comportement agressif. Et par exemple, Jackie, qui était schizophrène, qui s'était retranché avec ses deux enfants et sa mère en Martinique. Il a été tué par le raid. Les policiers avaient cru entendre une détonation, alors que lui demandait à être traité et soigné. En 2025, là, c'est en Corrèze, un homme qui menace des passants, puis des policiers. Il est tué. À La Réunion, alors on remarquera quand même que beaucoup dans les colonies, ça tire direct, hein. À La Réunion, c'est Jean Tifred qui est retranché parce qu'il ne veut pas être hospitalisé sous contrainte. La gendarmerie intervient et elle tire. Le gendarme est quand même convoqué par l'IGGN pour demander, pour justifier son tir. Enfin, il est mort, hein. Des habitants, le 26 février, à Saint-Denis, à Duny, évoquent la mort de Nicolas Larue. Alors, il était soi-disant véhément, schizophrène, armé de couteaux. Et en fait, ils ont utilisé leur taser sans succès. Donc, ils ont ouvert le feu, tout simplement. Alors, ce qu'il faut parler aussi, c'est que très souvent, c'est la légitime défense qui est mise en avant. Mais là, c'est très très bizarre parce que Gabriel, par exemple, B est tué chez lui à la suite d'un signalement pour tapage nocturne. Voilà. Donc, comme dit un proche, c'est aberrant qu'on puisse mourir alors qu'on a mis la musique un peu trop fort quand même, hein. Les refus d'obtempérer aussi, alors là et les fuites, ça on le sait, 11 personnes ont péri dans un accident routier en lien direct ou indirect avec une intervention des forces de l'ordre, puisqu'ils les poursuivent comme des malades et donc après ça fait l'accident. La plupart des accidents mortels ont cependant lieu lors d'un refus d'obtempérer ou une tentative soi-disant de fuite, mais on a vu que certaines vidéos prouvaient que la tentative de fuite ou le refus d'obtempérer était diversement interprété, hein.
1: Oui, et qu'il y a aussi des témoignages de personnes qui parlent de flics qui poussent des scooters ou des voitures.
2: Pare-choquage, c'est le pare-choquage.
1: Voilà.
2: Et le mot, il existe seulement pour nommer justement cette réalité. C'est les condés qui les font tomber, des fois qui les tuent. Ouais.
0: Là, par exemple, Nolan, ben justement, 13 ans, meurt dans un accident de voiture alors que le véhicule, il était poursuivi par la police à Montceau-les-Mines. Par ailleurs, il faut aussi deux personnes migrantes qui ont perdu la vie en mer après que leur embarcation a été heurtée par la police aux frontières au large de Mayotte.
3: Voilà, oui, donc, alors des morts aux mers, il y en a beaucoup plus que deux. Hein, plus.
0: Mais... Non, mais là, c'est des policiers qui directement sont responsables de la mort, quoi. C'est pas la légitime défense, quoi. Voilà, j'avais fini sur mon triste, mes tristes statistiques.
2: Bah, une triste illustration, ouais. Bah, Adam, il est mort en 2022. Il est mort de mort violente. Alors, si Adam, il s'était fait fumer par des petits camarades du quartier, on en aurait parlé, on en parlerait, et ça illustrerait l'ensauvagement des quartiers, blablabla. Sauf qu'Adam, il a été tué par les flics. Et donc, évidemment,

0: Finalement un appel et tout, et elle a été reçue par l'IGPN et à partir de là tout s'est emballé. Elle n'avait pas l'habitude et tout, mais elle a été soutenue et la police elle a verrouillé la communication et on a sali Adam évidemment quoi. Adam il était dans une voiture volée. Il y a des gens un peu maladroitement qui ont dit mais est-ce que Adam il était au courant qu'il était dans une voiture volée? Mais la belle affaire, on n'en a rien à foutre, ils ont tué Adam quoi. Et d'ailleurs même ça m'est arrivé moi gamin une fois je faisais du stop, on m'a pris un gars que je connaissais quand il m'a déposé, j'ai appris que c'était une voiture volée. Ouais, je suis pas mort et j'avais rien fait de bien mal. Et d'ailleurs, de voler une voiture, la belle affaire, quoi.
1: Bah, de toute
0: Et
1: façon,
0: Adam,
1: il semblait qu'il n'y avait plus la peine de mort en
0: oui,
1: France. Hein.
0: justement, oui.
1: Il
0: Si,
1: semblait.
0: justement, les dépositaires de la peine de mort, on sait qui c'est, ouais. Et Adam, alors on l'a salué aussi, on a dit, il fumait des joints. Adam, il fumait des joints parce qu'on n'avait pas grand-chose à se mettre sous la dent. Et la presse, parce que évidemment, on est dans un système médiatico-représentatif, hein, la police en première ligne et derrière, il y a les médias mainstream, quoi. Et donc, ils l'ont sali, ils ont verrouillé la communication et ils ont été très, très largement aidés par les médias mainstream, quoi. À part, la mère le reconnaît, un journaliste de Libé qui s'est intéressé à ça. Et évidemment, la presse indépendante, quoi. Voilà, quoi.
1: Et là, on en reparle parce que 2022-2026, ça reprend l'affaire
0: Oui,
1: Jean
0: voilà,
1: Sapin.
0: justement. Ouais. À l'époque, d'ailleurs, le ministre de l'Intérieur, c'est Darmanin. Ouais, et peu importe, parce que tous les ministres de l'Intérieur s'appellent Darmanin, de toute façon. Et donc, qu'est-ce qu'on a dit de ces jeunes-là qui étaient dans la voiture, à commencer par lui, ouais, très défavorablement connu des services de la police.
1: Non, ça, c'est
0: Ça, c'est les
1: terrible.
0: mots valises à la con. Et pour, pareil, pour leur vomir dessus, quoi. Alors qu'en fait, ça veut rien dire du tout, quoi. Voilà. Juste un petit passage là de ce que j'ai sous les yeux. Quand on lit les journaux, Adam était connu pour vol, recel de vol, etc. Ce qui est faux. La police verrouille la communication. Les victimes sont criminalisées et les familles des victimes sont condamnées au silence, dénonce Fatia. En tant que proche, on n'est pas en mesure d'apporter tout de suite un contre-récit. On est effondré. Et à partir du moment où on commence à se relever un peu et qu'on cherche à se faire entendre, on se heurte à un mur. En tout cas, à Fatia, la première chose que lui a dit son avocat, c'est qu'il n'y avait pas d'image exploitable. Le problème, c'est que Fatia, c'est pas une imbécile, quoi. Elle a été soutenue tout de suite et tout. Et là où il s'est fait fumer, c'était un centre commercial avec des caméras de partout. Et évidemment, les images qui ont été captées, elles ont disparu immédiatement. Là, voilà, sans surprise. Toujours à l'extérieur ou bien même en prison, c'est toujours la même chose. Ouais, les images disparaissent fortuitement. Ouais. Et c'est là qu'à partir de là, qu'elle a commencé à mettre en doute les enquêteurs. Et là, elle a commencé à se battre, quoi. Voilà.
1: Et donc, il y aura une reconstitution.
0: Et il n'y a pas encore eu une reconstitution. À force de se battre, de se battre, de se battre, parce que tout le monde a mis des entraves, évidemment, à commencer par les magistrats, les parquetiers. Ça aussi, c'est pour ceux qui connaissent un peu ce genre d'histoire, c'est un grand classique. Et quand il y a des expertises, elles sont bidonnées. Et pour pas changer, évidemment, les premières expertises, expertise contre expertise, elles ont été aussi bidonnées. On
1: Et
0: lui
1: donc
0: souhaite
1: là,
0: bien du courage à Fatia. Ouais.
1: mais là, ça repart, quoi. Il y a une reconstitution et tout
0: Voilà,
1: ça.
0: c'est ça. Et elle lâchera pas l'affaire et elle est soutenue. Ouais, voilà.
1: On en est où là de...
2: Ben, en tout cas, on voulait aussi en profiter pour toucher deux mots sur deux affaires en cours encore, depuis des années. Et notamment parce que aujourd'hui, c'était le procès en appel à Lyon pour le meurtre d'Idir. Idir Méderes, qui a été retrouvé mort au quartier disciplinaire de la maison d'arrêt de Lyon-Corbas 2 semaines avant sa sortie. L'AP, l'administration pénitentiaire, a voulu faire passer ça pour un suicide. Bien évidemment, ses proches n'y ont jamais cru et sa mère a porté plainte. En juin, ça c'était le 9 septembre 2020. En juin 2025,
1: 6 ans, il faut attendre.
2: Ouais, en juin, ouais. Et c'est pas fini. En juin 2025, le juge d'instruction a rendu un non-lieu en disant que il y avait un manque d'éléments. Et du coup, sa mère elle fait appel et c'était aujourd'hui l'appel. Pour y dire.
3: Et plus dans les trucs de commémoration, en fait, hier, donc le 17 juin, c'était les 19 ans du décès de Lamine Dieng. Et du coup, c'est la 19e année de commémoration. Elle aura lieu à Montreuil le samedi 20. Mais du coup, Lamine Dieng, il a été tué par une clé d'étranglement par 8 policiers à Paris le 17 juin 2007. Et il a donc l'État français a fini par être condamné par la Cour européenne des droits de l'homme pour torture, traitement dégradant
1: et assassinat.
3: Et assassinat. Et Ouais, dans le cadre de la convention.

0: l'association pour le droit à la vie. Mais voilà, mais malgré tout, bah, il est mort et du coup les commémorations, même si ça a été reconnu, ça ne le fait pas revenir à la vie. Et du coup les commémorations continuent tous les ans pour Lamine Dieng.
1: Mm-hmm. Ouais, surtout que, oui, tu continues, non?
2: Ouais, non, pour finir très rapidement, parce qu'il va falloir qu'on arrête, on voulait quand même aussi parler d'un non-lieu qui a été rendu là pour 14 personnes de la CAT, du coup la cellule de coordination des actions de terrain, du coup des personnes kanak, qui avaient été poursuivies suite aux émeutes en 2024, en mai 2024,
1: et
2: qui étaient, qui sont enfermées en France jusqu'à aujourd'hui, là encore. Et là, ça y est, ça vient d'arriver. Il y a eu un non-lieu prononcé par les juges d'instruction de Paris.
1: Pas pour tout le monde.
2: Non, pour ces 14 personnes-là. Non, non, il y a encore des personnes enfermées, mais c'est pas pour tout le monde et tout. Mais là, en tout cas, eux, ils étaient un peu poursuivis pour, comment dire, comme si c'était eux qui avaient appelé à ces violences.
1: Les chefs.
2: Là,
1: les chefs.
2: Ouais, voilà. Et là, les juges d'instruction ont dit qu'il n'y avait pas assez de preuves de ça. Du coup, il y a eu un non-lieu. Et,
1: ils sont libres, alors, de rentrer chez eux.
2: Oui, ben ça...
1: Comment ?
2: C'est-à-dire...
3: Je vois où vous voulez en venir, ouais.
2: C'est-à-dire que, par exemple, la trouvaille qu'a trouvée l'État français dans cette histoire, c'est que, du coup, ça a été des déportations forcées. Les gens ont été emmenés depuis la Kanaky jusqu'au Tôle en France. Pour faire ça, ils leur ont fait des passeports provisoires. Passeports provisoires qui durent un an et qui annulent leur passeport actuel. Ce qui fait que les gens, non seulement, maintenant, il faut qu'ils se payent un billet retour pour rentrer chez eux, parce que c'est certainement pas l'État français qui va leur payer le billet retour, évidemment. Et du coup, c'est déjà des billets très chers.
1: Évidemment, et non, normalement, oui, ils doivent les renvoyer.
2: Oui, bah oui, bien sûr. Par-dessus ça, il y en a, par exemple, qui ont voulu rentrer et qui se sont rendus compte qu'ils ne pouvaient pas, puisque leur passeport... temporaire n'était plus valable puisqu'il durait un an et que leur passeport avait été leur propre passeport encore valable avait été annulé par ce passeport temporaire et qui du coup ils ne pouvaient pas prendre l'avion.
1: La Kanaky c'est pas la France ?
2: Ah bah écoutez ça.
1: Un passeport pour aller de l'Ariège à la Haute-Garonne ?
0: La Kanaky n'est pas la France. La Kanaky est un territoire colonisé par la France.
1: Ah oui je sais ça on le sait mais
3: ça, mes oreilles ça.
1: C'est pas ce que nous dit le ministre c'était Dumas qui avait dit la France est grande en parlant de la Kanaky. Hein. Ouais.
0: En tout cas, ces personnes du CCAT avaient été enfermées dans le cadre des émeutes et du mouvement social qui avait eu lieu en Kanaky contre l'élargissement du corps électoral. Donc c'est pour savoir qui a le droit d'être inscrit sur les listes électorales en Kanaky et participer aux élections. Corps électoral qui avait été gelé pour que les colons ne puissent plus rentrer être inscrits sur les listes électorales. Et donc, il y a eu un projet de loi pour élargir le corps électoral en Kanaky, un immense mouvement social contre cela, une répression sanglante avec beaucoup de morts et beaucoup de personnes enfermées et déportées en France métropolitaine, en France hexagonale. Et en fait, c'est important d'en parler maintenant parce que le 20 mai dernier, l'Assemblée nationale a adopté définitivement la proposition de loi qui vise à modifier le corps électoral en Kanaky et son élargissement. Et du coup, c'est en suivant les termes du Sénat. Et du coup, voilà,
1: c'est un scandale pour les Kanaks parce que les Kanaks sont très fidèles à la parole donnée. Les accords qui ont été signés, même si c'est pour 10 ans, 20 ans ou 30 ans, doivent être respectés. Ils ne comprennent pas ça. C'est pas sinon, on signe un accord et on fait des lois qui disent le contraire toutes les 5 minutes, quoi. Et c'est un scandale, quoi. Voilà.
0: Oui, c'est dramatique. Et même malgré qu'il y ait le non-lieu, c'est dramatique. Ce projet de loi, enfin, le fait que cette loi soit passée, c'est horrible, quoi, en termes de colonialisme et de perpétuation du colonialisme.
1: Ah, oui, c'est clair, hein, le but est clair. Hein. On va faire une courte pause musicale avant les... Non, on fait tout de suite nos annonces. Alors, on s'arrêtera jusqu'au 24 juin. Hein. Pour juillet, on en reparlera... puisqu'on se voit le 2 juillet ici, jeudi.
2: Ah, tout à
1: fait. On a le temps de reparler des... Voilà.
2: On pourra faire un teaser quand même.
1: Oui. Donc, moi, c'est pour... on est jeudi 18 juin. Ben, vous avez ça commençait parce que c'était à 19h, mais vous pouvez toujours y aller. Enfin, c'est à folle saison. Moi, je voulais insister parce que c'est une conférence hein, sur une femme qui a vécu entre 1881 et 1934, hein, il y a longtemps. Elle s'appelait Aria Lee et en fait, était une féministe radicale qui, à l'époque, a demandé le droit, les droits égaux des femmes et des hommes, et notamment du port des armes et notamment le droit d'avoir des duels. Et elle a battu en duel des hommes qui l'avaient insultée ou avec qui elle avait des conflits. Donc je trouve intéressant que dans ces années 2010, elle s'était présentée en toute illégalité aux élections législatives à Toulouse, deuxième circonscription. Les femmes n'ayant pas le droit ni d'être élues ni rien du tout, mais elle s'était quand même présentée. Donc cette femme s'appelait Aria Lee et Geneviève Bessis, historienne, présentée par Sonia Ruiz, la présente au café culturel Folle Saison. C'est dans le quartier des Pradettes à Toulouse. Voilà, je voulais faire un clin d'œil.
4: Et en Loose Day, tu fais la promotion de l'autodéfense féminine ?
1: Oui, tout à fait, tout à fait.
4: Bravo.
1: Tout à fait. Alors là, ensuite, le 20 juin. On rappelle.
0: Le 20 juin, c'est la journée mondiale des réfugiés. Du coup, il y a un rendez-vous à 18h30 à Compense Caffarelli. Il y aura une courte marche avec la Batucada Diamantée jusqu'à la place Arnaud Bernard. Et là, il y aura une histoire contée fictive de Shirin, qui est réfugiée lesbienne, qui vient du Bangladesh. Et du coup, il y aura une sorte de petite mise en scène. Et donc, c'est appelé par beaucoup d'associations. C'est une journée mondiale. Du coup, il y a plein de gens qui se réunissent. Entre autres la CIMAD ou RESF pour la régularisation de tous les sans-papiers. Voilà, 18h30, Compense Caffarelli, le 20 juin.
4: Et le mardi 23 juin à La Chapelle, à partir de 18h, rue Daniel Casanova, le Cancel Comedy Club. Ça concerne l'affaire du 8-12, une vaste opération de police qui est tombée sur 7 militants anarchistes et sympathisants de gauche. Donc cette soirée, c'est pour soutenir financièrement ses camarades, ses compagnons et compagnes, pour une affaire qui a été bidonnée par le renseignement intérieur. Ils étaient poursuivis pour association de malfaiteurs terroristes avec intention de s'en prendre au Condé. Et ils ont ramassé, quoi. 6 d'entre elles ont fait appel. L'appel a lieu à Paris en mai 2026 et il y a un énorme besoin de solidarité financière. Donc mardi 23 à La Chapelle à 18h, quoi.
2: Et pour finir, un appel à manifester mercredi 24 juin à 18h30 au métro Jean Jaurès. Je vais vous lire l'appel. Depuis mars 2026, l'occupation israélienne mène une opération de nettoyage ethnique et d'occupation du sud Liban, forçant le déplacement de plus d'un tiers de la population du pays, tuant plus de 3500 personnes et blessant plus de 12 000 autres. Des villes, villages et quartiers entiers sont détruits. C'est la même logique génocidaire et de colonisation qu'à Gaza, où les bombardements et massacres continuent malgré le cessez-le-feu d'octobre 2025, ou en Cisjordanie, où les agressions des colons et de l'armée sont quotidiennes. Tout ceci se fait avec la complicité des puissances impérialistes, dont la France, qui affiche notamment son soutien à Israël, à travers une répression toujours plus forte. D'abord contre les Palestiniens et Palestiniennes, Rami Saad est menacé d'expulsion, Omar Al-Soumi et Rima Hassan en procès pour apologie du terrorisme, ou le réfugié palestinien Ali en détention provisoire depuis 2 ans. Mais de très nombreuses personnes sont également touchées, comme Olivia Zemmour, présidente d'Europalestine, qui a été condamnée à 24 mois de prison avec sursis, ou les procès en cours contre des membres d'Urgence Palestine à Montpellier et Pau. De même que des militants syndicaux ont été régulièrement inquiétés par la police ou la justice. Ce 25 juin, Anas Kazib et un autre militant de Révolution Permanente passeront en procès pour apologie du terrorisme pour avoir dénoncé le génocide en cours en Palestine. Ce samedi 30 mai, à Toulouse, la préfecture a interrompu et dispersé une manifestation déclarée pour demander la libération d'Ali, réfugié palestinien emprisonné en France depuis 2 ans et dont la détention provisoire a été prolongée de 6 mois. La répression de cette manifestation est un précédent inacceptable. Et du coup, voilà, il y a tout un tas de signataires qui appellent à manifester le 24 juin à 18h30 au métro Jean Jaurès contre la répression du mouvement de solidarité avec la Palestine, exiger la relâche de toutes les personnes inculpées et réaffirmer notre solidarité avec les peuples palestiniens, libanais et iraniens.
1: Parce que parler de la Palestine n'est pas un délit. C'est pas un crime. Donc, Bruit de tôle se termine sur les chapeaux de roue, comme d'habitude. Vous étiez en direct le jeudi de 19h à 20h. Vous pouvez réécouter l'émission le lendemain, le vendredi de 17h à 18h, ou tout simplement sur le site canalsud.net. Vous pouvez nous écrire à la radio, Bruit de tôle, l'émission Bruit de tôle à Canal Sud, 40 rue Alfred Duméril, 31400 Toulouse, ou bien nous envoyer un petit mail sur Bruit de tôle. Alors, bruit au pluriel, de tôle, T-O-L-E-S, @no-log.org. On se retrouve le premier jeudi du mois de juillet, je crois que c'est le 2, hein, on ne s'est pas trompé, 2 juillet. Voilà, et courage à ceux qui, celles qui sont enfermées et qui souffrent, surtout en ce moment, de la chaleur, je pense, en plus de la répression. Bonsoir.
4: Bonsoir.
5: Bonsoir. Au revoir.
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Bonsoir à toutes et à toutes et à tous. Vous êtes sur la route 66 sur Canal Sud 92.2, l'émission de blues du jeudi soir.

Eh bien, vous voilà définitivement parti sur la route 66, et on va commencer tout de suite notre voyage avec trois bluesmen qui s'étaient retrouvés dans les années 80 pour un formidable album. Ça s'appelait Showdown. J'ai cité Albert Collins, Johnny Copeland et Robert Cray partagent donc cet album. Donc ils prennent des morceaux à tour de rôle. Ils jouent aussi ensemble sur certains morceaux, comme celui qu'on va écouter tout de suite, la reprise du grand classique T-Bone Shuffle, morceau de T-Bone Walker. Et là, ils en ont fait une version bien électrique, bien modernisée, et ça a un groove incroyable. Tout de suite, sur la route 66, T-Bone Shuffle par les 3 C, Collins, Copeland et Cray.

sur la route 106 à l'instant, c'était ZZ Hill, ce bluesman texan qui a touché un petit peu à tous les genres musicaux, la soul, le blues bien sûr, et aussi la country. Il a fait un retour remarqué dans les années 80 en signant de superbes morceaux comme celui qu'on vient d'écouter, Down Home Blues pour le label Malaco. ZZ Hill sur Route 106. Donc, on va rester maintenant au Texas avec quelqu'un que je n'aurais peut-être pas besoin de présenter tellement, il est connu. Il s'agit de Monsieur Stevie Ray Vaughan. On le retrouve dans l'un de ses grands classiques, Cold Shot. Tout de suite sur la Route 106, Stevie Ray Vaughan.

Vous êtes toujours sur Route 66. À l'instant, on était à la Nouvelle-Orléans avec Mister. Pardon, attendez, j'ai un petit truc, ouais, un petit blocage là sur ma playlist. Je cale ça. Donc, oui, je disais avec Snooks Iglin à la Nouvelle-Orléans. Et le morceau qu'on a écouté, c'était Lili May. Donc là, on retrouve le style tout à fait enjoué, entraînant du blues de la Nouvelle-Orléans. Remarquable guitariste, Snooks Iglin, aveugle de naissance, mais incroyable sur le sa façon de jouer sur le manche. C'est quand même un virtuose et surtout qui fait pas mal de morceaux comme ça, avec des petites influences jazzy qui sont pas du tout évidents à la guitare. Donc bravo et à découvrir davantage si vous aimez Snooks Iglin. On va enchaîner maintenant en allant faire un petit tour du côté de Memphis avec Pops Staples. Voilà, alors là on sort un petit peu du blues, mais il a fait des morceaux comment dire, d'inspiration bluesy qui sont remarquables, notamment celui-ci extrait d'un album Peace to the Neighborhood qui s'intitule World in Motion, Mr. Pops Staples sur la route 106.

Vous êtes toujours sur la route 66, sur 92.2 Canal Sud, avec l'émission de blues du jeudi soir. À l'instant, c'était Lonnie Brooks. On était en Louisiane avec Lonnie Brooks et le morceau qu'on a écouté, c'était Figurehead. Lonnie Brooks qui a fait de superbes albums, dont celui-ci. Alors le titre de l'album, c'est Bayou Lightning, pour le label Alligator notamment. Il y a de très très bons albums qu'il faut rechercher. Si vous aimez ce style un petit peu péchu, mais qui balance en même temps, il a touché un petit peu à tous les styles de rythmique, Lonnie Brooks. Hein, voilà, ça va du slow blues, avec des influences aussi rhythm and blues et des morceaux un petit peu funkisants aussi, légèrement funky. Enfin, ce qui se faisait à l'époque, qui était le blues des années 80 avec des influences funky. On va se tourner maintenant vers un géant, l'un des plus grands bluesmen. Certains le considèrent comme le plus grand bluesman qui existait, John Lee Hooker. Pour le nommer, John Lee Hooker avec chez lui deux veines rythmiques. Soit on a des blues shuffle, c'est-à-dire des blues shuffle mais un petit peu lent en fait, hein, des slow blues shuffle, ou plutôt des boogies, un petit peu comme dans Boogie Chillen par exemple. On retrouve souvent ces deux veines chez lui. Alors parfois c'est des blues vraiment très lents, hein, avec un tempo vraiment à ras de terre, et puis des fois des boogies plutôt avec un rythme assez endiablé. Et on va plutôt se tourner vers cette deuxième veine avec ce classique qu'il a enregistré, qui a été un petit tube à l'époque, Shake It Baby, Mr. John Lee Hooker, sur la route 66.

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et qui a prolongé un petit peu ce style, mais en le modernisant. Il y a cette voix, comment dire, profonde, enfin, qui est superbe aussi. Alors dans ce morceau, en fait, il raconte un petit peu ses malheurs, et notamment, le pire qui pourrait arriver à un bluesman, dit-il, effectivement, c'est de se faire voler sa guitare, ce qui lui est arrivé. Et donc voilà, il chantait ça dans ce morceau. Bluesman Guitar, c'était d'où le titre en fait. On va remonter maintenant à Chicago avec quelqu'un qu'on apprécie particulièrement sur la route 66. Il s'agit de Jimmy Johnson, qui a fait des faces, qui a enregistré des faces superbes. Parfois avec des touches un petit peu, comment dire, soul. C'est vrai que la famille Johnson était très influencée par la soul, notamment son frère Seal Johnson était donc un soulman connu et reconnu. Et chez Jimmy Johnson, on va le retrouver, on va retrouver Jimmy Johnson maintenant avec la reprise de ce classique d'Albert King, I Feel Like Breaking Up Somebody's Home. Tout de suite, Mr. Jimmy Johnson sur la route 66.

Ambiance live dans cette fête de morceaux où les musiciens conversent ensemble. Vous avez certainement reconnu Mr. Howlin' Wolf avec ce morceau 12-12, c'est un de ses grands classiques. Alors là, c'est pas la VO, c'est plutôt une version donc, qui a été enregistrée dans les années 60 à Londres. C'est extrait de l'album London Session. Cette session d'enregistrement, en fait, ça a été faite à l'occasion d'une tournée européenne donc de Howlin' Wolf. Et là, en fait, il va se retrouver un petit peu avec les musiciens issus du British Blues. Il y aura la section rythmique des Stones, notamment, avec Charlie Watts, Bill Wyman. Et puis, bien sûr, il y aura Eric Clapton. Et donc là, c'était voilà une fusion un petit peu entre ces deux cultures. Alors, je dis ces deux cultures. Bon, la culture originale blues, le côté plus ethnique avec donc Howlin' Wolf, et puis ce blues, ce British blues qui a davantage été appris à l'écoute des disques, mais avec beaucoup de ferveur de la part de ces musiciens qui étaient vraiment impliqués dans cet apprentissage. Parce que bon, les puristes ont parfois décrit un petit peu, bon, comment dire, ce British blues en le taxant un petit peu d'inauthenticité, mais en réalité, il faut savoir, quand on se penche un petit peu sur la biographie de ces musiciens, qui après évolueront d'ailleurs vers d'autres styles, je pense à Clapton notamment, qui fera pas que du blues toute sa vie, mais c'est vrai que leur début, même les Stones à leur début, étaient complètement imprégnés dans le blues, et ils passaient des heures et des heures chaque jour à essayer de décrypter un petit peu ce qu'ils entendaient sur disque. Et donc il y avait quand même une volonté, mais de copier, mais dans le bon sens du terme, de copier, d'apprendre en écoutant cette musique et d'essayer d'en restituer vraiment l'originalité, l'authenticité. Donc c'est pour ça que quand après ils ont été confrontés à leur idole, alors que ce soit en allant aux États-Unis et en rencontrant leur idole comme Muddy Waters sur le sol américain, ou que ce soit donc lors de cette tournée par exemple avec Howlin' Wolf donc à Londres, c'était quand même des musiciens qui étaient, comment dire, qui était quand même, qui avait un vrai bagage en blues, et on l'entend bien sur ce morceau en fait, hein. L'accompagnement est remarquable quoi. Il y a la voix d'Howlin' Wolf, mais il y a un boulot derrière d'accompagnement qui est incroyable. Et même si à l'époque, quand le disque est sorti, bon, mais les puristes en blues ont un petit peu, voilà, bon, l'ont un petit peu critiqué ce disque, mais moi personnellement, je trouve les faces où Howlin' Wolf reprend donc ses classiques à Londres, je les trouve aussi bien ces faces que la VO, voilà. En plus le son est meilleur quoi, donc dans les faces Chess sont remarquables, ce sont les références à écouter pour qui veut découvrir ces morceaux. Mais ces versions là donc live studio sont vraiment bien, hein. Enfin bon, à chacun de juger. Alors puisqu'on parle un petit peu là du blues de Chicago, il faut savoir que Howlin' Wolf bien sûr était un petit peu le rival dans les années 50 et 60 de Muddy Waters. Donc ils cherchaient tous les deux un petit peu à... Ils se disputaient un petit peu pour la couronne du roi du blues à Chicago, ou pourquoi pas même du roi du blues tout court. C'est vrai que peut-être Muddy Waters a eu plus de notoriété, il faut dire qu'il est, voilà, par rapport à Howlin' Wolf, un petit peu plus. Peut-être est-ce dû au fait que Howlin' Wolf avait un style un peu plus brut de décoffrage, quand même, plus rural, on l'entend bien sur ces morceaux-là. Alors même si, bon, ce que je dis est un peu en contresens d'une certaine façon, puisque Muddy Waters aussi était issu de la ruralité et a électrifié son blues comme Howlin' Wolf, donc à Chicago. Mais peut-être c'est vrai que le blues d'Howlin' Wolf, cette voix et cette manière de jouer, quand même plus agressive. Voilà, peut-être ça plaît pas à tout le monde. Tout le monde n'aime pas la voix d'Howlin' Wolf, elle est particulière, hein. Voilà, ou soit on adore, j'ai l'impression, soit on a du mal à l'écouter. Je connais des personnes qui aiment pas, qui aiment le blues, qui aiment pas trop la voix d'Howlin' Wolf. Bon, c'est comme ça. Moi j'adore les deux, bien sûr, et on va retrouver justement Muddy Waters, puisqu'on en parle. Alors là aussi, avec aussi une conjonction là, entre musicien blanc et musicien noir, puisque sur le morceau qu'on va écouter, il y a la présence de Johnny Winter, qui a produit trois albums de Muddy Waters dans les années 80, et
Non seulement il a produit les disques, mais en plus il y participe, notamment sur l'album King Bee. Et sa participation est remarquable, quoi. C'est là, c'est du Johnny Winter qui joue derrière le maître. Donc il joue avec beaucoup de feeling, beaucoup de. Il joue dans l'esprit, quoi. Voilà. Vous allez l'entendre sur ce morceau qui s'intitule Forever Lonely. Tout de suite, Muddy Waters avait derrière à la guitare, donc Johnny Winter.

Vous roulez toujours sur la route 66 sur Canal Sud 92.2. À l'instant, c'était Mighty Joe Young, extrait de son album Chicken Head. Le morceau qu'on vient d'écouter, c'était Move On Higher. Si vous aimez ce style-là, c'est-à-dire ce blues influencé un petit peu par la soul et par le funk des années 70, il faut absolument rechercher cet album, Chicken Heads, un album Ovation, pour le label Ovation à l'époque. Et c'est vraiment une vraie merveille, cet album, avec moi je le classe dans les 10 meilleurs albums de blues jamais enregistrés. Tout bluesman et voilà, tout style confondu. Donc il y a des morceaux de blues plus classiques, mais on a quand même cette influence un petit peu soul comme ça, funky. Et donc ça fait des morceaux très originaux. Et puis il y a cette puissance, ce jeu de basse derrière que vous avez bien entendu sur ce morceau, ce groove qui est incroyable sur Chicken Head. Alors on va rester maintenant à Chicago avec, pour changer un petit peu, on a pas écouté de voix féminine ce soir, de blues woman, donc on va essayer un petit peu de rééquilibrer la balance avec Coco Taylor et cette reprise chanteuse de Chicago avec à la voix puissante. En fait, ceux qui connaissent Coco Taylor, elle a une voix immédiatement reconnaissable et vous allez de suite le bien entendre son style vocal sur Hound Dog, la reprise du classique de Big Mama Thornton, ok, Hound Dog. Tout de suite, Coco Taylor sur la route 66. Allez, ça démarre.

Une chanteuse peut en cacher une autre. Après Coco Taylor, on était avec Kathy Webster, chanteuse et pianiste louisianaise. Et le morceau qu'on a écouté, c'est le titre éponyme de l'album Two Fisted Mama, la maman aux deux poings. Vous avez entendu un peu ce jeu de piano et cette puissance vocale, Kathy Webster, si vous aimez. Voilà, on est sur la musique un peu louisianaise, entraînante, groovy, et boogie, comme on l'entend très bien sur ce morceau. On va maintenant calmer un petit peu le jeu avec un autre pianiste, pardon, un autre pianiste, pardon, non, je veux dire un chanteur, Mr. Jimmy Witherspoon, pardon, je m'en mets les pinceaux là, j'étais encore dans le son du piano. Non, un chanteur, un superbe chanteur, Jimmy Witherspoon. Extrait voilà de son album. Alors c'est un album qui s'intitule Roots en fait tout simplement et il est accompagné par Ben Webster pardon le saxophoniste de jazz Ben Webster et ça donne un mélange la voix de Jimmy Witherspoon avec le sax de Ben Webster ça donne un mélange absolument superbe c'est du blues très feutré, jazzy, mais alors il y a une profondeur, il y a vraiment un feeling incroyable. Mais j'en dis pas plus, on va de suite découvrir ou redécouvrir ces deux compères dans ce classique I'm Gonna Move to the Outskirts of Town. Mr. Jimmy Witherspoon sur la route 66 avec le sax de Ben Webster.

Et voilà, notre Route 66 touche à sa fin. On a terminé avec Earl King, on était à la Nouvelle-Orléans, avec ce petit classique Come On de Mr. Earl King. Donc, on va se quitter pour le blues ce soir, et donc à très bientôt pour une nouvelle Route 66. Je vous laisse avec le programme de Canal Sud, ne quittez pas l'antenne. Bonne fin de soirée sur Canal Sud 92.2. À très bientôt.

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Merci.

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1: Paris 3. Premier jour. Un billet SNCF, billet Montpellier, Paris-Gare de Lyon, à composter avant l'accès au train, tarif AR, conservez tous vos billets, chaton XX01 adulte, DEP 1703 à 12h20 de Montpellier, classe 2, voie 18, place numéro 37, 01, assis, fumeur, salle 01, fenêtre, art à 16h46 à Paris-Gare de Lyon, DEC séjour, jour départ impératif. DEP A, 2 classe art A, prix par voyageur 290, prix FRF 290, heure 44-21, NS 25, KM 0841, DV 36-96-08-65, 4, 290, CB 9-9-9-9-9-9-9-9-9-9-9-9-9. BTQ Saint-Guilhème, 17-03-01, 10h38, BC PN 87-36-96-08-65-45, 6 BO 6 CC, dossier SQPQUO, page 11-08-70-52-11-35-65-66. Un ticket, conservez ce ticket, il vous permettra de retirer votre bagage. Keep this ticket, it will allow to take back your baggage. 16h47, 17-03-01, colonne 7E, do not fold, ne pas plier. 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We wish you a nice stay. Un ticket 014B RATP, détail section urbaine, MRER, bus T23-49-0-091-10-72-8-28-01-1-17-03-01-16h59. Un paquet de cigarettes, 25 cigarettes, 25 filters cigarettes Chesterfield, US trademark original since 1912, American Blaine made under authority of an affiliate of Philip Morris Product INC Richmond VA USA, nuit gravement à la santé. Un billet SNCF Paris Monte 1 et 2, Dreux, à composter avant l'accès au train, utilisable du 17-03 au 16-05-2001. Départ Paris Monte 1 et 2, classe arrivée Dreux. Départ classe arrivée, prix par voyageur 70. Prix FRF 70, heure 10-67. KM 0082, DD 37-17-92-11-6-70. CA Paris Monte 1 et 2, 17-03-01. 17h18, B526COU, dossier SRNENU, page 11-08-70-58-25-11-21. Un livre, Christophe Fiat, Lies in the Dark, Gnoc, édition Aldante, Gnoc 100F. Un dépliant, La caravane des poètes, en Eure-et-Loire, conçu par Henri Ronce, directrice artistique Marie Poumara, une initiative de Texte et Rêve du 17 mars au 1er avril 2001. Un ticket, Le Royal 80, Brochette, Agneau 70, 2 Maisons 150, un gris Boulawan 85, 2 T 30, un café 10, table numéro total prix net, 7 cigarettes, téléphone total, table numéro 425 F, 7 total service compris. Un ticket RATP SNCF M bus T carnet RER dans Paris 00 62 25 07 D 0908 A 1.
2: Une maison.
1: Deuxième jour.
2: Une maison.
1: Un ticket SNC, le flash, café, tabac, PMU, loto, 64 boulevard Voltaire, 75 000, 011, Paris, Sirette, 422, 79, 3, 31, 5, 0, 0, 0, 17, tel, 01, 43, 55, 70, 44, un café, 8 francs. Un paquet de cigarettes, 25 cigarettes, 25 filters cigarettes Chesterfield, US trademark original since 1912, American Blaine, made under authority of an affiliate of Philip Morris Product INC Richmond VA USA, nuit gravement à la santé. un ticket 014B RATP, détail section urbaine, MRER bus T2349 0091 1072 828 011 1803 01 16h59. 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Un guide, 16-21 mars 2001, Paris Expo, Porte de Versailles, l'Allemagne à l'honneur, 21e Salon du Livre, livre, revue, multimédia, presse, www.salondulivre.com. Le plan guide en partenariat avec Syndicat National de l'Édition, Michelin, Édition des Voyages. Un journal, JDL, le jour du livre, le quotidien du Salon du Livre, numéro 2, gratuit. La liste complète des dédicaces et le guide des animations, un jour au salon, page 14-15. Au sommaire, aujourd'hui, samedi 17 mars 2001, Catherine Cussel, auteur de La haine de la famille, est le visiteur du jour, page 3. Dans l'objectif de Denis Roche, un livre exceptionnel, page 7. Dominique Fabre, l'auteur de Fantômes, fait son autocritique, page 4. Preston Ellis sera au café littéraire de la FNAC en duplex de New York, mardi 20 à 20h30. Les passeurs de livres, ils transmettent leur amour de la lecture avec un art de l'écriture, de la conversation ou de la critique qui leur confère un rôle de passeur entre le livre et leur lecteur. Leur insatiable curiosité et notre plaisir. Rencontre avec Pierre Dumayet, Maurice T. Machineau et Jacques Jouet, dossier, page 10. Un ticket, restaurant ici, Paris Expo, Porte de Versailles, 75 015 Paris, prix TTC, SRVC 13% compris, RCS Paris B, 349 812 867, merci de votre visite, 18 03 01 01 31 03 06 45, 14h57 01 Gin Whisky 27, café 10, sous total 37, TTC 10, TVA 55% 0,52, HTVA 1, 9,48, TTC 2, 27, TVA 19,6%, HTVA 2, 22,58, total 37,564€. Un catalogue, art et écriture indocile, édition Aldante, 27 rue de Paris, 93 230 Romainville, D 01 48 40 41 41, F 01 48 40 31 31, Aldante at clubinternet.fr, Dist Div Vilo 2. Un livre, Bernard Hadi, Canal Street, Nyok, plus deux CD comprenant l'enregistrement de l'intégralité de Canal Street par Bernard Hadi. Édition Aldante, Nyok 170F. 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Un journal, enfant de salon, journal en direct, édité par manuscrit.com, stand L50, numéro du jeudi 15 et du vendredi 16 mars 2001, numéro 1, ça sert à quoi un auteur ? Un journal, enfant de salon, journal en direct, édité par manuscrit.com, stand L50, numéro du samedi 17 mars 2001, numéro 2, ça sert à quoi un éditeur ? Un ticket RATP, SNCF, F, plus T, carnet, RER dans Paris. 00 62 25 07 à 09 08 à 1.
2: Une boutique.
3: Une place.
1: Un panneau.
4: Une ruelle.
1: Un paquet de cigarettes, 25 cigarettes, 25 filters cigarettes, Chesterfield, US trademark, original since 1912, American Blaine made under authority of an affiliate of Philip Morris, product TNC, Richmond, VA, USA, nuit gravement à la santé. Un ticket RATP, SNCF, M, bus, T, carnet, RER dans Paris. 00 62 25 07 C 09 08 A 1.
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1: Un livre, Daniel Christophe, écrit sur le signe, précédé de Lucerne ou Le Retour aux Choses, édition Payot, Lausanne, Philosophie et Genos, ISBN 2-61-03-26-4-2-140-F, Sophédis 94-81-18-95-0900-978-26-01-03-36-42. Une revue, Alter, revue de phénoménologie, Derrida et la phénoménologie, numéro 8, 2000, édition Alter, prix 180 francs, 9,78, 29,50, 79,90, 74. Un ticket, café, le Sorbonne, prix net, 19,03, 01. L'un, café, 13, total, 13, 2, 01, 13. Un ticket RATP, SNCF, M, bus, T, carnet, RER dans Paris, 00 62 25 07 E 09 08 A 1. 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Un ticket RATP, SNCF, M, T, carnet, erreur dans Paris, 00, 62, 25, 07, E, 09, 08, A, 1. Un ticket 9, 22, 22, CA, 00, 130, 17h52, 00, 19, 03, 2001. 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Un ticket café Marco Polo tel 43-87-36-05-121 rue Saint-Lazare. 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Un ticket bar tabac Lorinitas, merci 20-03-2001, 12h32, reg C01-00-00-25-1-9, total 9-1-NO. Deux paquets de cigarettes, 25 cigarettes, 25 filters cigarettes, Chesterfield, US trademark, original since 1912, American Blade, made under authority of an affiliate of Philip Morris, produit INC Richmond, VA, USA, nuit gravement à la santé. Un ticket franc prix, 6 rue Alphonse Baudin, tel 01-48-05-82-61, bienvenue 20-03-01, mardi 51-30-03, sans enveloppe 11-95, jambes torchon 11-95, piémontaise 10-50, sous total 34-40, espèce 50, rendu 15-60, CLK 01-R2-13h06-307-3 Art. 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
2: Un panneau.
1: Un dépliant Centre National de Livres, AZ Poésie en librairie, numéro 9, octobre 2000. 5 marque-pages, verticale, édition verticale, 53 rue Saint-André-des-Arts, 75006, Paris. Un ticket RATP, SNCF, M, bus, T, carnet, RER dans Paris, 00 62 25 07 B 09 08 A 1. Dernier jour. 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

0: Ici, on s'adapte au scénario proposé. Ici, on devient adapté. On finit par s'adapter, par se sentir en confiance, par se sentir en harmonie maintenant. Cette harmonie maintenant et avec vous-même et ce qui vous entoure dans cet espace, dans cette scène, laissez-moi vous proposer un scénario. Laissez-vous aller à suivre les paroles du scénario, les paroles simples de la scène paisible. Vous avez confiance en moi et vous êtes au centre d'une scène paisible, simplement au centre, allongé tranquillement. Maintenant, j'ai votre confiance. Laissez-moi coordonner doucement votre respiration dans l'espace. J'ai votre entière confiance. Laissez-moi diriger votre regard tranquillement vers le plafond. Laissez-moi aider votre regard à se diriger dans l'espace, simplement vers le plafond paisible. Purifiez votre souffle encore et le renouvelez doucement. Purifiez votre souffle de vous-même et dans votre rythme, dans ce rythme qui devient le vôtre et sans tension. Dans ce rythme où de vous-même vous annulez toute tension, dans cette absence pure de tension et d'effort, et dans la respiration adaptée, renouvelée, dans une respiration où vous devenez respiration et absence d'effort, où vous devenez témoin de votre respiration, témoin de votre regard, et vous faites circuler votre regard librement dans la scène paisible. C'est comme une mer en vous et hors de vous. Devenez le témoin de votre regard et de votre témoignage. Et cela au rythme de votre témoignage paisible. Laissez défiler devant vos yeux les images et les impressions sans impliquer votre émotion, comme un film qui défile à votre rythme, et renouveler l'opération encore. Inspirez encore. Vous avez confiance dans les paroles qui vous font devenir confiant. Et renouvelez l'opération. De vous-même rester à l'écart. Recommencez-la sans retenir ni s'impliquer dans l'espace. Recommencez sans renouveler encore l'opération. Portez encore votre attention sur. Respirez encore dans la scène paisible adaptée. Adaptez-vous à votre rythme tranquille pour ne retenez. Adaptez pour vous et vous retrouvez votre tranquillité. Retrouvez votre défilé d'images adaptées. Un film paisible pour vous et vous. Vous êtes au centre et vous. Vous vous retrouvez, vous et vous. Vous portez votre attention sur. Vous ne retenez vous. Vous dirigez votre regard en harmonie avec votre regard et avec. Vous devenez espace et vous dirigez vos yeux. Votre regard s'y dirige vers le plafond. Vous êtes espace et votre regard. Vous fixez votre regard et vos yeux fixent. Votre regard fixe le plafond. Un espace s'ouvre. Vos yeux fixent le plafond. Un espace s'ouvre encore.
1: C'est maintenant, c'est l'hiver. Otisindi, c'est ma sortie de l'hiver. C'est l'hiver partout. Et même ici dans le jardin et dans le sous-bois de l'hiver maintenant. Maintenant je vais vraiment pouvoir m'en aller. 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En grande foulée d'hommes contre un poulet. 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
1: Quatrièmement, le net consortium.
2: 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Rétroactivement nocive au pacte de transparence préconisé sur l'intelligence artificielle Nasdaq plus Mutadon inférieur avis du comité d'entreprise sur la fusion acquisition de données Chirodox pour Beaux-Arts en nombre de minimum sociétal à la recherche de l'identité consensuelle et rétribuable arrière. 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
2: 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mort si on la même la SVP, SVP, une histoire du 20e siècle, 1985, CCCC, cellule communiste combattante, les tueurs fous du Brabant pour 23 millions d'abéphones détendus avant la joute, Jacques Chirac et Laurent Fabius préfèrent le classique qui avait avoué l'assassinat du poète Moloïs. Après 20 interrogations, 10 caméras au sol, 2 en ballon dirigé. Système d'interception AAS-AT, courtésie of CESP. Du nouveau, dans l'affaire des faux carnets d'Hitler, les faussaires condamnés pour supercherie dans le port d'Auckland, on retient la thèse d'un attaque pour les otages français au Liban. 1150e jour dans le port d'Auckland pour les otages français détendus avant la joute, Chirac aurait, je dis bien aurait, le Liban pour ceux d'un attaque, puisque les enfants 10 ans de retard pour les soviétiques, les enfants puissent être super chassants. S'ils ont mis OS, manche à deux jours, pas d'un attaque, le roman en irrupt, 30e jour dans le bois, le mois des baisses, manche à deux jours, moins le faux drogue, on l'ajoute. Gère aura riche, dit bien aurait. Victime de la faim, des milliers de réfugiés au Louvre avec ou sans pyramide, le duel continue pour Charles Hermu à démissionner pour un langage considéré comme trop militariste pour les courants du. Il ne colle jamais. Comme nouveau patron de la DGSE, salue la nouvelle œuvre de Lewis Clark, heure fraglante émulsion. Duel continue sur l'œuvre de Lewis Clark, militariste, la non apprise par les. Il ne colle jamais. Réfugiés au Louvre. Le secrétaire général du HNP court le risque d'être débordé sur sa droite. Consigne FMI strict, le cœur envahit le stade. Police belge intervient énergiquement, mais il est envahi le stade. Police belge. Sur sa droite. Risque sur sa droite. Risque d'être. Ceci est un produit marchand. Ceci est un produit marchand. Ceci est un produit marchand. Donc fonction de même, de l'opération historique même.
3: I shot Reagan 1. La nation a besoin de grands présidents sortants, la nation a besoin de forces en mouvement, la nation a besoin d'un maladie d'Alzheimer, la nation a besoin de la collaboration de tous citoyens pour une élection triomphale de Simon 84 à Rademarie ambigu, à remporter une victoire éclatante à Rademarie triomphale, se font adversaire Walter Mondel, lui ont donné la volonté écrasante que François Roosevelt en 1936, 523 contre lui, catégorie ethno-religieuse, un plébiscite à l'exception des Noirs, des Juifs et des Hispaniques, un plébiscite triomphal, la défaite démocrate est forte sur le plan social, tous les concitoyens de Youth America supportent Reagan Bush 84, une victoire personnelle, mais le mettant doute, le président est populaire avec le visage de corps nicaraguayen, le président est populaire, il est le premier depuis Harry Truman à n'avoir pas rencontré son équivalent. Il a l'art de communiquer son optimisme à ses compatriotes. La nation a besoin d'optimisme, de sondages sortis des urnes. CBS, New York Times et New York Times à Dallas, les délégués de la 33e convention nationale du Parti républicain désignent dans l'enthousiasme le sortant réel grâce aux satellites de détection. In God we trust, la planète est maintenant sous l'œil. Nos caméras de surveillance garantissent une vitesse optimale de réaction triomphale aux yeux de l'opinion publique. Un candidat dynamique, un homme religieux, un dirigeant énergique, ses qualités de leadership posées lourdement pour la justice divine qui préside à notre nation a besoin de baigner dans l'euphorie d'une reprise économique à n'importe quel prix. La notion de classe défavorisée est une invention de l'électorat démocrate, la nation a besoin de classes défavorisées pour baigner dans l'euphorie d'une reprise économique immédiate, sans attendre le déficit intérieur n'est qu'un événement conjoncturel et sans signification profonde. Le ticket républicain garantit la paternité de la reprise. Écoutez, tout va bien. Un président charmeur dit qu'il n'est jamais tenu pour responsable d'un échec de la tribune présidentielle aux Jeux Olympiques de Los Angeles. La nation a besoin d'un sentiment de mieux-être. Le parti politique a besoin de Ronald Reagan incarnant les valeurs les plus profondes et le renouveau des USA aux États-Unis. Parfois aujourd'hui, le sport et la poursuite du travail par d'autres moyens. Dans la tribune présidentielle aux Jeux Olympiques de Los Angeles, la Reaganomie permet l'expansion soutenue de la 33e convention Convention nationale des partis républicains vole vers la victoire, un héros symbolisant le panache et la hardiesse de notre pays. Les politologues s'émerveillent du héros au-dessus de la mêlée, ne cèdent pas au groupe de pression, 49% candidat dynamique et enthousiasmant. Là aussi, c'est le chaos d'entrée, 63% contre 20, son adversaire, le démocrate Walter Mondale, Abby Hoffman, la contre-culture est-elle morte aux Jeux Olympiques de Los Angeles depuis Jimmy Carter, une personnalité colorée et intéressante. Ronald Reagan sur les plages de Normandie dénonce l'empire du mal pour l'anniversaire du débarquement en Normandie. Le président Reagan, contre l'avis de son entourage, dénonce l'empire du mal soviétique en Normandie avec George Bush comme colistier. Pour l'aile fondamentaliste de l'électorat, la nation a besoin de prières publiques dans les écoles, de chevauchées fantastiques du dollar, les intérêts vitaux de la nation, une mine pour débat et études. Je crains de voir réapparaître une équation politico-militaire de type indo-chinois. Au Salvador, il s'engage à ne pas augmenter les impôts. S'il est réélu à la Grenade, la nation peut recourir aux glaives contre ses ennemis si nécessaire, être membre d'une organisation de type communiste. Oui, non, si oui, la NASA construit dans l'espace, l'armée américaine abandonne le Colt pour le Beretta 9F pour 57 millions de dollars, 40 millions de téléspectateurs pour les 35 mots du serment constitutionnel, retardé de 24 heures à cause de la finale du Super Bowl, moins de 5 heures après l'opération, les médecins ont admis la nature cancéreuse de la tumeur. Je me sens frais comme un gardon pour le serment présidentiel. En ce mois de janvier, les dépanneurs de l'espace organisent un rebound round pour la libéralisation mondiale des échanges. Malgré l'échec de la veille, un succès total pour les armes spatiales, le président peut être satisfait du canon à lumière à 350 km d'altitude.
4: Nous combattrons le terrorisme au Liban et ailleurs, ni concession ni marchandage. C'est une étape importante dans la maîtrise de l'espace, le contrôle triomphal du terrain, le monde libre. Êtes-vous membre d'une association de type Hollywood? Oui, non, oui, regretta le président après l'attentat de l'automne 81. J'ai oublié mes réflexes de cascadeur pour échapper à un attentat des forces du mal sur les plages de Normandie. Le président est populaire. La nation a besoin d'un attentat en temps réel pour la finale du Super Bowl, plus 753 000 secrétaires portiers et gens de maison, plus 502 000 pour la restauration rapide. La légende du fast-food n'est pas qu'une légende. Que de leçons à prendre outre-Atlantique sur les plages de Normandie à beaucoup plus long terme, une baisse de l'armement des gardes du corps de Ronald Reagan soutient la guérilla sandiniste. Une nouvelle escalade verbale pour la navette Space Lab pour la 9e fois consécutive. Ronald Reagan est ma qualité de noble cause. La guerre du Vietnam, pour lui, tous les pays qui souhaitent résister aux défis soviétiques doivent se regrouper derrière la bannière américaine. Un triangle de sécurité Chine, Corée, Japon. Il faut sacrifier Taïwan au profit du consensus stratégique. L'administration se réserve le droit d'admission au sein de la vocation asiatique naturelle. La nation a besoin de restaurer la confiance de ses alliés en augmentant de 3/4 les crédits militaires pour résister aux défis soviétiques. La nation a besoin d'éviter la communisation de l'Amérique centrale, a besoin de stations orbitales de surveillance pour dénoncer les interventions soviéto-cubaines à la Grenade. 2000 marines agissent dans le plus grand secret, opposent leur veto au soutien direct de la violence par Moscou à la surface nocive. Tout contact avec Washington installe un pouvoir dans l'Iran. La nation a besoin d'un auteur unique pour son journal intime, a besoin de réajustement dégressif des chefs de santé privés. Grâce à Dieu, à vous de choisir, vivre avec votre banque, c'est vivre votre idée de semi-report d'accroissement, de tickets de rationnement des soins médicaux. La nation a besoin de conseillers en communication chargés de la valorisation image temps. La nation a besoin de la rentabilité immédiate des images du pouvoir pour franchir le seuil de la débat des méthodes. Le candidat Ronald Reagan parle d'André Lely devant la Chambre des représentants. Nous ne comptons pas d'émissiles pour combattre l'éventualité de guerre, mais réserver la paix, la correspondance nette entre l'implication et l'éthique dans l'éducation et l'éthique pays en mort. 480, le président déclare, il est temps de considérer le communisme comme une aberration dans les religieux. Il faut revenir à la

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1: Chers auditeurs de vous allez entendre dans quelques instants la pièce Carréquiem.
2: Ce n'est qu'anecdotique, mais il y a toujours un choix, une sorte de note de service qui circule dans les écoles d'officiers lorsque un certain nombre d'entre eux doivent prendre part à ce type de cérémonie. Et on sélectionne par rapport à la taille, par rapport au rang de classement d'entrée et de sortie, et par rapport à l'ancienneté. C'est-à-dire qu'on doit avoir pas plus d'1m75 et pas moins d'1m74. Mais ce sont des volontaires qui sont désignés, comme l'on dit aussi là encore dans les écoles d'officiers.
1: Chers auditeurs de vous allez entendre dans quelques instants la pièce Carréquiem.
3: Donc là, je vais faire trois coups.
1: Veuillez tendre l'oreille.
3: Là, dans l'action de chasse, on fait trois coups.
4: Le postulat de base, c'était de décéder sur quelque chose d'intime, en dehors donc du chant et des voix de polyphonie qui sont liées à ce genre, en partant de la définition du requiem qui signifie repos, donc d'essayer de faire quelque chose et puis essayer aussi de faire rentrer des instrumentistes dans ce champ pour essayer de les confronter à une écriture qui serait démultipliée, puisque elle envisagerait beaucoup de plein de processus d'écriture, comme par exemple l'appréhension des modèles naturels. Bon, au cours de j'étais en résidence. Bon, j'essayais de, non pas, ce que je vais faire, c'était prendre une image phonographique de la ville de Dieppe et ses mouettes, etc., en bon touriste.
1: Chers auditeurs de vous allez entendre dans quelques instants la pièce Carréquiem.
4: Mais donc j'essayais plutôt de retranscrire d'une manière imaginative et fausse, donc La réalité des sons que j'entendais, mais que ce soit celui des mouettes ou celui de la carte de bleue de ou du bruit du distributeur quand il ne voulait ou ne voulait pas me donner la somme que je lui demandais. Donc à partir de tous ces sons, j'ai essayé des écritures que j'ai après données sous forme de partition aux instrumentistes.
3: Un coup, et je refais un coup. Ça veut dire que le chevreuil est mort.
4: Donc, ce que je voulais faire aussi, c'était les enregistrer d'une manière séparée, déjà pour pouvoir agir a posteriori sur la matière sonore d'une manière tout à fait libre. Il y a des choses qui étaient faites avec des tempos très précis, donc des écritures très serrées. Chose que j'ai dû resynchroniser.
1: Chers auditeurs de vous allez entendre dans quelques secondes la pièce Carréquiem.
4: Ou alors, au contraire, essayer de décaler, d'accepter les décalages, au contraire de les décaler de telle manière que en compte avec l'écriture qui n'était pas que l'écriture des instruments solistes, mais également donc cette écriture des voix, puisque je voulais également un texte qui ne soit pas le texte de trouver un texte qui pourrait avoir un par rapport à un texte dans la vie contemporaine. J'ai donc 13 un texte qui est libre à la fois de la poésie et du cinéma. Bon, ce texte, moi j'ai vécu 6 ans à peu près avec. J'ai dû finir par essayer de l'intégrer dans le projet final, étant donné également que je ne voulais absolument pas faire quelque chose qui soit d'ordre narratif. Je ne voulais pas que la musique soit reléguée à un sonore ou musical, donc il fallait que la voix soit complètement intégrée dans le processus d'écriture.
1: Attention, chers auditeurs et auditrices de pour notre jeu concours de ce soir, nous allons vous demander qui a écrit Carréquiem.
4: Alors les choses ont été faites, je voulais partir d'idée d'une super autonomie de chaque élément, c'est-à-dire en essayant de considérer avec le même respect le bruit d'une page de papier ou le mot de ou la pouvait écrire. Donc chaque chose a été vraiment très

0: Comme une petite planète roulant sa vitesse propre. Et après, j'ai une écriture supérieure qui serait la réunion de tous ces éléments, mais dans un espace-temps où les choses ne seraient pas vécues d'une manière pléonastique. Donc c'est pour ça que j'ai essayé d'élargir aussi ce texte à un discours sur la même. Bon, alors j'ai voulu introduire un texte parasite et notamment un certain degré de rebondir sur le texte et notamment sur l'écoute électroacoustique ou l'écoute. J'avais songé à introduire des éléments qui seraient un enregistrement sonore comme presque un fait sur les aveugles. Enfin, ce qui me semblait le fil conducteur, c'était ce cours de classe d'accordage de piano, de transmission et aussi du concept d'accordage, de tempérament, étant donné que moi-même je me situe en et d'ailleurs quelque part en dehors de la transmission, puisque je voulais essayer de donner à réfléchir sur ces notions d'accord et d'accord, je sais pas, cosmos.
1: Quel est le titre de la pièce de Frédéric Acquaviva, composée à partir d'un texte
2: song? Par exemple, on fait aussi comme ça pour appeler le chien. Ça veut dire au retour, je rappelle mes chiens. Ouais, parce que chacun a sa façon de souffler dans sa
0: corde. Bon, je pense que si on est encore plus musical, il ne s'agit pas de donner à entendre un texte dans sa forme primaire. À ce moment-là, le livre a sa fonction. Donc moi, déjà, j'avais fait un de 5 pages de ce texte, donc qui était un texte ancien qui date de alors que je avec un 7, je voulais surtout pas, donc dans cette idée sur par facilité et notamment sur des collages multilingaux, je voulais comme bon, j'ai déjà commencé cette par exemple, et donc sur vraiment une recherche de la cité dans cette antique, après que effectivement cette musique finalement a en même temps le propos il est évidemment d'ordre pas que le but c'est de l'écoute sur l'art ou musical et donc les relations intersémantiques entre tous les éléments. Donc en fait moi je voulais sur ce que je dois pour essayer de éléments. Donc ça m'apparaissait nécessaire de ne pas mélanger par exemple mais véritablement le plus proche sur la langue.
1: Chers auditeurs et auditrices de merci de rester à l'écoute. Nous avons besoin de votre participation pour assurer un audimat satisfaisant.
0: Mais bon, cet aspect critique du texte et de a été également appliqué à la musique elle-même. C'est-à-dire que je me suis fait une nécessité de aussi ma propre écriture. C'est-à-dire qu'il fallait aller plus contenter des qui auraient été simplement données comme ça sous forme de partition et en même temps ce système de non-interprétation. C'est-à-dire que par exemple de ce qu'on appelle le qui est en fait que en général bon les instrumentistes ont une partition d'actes à un bon, ce ne sont pas forcément des intéressants, ça sonne toujours très là, ce qui se passait en fait était dans l'instant et ne pouvait pas être joué.
2: Pareil, quand la chasse, quand une action de chasse est finie, on fait un peu la même chose, mais les coups un peu plus longs, tu vois. Chasse finie.
0: Bon, le point d'une musique qui serait uniquement sensorielle, essayer de l'élargir un petit peu à quelque chose qui viendrait la contrarier et pour être en dehors d'une écoute qui serait simplement justement, ou de... parle de peinture rétinienne, et donc je pense que, en tout cas moi j'éprouve le besoin depuis de confronter la musique à quelque chose qui viendrait la considère comme nécessaire, ce double discours de à la fois parler au et aller tout à fait la totalité de l'être. Ce qui me semblait intéressant de Requiem, c'était justement d'essayer de garder vraiment le significatif du passage de notre toutes ces erreurs que et bon, en ce sens, avec maintenant toute la un peu n'importe quoi, n'importe quoi, parfaite. Par exemple, bon, j'essaie le phénomène de répétition, mais une répétition qui ne serait pas celle justement mécanique ou celle de américaine complètement justement, mais donc une répétition qui ne serait jamais la même. Mais par exemple, dans une manière que moi je trouve tout à fait parfaite, et j'ai pris, c'est la seule fois je crois où c'est fait, où cette phrase est du tel. C'est simplement pour montrer également que pendant donc 67 minutes 36, et bon, c'était vraiment vraiment à l'opposé de très très longtemps. Je voulais aussi qu'il y ait cet aspect de vie un petit peu qui fait que la chose n'ait pas l'air tout à fait parfaite et parfaitement
1: Requiem.
0: C'est-à-dire que à la fois c'est la moindre vraiment être à l'écoute de du monde et de mais en même temps il s'agit d'ordre. Et c'est ce que j'ai tenté de faire. C'est pour ça que chaque soupir est à et pour moi et donc oui, c'est une espèce de broyage réorganisé, mais pour moi c'est l'essence même de la et on n'en est plus à une espèce pour en utiliser le terme de phase création qui serait une création de l'époque aujourd'hui la démultipliée dans bien avec les réseaux numériques où j'ai piraté un soir les sur ben, les ondes le réglage des émetteurs là comme étant une espèce d'appel à ma du son dans l'espace pour essayer de faire tourner les aboutissent. Ouais.
2: Je vais te faire, au lieu de trois coups, je vais te faire quatre coups. Alors quatre coups, au lieu d'être un chevreuil, c'est un cochon.
0: Instrumentiste, c'est également les questions qu'on peut poser à... qui nous laisserait perpétuellement et mais en même temps donc par rapport je voulais que ce soit un d'où cette lettre qui pourrait même être entendue a posteriori une petite et également à la chiffrée de cette lettre par exemple la 11e lettre le 11e du 11e du vers ça où on de qui est l'épisode justement et donc voilà ça me semble éclaté de langue on peut aussi voir différents c'est-à-dire le véritablement géographique entre
1: chers auditeurs et auditrices de vous venez d'entendre la pièce Requiem de Frédéric Acquaviva.
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